0: Ah, oh, j'adore ça. Ben merci beaucoup de nous avoir accordé là, ce temps précieux pour nous parler de votre pièce qui sera présentée à Lévis à 20h au Vieux Bureau de Poste le 23 mai.
1: 23 mai, tout à fait. Et moi, je vous remercie de m'avoir accueilli et j'espère bien amuser les auditeurs et qu'ils vous feront un retour plus tard, justement, sur ce fameux dernier 10 minutes. Comme ça, vous pourrez en jaser et vous amuser aussi.
0: Les gens trouvent charmant votre accent sur le texto. Merci. Merci beaucoup de nous avoir accordé ce temps précieux. Jamin Shtouki, qui est comédien dans la pièce « Les hommes viennent de Mars, les femmes de Vénus », présentée le 23 mai à Lévis, dès 20h. C'est à ne pas manquer. Merci beaucoup. On vous laisse aller. Je sais que vous êtes bien occupés à l'aube de vos présentations, justement. Donc, gros merci. Bonne soirée.
1: Merci beaucoup. Bye, bye, bye.
0: Merci. Hey, ça va être bon, wow. Ça!
2: Hey, mais merde, je me dis, faudrait quasiment aller la voir.
0: Oui,
2: puis se dire, tu sais, j'ai hâte de voir avec une personne comme ça parler des trucs intimes. C'est quand même spécial.
0: De façon humoristique en plus. Oui, oui, vraiment.
2: J'ai hâte de voir que ça va donner.
0: Oui, absolument.
2: Vraiment, c'est intéressant.
0: Moi aussi. Puis, j'aime tenir la file aux Servienne par la suite aussi, là, parce que le 23, Colin, j'ai déjà un événement. Mais ouais, je vais voir aussi. Si je peux pas... Moi, essayez de m'allonger, voir.
2: Oui, s'il y a des auditeurs qui y vont, dites-nous-le, on
0: oui,
2: veut en parler.
0: Partagez-nous vos impressions. Donc, on va tout de suite à la pause, Mel. En fait...
2: Oui, on va à la pause.
0: Oui, on va à la pause. Il nous reste quelques minutes encore. Parfait. Puisqu'au retour de la pause, on a justement Julie Morin des cliniques laser épilation. Restez avec nous. Vous écoutez Mel et Belle sur les ondes de choix. 98.1 Radio X, la sexploratrice.
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0: Vous êtes de retour avec Mel et Mel et vous écoutez La Sexploratrice sur les ondes de choix 98.1 Radio X. Vous avez adoré son passage lors de la dernière fois sur nos ondes et elle est de retour, notre chère Julie Morin des cliniques laser épilation.
1: Allô!
0: Leader dans le milieu depuis 25 ans.
1: Bien sûr!
0: 25 ans que j'ai attendu avant de me faire faire les aisselles.
1: Ça n'a pas de bon sens, mais mieux vaut tard que jamais.
2: Ben, c'est tout ce que le monde dit, c'est j'aurais dû faire ça avant, avoir su que c'était comme ça.
0: Oui, vraiment. Exactement. Ouais. C'est rapide, c'est pas cher, puis c'est efficace. Ça fait pas mal.
2: Exact.
0: Julie, on va expliquer aujourd'hui aux gens comment se déroule une séance, parce qu'il y a beaucoup d'idées préconçues par rapport à ça.
2: Oui.
0: Moi, je pensais là, qu'il fallait prévoir comme une heure dans mon calendrier pour mes aisselles, puis après ça, j'allais être comme « Ah, ça va pas mal ».
2: Non, on retourne vaquer à nos occupations après sans problème.
0: Oui.
2: Dans le fond, on propose toujours une première consultation qui est gratuite. On regarde les régions que le client veut épiler. Puis par la suite, on peut faire le traitement à même la consultation, s'il n'y a pas de contre-indication, bien sûr. Chaque région, on détermine un temps. Disons, on prend environ 30 minutes ou 15 minutes pour faire les régions. Les aisselles, c'est 15 minutes maximum. Le temps du rendez-vous, là, le temps qu'on arrive puis qu'on repart.
0: Au total.
2: Au total. Parce que oui, tu l'as dit si bien, ça prend 2 minutes pour faire les aisselles de chacun, chaque côté. Là. C'est ça. Puis
0: dans le fond, ça, c'est pour les aisselles. On sort de là... on a réussi, même à, j'en ai parlé la dernière fois, là, on m'a fait le nez.
2: Ouais,
0: oui, le nez, t'inquiète, là, tout, c'était réglé.
2: Oui. Le plus long, dans le fond, c'est quasiment c'est 30 minutes, oui. Mais ça prend environ 30 minutes pour
0: les
2: jambes.
0: Pas plus que ça.
2: Non, pas du tout. Puis on arrive fraîchement rasé à chaque séance.
0: Ah, je pensais qu'il fallait laisser pousser.
2: Non, on arrive fraîchement rasé.
0: OK.
2: C'est pas comme une cire, hein, où est-ce que ça prend le poil pour l'arracher.
0: Hey, mais là, moi, pour mon prochain rendez-vous d'aisselle, moi, je laissais pousser ça, là, ça n'a pas rapport.
2: Mais tu peux le laisser.
0: Mais
2: c'est ça, tu peux le laisser. Mais plus on avance en traitement, là, plus on veut voir les poils. On veut voir, on est rendu où dans le processus.
0: Parfait.
2: Fait que oui, c'est correct que tu les laisses
0: les poils. Elle va me raser juste avant.
2: Elle va te raser juste avant.
0: Okay.
2: Mais quand les gens, c'est des gros traitements, parce que nous, on rase à sec, tu sais, ça peut être irritant un peu. Fait que c'est pour ça qu'on demande aux gens d'être fraîchement rasés avant d'arriver.
0: Mm-hmm. Okay. Pas de déo, évidemment, pour les aisselles, hein?
2: Exactement. C'est tous des petits conseils qu'on donne aussi là, lors de la consultation. On explique comment ça fonctionne. Puis par la suite, on laisse la personne se préparer. On rentre, on fait le traitement. On
0: la
2: rase
0: barbe,
2: un petit peu.
0: Pour le contour de la barbe, mettons, là, ça peut prendre combien de temps?
2: 15 minutes.
0: Ah ouais.
2: Oui.
1: Fait j'imagine qu'on peut faire que ça dépend aussi de la personne. Si la personne a... Tu sais, veut prendre des pauses ou... mais tu sais, habituellement, ça y va aux toses.
2: Ça y va aux toses, effectivement. Il n'y a pas de pause.
0: Tu sais,
2: avec l'appareil qu'on a, le Clarity 2, c'est très rapide et surtout confortable avec le...
1: Oui, c'est la différence
2: oui,
1: aussi.
2: Le refroidissement qui est intégré. Donc, les gens peuvent prendre des... Avant, on prenait des pauses. Maintenant, depuis un an et demi, on prend plus de pauses.
0: C'est plus comme dans ton temps, Mel.
1: Exactement, où j'ai souffert.
0: L'époque où t'as souffert, mais il y a beaucoup de gens qui ont souffert.
2: Ouais. Bien sûr. Ben
0: avec
2: oui.
0: Les anciennes technologies.
2: Oui.
0: Là.
2: Oui.
0: Moi, je filmais en même temps, là, parce que je voulais montrer aux gens à quel point c'était efficace et rapide. Là.
2: Oui.
0: Hey, c'est une vraie farce. Sérieusement, j'en revenais pas.
2: Oui.
0: Donc là, si on parle, par exemple, pour les oreilles, même chose, j'imagine.
2: Oui, les oreilles, 15 minutes.
0: OK. On descend les mamelons, OK. Ça, c'est une zone qui est sensible. Puis je pense que c'est une zone que les gens ne savent pas, en général, qu'on peut faire.
2: Ouais,
0: hommes ou femmes, si vous avez des poils sur les mamelons, qui vous gosse?
2: Oui, on peut le faire sans problème. Oui.
0: Ça, comment ça fonctionne? Est-ce qu'ils doivent l'enlever avant? Ou comment...
2: Non, idéalement, on peut les laisser là aussi pour voir c'est où. Là. C'est... Puis la couleur, la grosseur du poil. Tout dépendait des gens aussi. Là. C'est vraiment quand on... Le premier traitement, si c'est juste ça, on va demander de garder les poils.
0: Okay.
2: Si c'est jambes complètes, là, idéalement, on va être rasé. Des fois, on demande des photos aussi avant.
0: Ouais. Okay.
2: Quand les gens, tu sais, puis on demande aussi, est-ce qu'ils ont déjà reçu du laser ou pas pour leur dire qu'est-ce qu'on doit faire avant le premier rendez-vous.
0: Puis pour ce qui est du dos, le chest, ces zones-là, combien de temps ça peut prendre?
2: Le dos, 20 minutes environ.
0: Oui. OK.
2: C'est plus long raser le dos d'un homme que de le faire au laser.
0: Ah ouais, hein?
2: Oui.
0: Puis là, lui, est-ce qu'il doit... on doit-tu hydrater la peau ou on arrive là...
2: On n'hydrate pas avant. Par contre, entre les séances, idéalement, il faut avoir une peau quand même assez hydratée. Il ne faut pas qu'elle soit trop sec parce qu'on a beaucoup de chaleur dans la peau. Donc, on veut éviter d'avoir trop de chaleur, en fait.
0: OK. Et lorsque quelqu'un, par exemple, a commencé un traitement ailleurs, mais qui n'est pas tant... Mettons là, parce qu'il y en a des technologies encore sur le marché qui sont quand même douloureuses.
2: Oui.
0: quelqu'un qui voudrait changer d'endroit, qui voudrait venir te voir parce que ailleurs, c'est tough.
2: Oui, ben
0: est-ce que c'est possible?
2: C'est possible parce que chez nous, dans le fond, il n'y a pas de contrat, c'est une séance à la fois. Donc, si vous voulez venir terminer chez nous, bienvenue. C'est une séance à la fois, toujours payable à la séance. Donc,
0: OK. Donc, on est libre là, de.
2: Vous êtes libre. Okay. Vous êtes libre de repartir aussi, mais je sais quand on est rendu chez nous, on ne veut plus repartir.
0: Ben non, ça, c'est vrai. L'équipe est tellement le fun en plus, tellement sympathique.
2: Oui. Ma collègue Karine, entre autres, ça va faire 20 ans sous peu.
3: Wow.
2: On travaille ensemble depuis 20 ans. C'est...
0: Oui. Et Karine.
2: J'en suis fière.
0: Oui. Oui, mais non, vraiment. Puis elle est douce, elle est. C'est vraiment une perle. Vraiment professionnelle. Et ça, c'est vraiment pratique et très apprécié, surtout lorsqu'on tombe dans la zone.
2: Intime.
0: Plus intime, effectivement. Donc, pour elle et lui, comment est-ce que ça se passe exactement?
2: D'accord. Donc, d'abord, on laisse les clients se préparer. On sort de cabine, elle nous fait signe quand on est prêt. On a des petites serviettes qu'on peut mettre au niveau du pubis. Puis, on arrange le traitement. Dans le fond, pour les femmes, on peut garder la culotte. Donc,
0: ah oui, hein?
2: Oui, on met une bobette plus sexy. Donc, on peut tasser à gauche, à droite.
0: Idéalement,
2: en
0: un
2: bas.
0: String, là, dans le fond?
2: Exactement. Okay. Pour faire comme il faut l'interfessier, ça prend un string, effectivement.
0: OK.
2: Mais, tu sais, ça se passe, on n'est pas comme chez le gynécologue, là.
0: On n'est pas écarté.
2: Non, pas du tout. Non, fait que, tu sais, les gens, j'étais pas à l'aise, mais avoir su que ça se passait comme ça, ben, je l'aurais fait avant.
0: Parce qu'il y a des endroits où c'est ça, là. La personne est carrément installée, les jambes grandes ouvertes, toutes nues, puis ça se passe.
2: Oui.
0: C'est
2: oui.
0: un peu gênant,
2: oui.
0: ça.
2: Oui, mais il y en a qui les enlèvent avant même qu'on... Ils veulent les enlever. Là.
0: OK, il y en a vraiment... qui sont à l'aise.
2: Oui. C'est vraiment... Il y en a qui disent, ah, moi, j'aime mieux les enlever. OK, ben, libre à toi. Mais on n'a pas vraiment besoin, en fait. Quand on fait le traitement partout, on n'a pas besoin là, de
0: Parce que là, vous faites, bon, le bikini, le contour, le pubis. Et quand on arrive aux grandes lèvres, disons,
2: oui.
0: on tasse la culotte,
2: exact.
0: On cache là tout ça.
2: Oui, on tasse avec la bobette, ça nous aide même à tendre parce qu'il faut tendre un peu aussi pour tu sais, fait que ça nous aide à travailler en gardant la bobette.
1: Ah, puis je pense aussi qu'il a rendu là pour vrai là pour l'avoir vécu, c'est zéro malaisant là. Les filles sont vraiment à l'aise, ils nous mettent confortable puis tu y penses vraiment pas.
0: Ouais.
1: Tu te dis gars, moi je vais là puis tu y penses plus rendu là pour vrai. Hey, moi j'ai tellement d'idées là. J'étais comme, oh là, elle va m'évaluer tout ça. Puis, je suis arrivée là, ben à l'aise, j'ai baissé mes culottes. Non, mais pour vrai, si tu y penses plus rendu là, là tu fais un traitement, puis tu y parles un peu. C'est super.
0: Convivial.
1: Oui,
0: quasiment.
1: Vraiment. C'est ça, je cherchais. Oui, c'est une belle ambiance.
2: Oui, exact. Mais tu sais, Karine, comme on disait tantôt, elle aime ça. Là, elle a du plaisir avec chaque client. Puis, c'est ce que les gens apprécient aussi.
0: Oui.
2: Là, c'est
0: j'adore Karine.
2: Oui.
0: Puis toi aussi.
2: Ben oui,
0: on vous aime toutes. Faites vraiment une belle équipe.
2: Merci.
0: Et là, donc, bon, fait que pour le bikini chez elle, bon, ça fonctionne comme ça. On peut faire l'intégrale, donc au complet.
2: Oui.
0: Ou on peut laisser la coupe de son choix.
2: On peut rétrécir le pubis en largeur, en hauteur.
0: OK.
2: Fait que c'est vraiment la coupe au choix du
0: choix. Au choix. Hein? Oui. Voilà. On peut même avoir une forme de cœur si on veut.
2: Oui. C'est un peu plus touché à faire, là, lui.
0: Mais ça se fait.
2: Ça peut se faire, oui.
1: Ça rend ça un petit peu plus compliqué.
2: Ça, exact. Ça prend plus de précision, mais c'est pas quelque chose qu'on fait souvent. Pas du tout.
0: Et l'interfessier se fait chez elle et lui.
2: Oui.
0: Dans ce temps-là, j'ai vu une vidéo là, sur les réseaux. La fille était comme à quatre pattes pour faire son interfessier.
2: Oui,
0: c'est ça?
2: Non. Nous, on fait pas ça comme ça.
0: OK.
2: C'est sûr qu'on demande au client, on va se virer de côté.
0: OK.
2: Toujours une fois avec la serviette. T'es derrière pour cacher là, l'intimité et tout. Puis on tasse encore une fois la bobette d'un côté et de l'autre. C'est sûr que les hommes, lui, ils l'enlèvent au complet, mais ils sont habitués.
0: OK.
2: Donc, on fait juste virer sur le ventre. Là. On n'a pas de jambes en l'air. Non, c'est ça. Là.
0: Donc, on se couche sur le ventre, on écarte les fesses.
2: Oui.
0: Puis on y va avec le laser.
2: Exact. On peut demander. Oui, des fois, on demande au client, peux-tu me tenir la fesse pour qu'on fasse ça comme il faut? Mais ça se fait super bien comme ça. Là.
0: Combien de temps, à peu près, l'interfessier?
2: L'interfessier, c'est 2 minutes.
0: Hein?
2: Ouais, c'est juste faire le tour et tout. Là. On peut monter un peu en haut aussi.
0: Hey, j'imaginais une demi-heure. Là.
2: Oh, non,
0: mais voyons, merde. Tenir la fesse.
2: Non.
0: Je sais pas. Là. Moi, je vous le dis, là, dans ma tête, c'était long, là, les séances de laser. J'en reviens toujours pas.
2: Non, intégrale,
0: je m'en reviendrai jamais.
2: Ouais.
0: OK.
2: On prend un bloc de 15 minutes pour faire ça, arrivée et sortie.
0: Puis les hommes, en général, est-ce qu'ils vont vers la totale, l'intégrale, ou on laisse
1: Il y a des hommes qui font ça.
2: Bien sûr. Ben oui, il y en a qui font ça. C'est sûr que, comme on disait tantôt, il y en a beaucoup qui font juste l'intégrale aussi pour des raisons médicales. Mm-hmm. Mais sinon, oui, il y en a beaucoup d'hommes qui font l'intégrale aussi.
0: Donc, pour éviter des poils incarnés ou des trucs comme ça, là, c'est l'idéal de faire l'intégrale.
2: Ben oui, oui, oui.
0: Dans ces zones-là, hein. Hey, c'est vrai, pour des questions de santé, là.
1: Ben, très bonne idée. Tu sais, des fois, là, à force de te raser, là, ça devient raide, là.
2: Ça devient irritant.
1: Oui, c'est ça. C'est, ouais. C'est même irritant parfois pour la partenaire, là.
2: Effectivement. Ah, ben oui. Vraiment. Effectivement. Puis, tu sais, non seulement le poil, on veut pas le voir, on aime pas ça, on trouve pas ça beau, mais quand on finit l'épilation laser, ben, on a la peau douce après. Fait que c'est super beau. C'est le fun. T'sais, une petite peau douce. On voit pas la trace de poil derrière, là. Fait que c'est.
0: Puis, on va travailler après.
1: C'est comme un peu l'intégrale pour femmes. Si jamais tu vas en laisser un petit peu, ben, on s'ajuste avec les rendez-vous, puis on y va une fois.
2: Exactement. Puis, on n'est pas obligé de toutes les enlever complètement c'est non ça. Plus. Parce qu'on peut les réduire quand même en masse. Il n'y a pas de laser, de toute façon, qui va enlever 100%. Mm. Mais des fois, il y en a qui trouvent qu'ils ont un gros poil foncé. On peut juste réduire, dans le fond, la couleur et tout. Mais on va en faire quand même quelques séances. Mais on n'est pas obligé. Il y a des gars qui disent, ah, ben, je veux pas plus en avoir du tout parce que j'en ai au chest puis j'en ai ses cuisses. Donc, on peut juste réduire un peu. On peut faire ça aussi.
0: Et là, quand on tombe, bon, les jambes et tout ça, ça, j'imagine que c'est un peu plus long.
2: Un peu plus long. 30 minutes. Jambes 30 complètes, minutes. Là, oui.
0: Jambes complètes, en 30 minutes, c'est fait.
2: Oui.
0: Et combien ça peut coûter par zone environ, là? Est-ce que c'est ça fonctionne-tu à l'heure? Ben pas à l'heure, mais à la demi-heure, non, à la séance, par zone?
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0: OK.
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2: 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Mais sinon... souvent, on fait beaucoup d'intégrales. Donc, l'intégrale, lui, revient à 168. Qu'on prend aussi l'interfessier. Hein, parce que
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0: Maximum. Parce qu'il y en a chez qui c'est moins, là, selon les poils.
2: Oui. Les jambes, là, on a vu ça avec le nouvel appareil. Là, c'est fou, là. Après 5 traitements, il n'y en a plus. Là. C'est impressionnant.
0: C'est extraordinaire. Moi, je suis je suis vendue.
1: Moi aussi, je suis un peu vendue.
0: Depuis que je l'ai découvert, je vais assurément y aller pour pas mal toutes les zones, là, tranquillement, pas vite. Mais je suis surprise surtout de la rapidité, de l'efficacité, de la douleur qu'il n'y a pas. À laquelle je m'attendais vraiment. Là, bravo.
2: Ça fait un léger pincement, un peu comme un petit coup de chaleur qu'on envoie... C'est sûr qu'il faut qu'on sente quelque chose parce qu'il faut qu'on détruise le bulbe. Alors, la douleur, c'est relatif à chacun, mais c'est quand même plus confortable maintenant, la nouvelle technologie.
0: Merci beaucoup, Julie Borin. 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
2: Oui.
0: Oh, merci beaucoup.
2: Ben, ça m'a fait plaisir.
0: Lors de ton prochain passage, en fait, on prend les questions des auditeurs. Donc, la sexploratrice à commercialradiox.com. On va être live. On va prendre les questions, évidemment, là, sur le texto, comme toujours, live TikTok et tout. Si ça fonctionne bien, là, des fois, il y a des petits soucis techniques, hein. Mais.
1: Ça fait partie de la vie.
0: Voilà. Mais autant que possible, vous allez pouvoir nous poser vos questions live directement. On va y répondre. Donc, merci beaucoup, Julie.
2: Ben, toujours un plaisir. Merci.
0: Je t'adore. T'es tellement fine, en plus.
2: Merci
0: beaucoup. Merci, Mel.
1: Ben, merci à toi, Mel.
0: Toujours un plaisir de travailler avec toi. Et merci à tous les auditeurs d'être avec nous en si grand nombre. C'est toujours un plaisir de vous savoir si nombreux. Et n'oubliez pas que si vous venez d'arriver, ben, vous pouvez écouter en rediffusion via le radiox.com ou l'application tous les segments passés. Et voilà. Donc, pour nous rejoindre, c'est via tous nos réseaux sociaux ou lasexploratrice.com. C'était Mel et Mel et vous étiez à l'écoute de la sexploratrice sur les ondes de choix 98h Radio X.
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0: c'est ça. L'autre fois, on a pris un verre, tu sais. C'était agréable, on s'est donné des nouvelles, là. On a jasé, là. On n'a pas jasé de nécrophilie ou de théorie du complot, là. On a jasé de l'affaire normale.
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2: Hey, wow, Annette, excusez, j'avais un morceau de croque-monsieur pogné en deux palettes.
3: Quoi ça? Tu dois avoir le temps, hein? Tu dois avoir l'argent pour faire des sessions. Ah oui, de ça, faut pas la guette.

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0: 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Celle-là à part juste de mélasse. Pas faux, salut, un petit bonne femme, c'est boîte de mélasse. Je vous jure que je voulais faire pour vous la plus belle des chansons. Mais juste avant d'arriver tantôt, j'ai ressenti qu'il fallait que je parle de mélasse.

À moins, mettons, que tu veux le faire comme dans un film western, là, puis que, ben, que t'as pas de goudron, fait que là, tu prends un bain dans mélasse, puis là, tu sors de ton bain, tu prends des 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là, tu deviens triste, mettons, dans une tristesse aussi grande que Beethoven quand il a composé la sonate à la lune, mettons, mais

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1: Hey, les gars. Ouais, ouais. Les gars, vous savez pourquoi, hein?
2: Non.
1: Mais j'ai enfin, je l'ai eu, mon augmentation de salaire.
3: Oh! Oh!
1: Je pense bien qu'avec ça, là, cette année, je vais être capable de payer de l'impôt.
3: Oh! Oh! Oh! Écoute ça.
1: Oh non, c'est fou! Oui. Non!

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4: Yes. Hey, bon jeudi, bon vendredi. Je suis là, yes, mon salut. Pareil comme si je rencontrais une fille en date. Là, c'est le même, je les aborde, moi.
5: Yes!
6: Yes!
5: Yes!
6: Ben, t'es conditionné à dire oui plus tard.
4: Ouais, voilà.
5: Écoute, tabarnouche. Ben là, c'est aussi pire que moi l'année passée qui disait que t'avais pas besoin de son consentement.
4: Ben, c'est ça.
6: Ben là, blut.
4: Bon vendredi.
6: Bon, moi, je les laisse dire oui.
4: Bon vendredi, je vais vous offrir une porte de sortie, les gars. Je vais parler de météo. C'est rare que je fais ça, parler de météo, parce que vous avez tout un téléphone dans les mains, puis vous êtes capable de le savoir, mais en fin de semaine...
7: C'est une longue fin de semaine.
4: C'est un long week-end de 3 jours, puis en plus, il va faire beau. Ça, c'est le fun. On va peut-être avoir un peu trop de nuages, là, comme aujourd'hui, dimanche. On parle d'une présence quand même assez massive de nuages, mais on va voir le soleil, ça va être le fun, il va faire aux alentours de 20 degrés. On vous souhaite de passer un excellent, un très bon long week-end, parce que c'est là-dessus qu'on s'installe. La fête de la Reine, la fête des Patriotes, on est obligé de le dire que c'est un congé férié complètement c'est inutile.
7: Mais c'est un congé.
5: On l'aime quand même.
4: Mais c'est ça, c'est un congé.
7: On
4: mais il y en a tellement d'autres qu'on pourrait faire qui seraient plus significatifs, oui. Dont entre autres...
7: Le jour du souvenir.
4: Le jour du souvenir.
5: Ah,
4: jour.
5: En effet.
4: On va se souvenir, on se souvient de Dollar des Ormeaux, au jour des Patriotes, là. C'est-tu des Ormeaux, ça? C'est dans
7: ce dollar, là. C'est ça, c'est ce dollar, là.
4: Le gars qui a pitché un baril de poudre puis qui est revenu contre lui, là?
7: Oui.
4: OK. Donc, passez une belle journée. C'est surtout une journée qui est faite pour... Il n'y a pas grand monde qui s'installe avec leurs équipements en or puis leurs ornements pour faire un grand salut à la reine. C'est plus une journée pour jouer des plates-bandes puis faire un long barbecue. Mais bon long week-end, profitez-en, amusez-vous bien. Puis surtout, mais qu'on revienne mardi, ça se peut qu'on s'ennuie déjà du hockey parce qu'on va être 2-3 jours sans en avoir. Ça se peut pas que Buffalo gagne ça samedi soir. Là.
5: Impossible.
4: C'est.
7: Écoute, ils ont été chanceux l'autre game. Hier, ils se sont fait serrer une volée, hein? Excepté en première période.
5: Avec 3 buts en première, c'est ça?
7: Oui.
4: C'est.
5: Dombèche, il n'était pas là pour la toute.
4: Non, mais.
7: Surtout le troisième but. Là.
4: Mais il s'est ressaisi à un moment donné.
5: Mais c'est ça, quelle force de caractère, que.
4: Le chapitre de Thompson, là, ça a fait un bel changement. On y a pensé. On y a pensé à le sortir, Dombèche, avec 3 buts en 4 lancés, mais non, ils l'ont pas fait, puis c'est la meilleure décision. Soit les meilleures décisions qu'on prend, c'est celles qu'on prend pas, là. Il a décidé de ne pas changer d'Abesh, puis finalement, le restant de la job a été très, très bien fait.
7: L'équipe, il a donné un lousse, là.
4: Oui, l'équipe, il a donné un lousse, puis de répondre rapidement au but des Bills.
7: Des Bills, ouais.
5: Non, c'est pas pareil.
7: Non.
4: De répondre rapidement au but des Sabres de Buffalo, c'est sûr que ça a tout changé aussi. La deuxième période, complètement en feu. On a eu un bon match, on s'est couché tard.
7: Demidov fait son but.
4: Demidov qui a fini par faire son but. Demidov,
7: c'est vraiment la réaction après, là. Bon!
5: Ouf!
7: T'attends!
5: Ouais.
4: Si on exclut Lane Hudson et Jakob Dobesch, qui sont vraiment dans une classe à part, Demidov a été le meilleur joueur du Canadien hier.
5: Oui, puis je pense que le fait d'avoir marqué son premier des séries va faire retomber la pression. Oui, puis je pense que là, il va être encore meilleur. Parce qu'il va jouer moins de pression.
4: Souhaitons-le. Il y a des mains, c'est sûr. Là.
7: Et l'autre but juste avant, ça ne basait pas que ça soit lui, justement. Donc,
5: C'était lui, là.
7: Oui, pas mal.
5: Si c'est Evans qui était là.
4: Ouais,
5: s'il ne touche pas, à rentre pareil.
7: C'est ça, exact.
5: Fait que mettons, il y en a deux hier.
4: Ah oui, Evans, il en a volé un.
5: Ouais. Pourquoi il a touché à ça?
4: C'est capoté dans le sens que, semble-t-il, que toute l'équipe, tu sais, c'est un sujet de conversation de toute l'équipe. Faudrait que Demidov réussisse par en mettre un. Fait 17 games, là, qu'il joue en série, puis il n'a pas encore scoré un.
7: On a fait Caulfield, là, c'est autour à Demidov.
5: Ouais, voilà.
4: Mais tu sais quoi? Les Hurricanes, il y aurait pu. Mais qu'on arrive, là, faut pas vendre la peau de l'ours.
7: Ouais.
4: Avant d'avoir rempli le musquet. mis de la poudre à canon.
7: C'est ça l'expression, oui.
4: Un beau petit plomb et d'avoir abattu l'ours en question.
7: Oui.
4: Mais toujours est-il que ça va très, très bien pour le Canadien de Montréal, en fait.
5: Absolument.
4: Mis à part la game numéro 1 où...
7: That's it.
4: On cherchait nos repères. Y avait-tu du monde au centre Vidéotron hier? 15 000 personnes quand même, c'est du monde. On n'a pas été inondé d'images. En tout cas, moi, j'ai pas eu l'impression qu'on a été inondé d'images de ce qui se passait au centre Vidéotron. Sauf ce que j'ai compris, il y avait quand même possiblement de fans des salles de Buffalo. C'est de bonne guerre, c'est parfait.
7: Ben oui. Ah oui, OK.
4: On était à Québec.
7: Ils ont pas eu de fun hier, eux autres, par exemple.
4: Mais non. Mais
5: même
4: quoi?
5: Là-bas, il y a pas de fun.
4: Eux autres, c'est pas grave. Parce qu'un coup que la série est finie, ils enlèvent leur gilet des sables.
7: Puis il y a celui de
5: Ah oui, c'est vrai.
7: Ça coûte cher de chandail, par exemple.
4: Absolument. Quand tu prends pour tous les autres clubs, ça finit par coûter cher de maillot, comme disait le Goyer.
7: Oui.
4: Mais en même temps, tu perds jamais. Tu comprends?
5: Bien sûr.
4: À moins que le Canadien soulève la coupe à la fin, tu perds jamais. Donc, non, c'était belle fun hier. C'est fait. Puis le prochain match, c'est samedi soir au Centre Bell. Qui allumera le flambeau? Qui allumera le flambeau?
7: D'un match important pour passer à la prochaine ronde, faut pas que ça soit n'importe qui, là.
5: J'aimerais ça. Ça arrivera pas, là, mais j'aimerais ça que la rumeur soit vraie, que ce soit Patrick Roy.
4: Ouais. Ben, il n'y a pas vraiment de rumeur. C'est juste nous autres qui disent ça.
7: Oui. Moi, je garde.
5: Non, mais je l'ai entendu aussi, là.
7: Moi, je garde Patrick pour plus tard dans les séries.
5: Ah oui?
7: Ah oui. Moi, je le sortirais peut-être dans la série contre la Caroline. Parce que ça reste que la série contre la Caroline, c'est pour se rendre à la Coupe Stanley, là.
5: Guy Carbonneau, après ça, qui tu peux amener qui a gagné une Coupe Stanley, là?
7: OK, gagner une Coupe Stanley, ouais, là, c'est plus rough, là.
5: Bon, Sakou, cueille-vous. Il y a bien ça.
7: Dans le fond, l'as-tu levé, chez Ménard?
4: Sakou, ben, moi, je pense que Carey Price est dans le...
7: Carey, ouais, Carey.
5: Ah, oui, c'est bon.
4: Carey est dans le pas loin. Sakou va être là aussi.
7: Oui.
4: Pourquoi pas ramener Stéphane Richer, qui est le gars le plus discret au monde?
7: Oui.
4: Mais quand c'est même, vrai. Son record a été battu cette année. À peine s'il est sorti pour ça. Je pense pas que ce soit quelqu'un qui aime beaucoup l'attention puis la foule, l'attention du public, mais peu importe qui est-ce qui va l'allumer, le Christy de flambeau, n'importe quoi.
7: Ah oui.
5: Vincent Danfos, l'as-tu...
4: Non, il l'a pas encore fait.
7: Bon, Danfos, ça fait une idée, là.
4: C'est sûr que ça va être une idée.
5: Benoît Donc, Brunet.
4: Benoît. On est à Benoît.
5: Claude Lemieux, hein, je lis les textos, là.
4: Pierre Wood.
7: Claude Lemieux.
4: Ah oui, Claude Lemieux.
7: Oh oui.
4: Claude, c'est bon, mieux Claude Lemieux.
7: Ça monte à plus loin.
4: Mais Claude, tu pourrais attendre de jouer en finale de la Coupe contre l'Avalanche.
7: Ouais.
4: Patrick aussi.
5: Ouais, c'est sûr.
4: Ce serait
5: bon en tabac,
4: ouais. Parlant de l'Avalanche, hier, Vegas a terminé, a mis un terme à sa série également contre Anaheim. Ils ont trouvé les petits gars d'Anaheim tannants au début de la série, mais hier, ils ont fait une seule bouchée. Des Canards. Résultat, dans l'Ouest, c'est confirmé. Ce sera l'Avalanche du Colorado contre les Knights de Vegas. J'ai l'impression que
7: Bonne chance, Vegas.
4: Que c'est le temps des deux mêmes clubs qui se rendent jusqu'au bout dans l'Ouest, mais visiblement, sont dans leur âge d'or, toutes les deux. Mais ouais, bonne chance, Vegas. Bonne chance beaucoup. Puis on a vraiment hâte de voir aussi qui est-ce qui va se présenter. À Raleigh pour aller jouer contre les Hurricanes la semaine prochaine. Est-ce que ce sera le Canadien de Montréal? Est-ce que ce sera les Sables de Buffalo? Chose certaine. Les Sables, il va falloir qu'ils se réveillent. De toute façon, on aura l'occasion en masse d'en reparler. C'est la fin de la journée. On va parler avec Max Trouman, entre autres, qui suit pas mal la série. Phil Magna sera là également. Tant qu'à être dans le sport, on va s'en parler. Là, la cédule de la NFL est sortie hier. Elle a leaké hier en fin d'après-midi. Que dire de plus que les matchs sont là? Tu sais, je trouvais ça bizarre parce que c'est beaucoup d'attentes. On pourrait faire la grosse patente, puis à un moment donné, à 8 heures, tu sors ça, boum!
7: Hier, l'over-analyse des vidéos de chacune des équipes, là.
4: Ah non, je trouve qu'ils exagèrent avec cette journée-là.
7: Ouais.
4: C'est juste le foutu calendrier. Puis la seule chose que ça fait, il y a tellement d'histoires, il y a tellement de rumeurs. La seule chose que ça fait quand ça sort, c'est... Bah. C'est comme, OK, j'avais prévu ma fin de semaine. Moi, finalement, on va changer de fin de semaine. Parce que ce qui était sorti était pas bon. Puis peu importe. Il va y avoir quand même des bonnes rivalités. Mais on savait déjà contre qui on allait jouer d'avance. Mais le calendrier de la NFL est sorti. Évidemment, ça veut dire voyage. On va se parler, entre autres, des gars de rêve sportif un peu plus tôt dans l'émission, parce qu'on va se faire un bloc NFL. On va quand même analyser les dates importantes dans lesquelles on a fait tout ça, dans lesquelles on a fait évoluer tout ça. Mais c'est bien le fun. Je trouve ça bien trippant de voir que le Québec est complètement hockey. On pense à autre chose. Je ne sais pas si vous avez vu ce matin Molson qui raconte qu'ils vendent plus de bière parce que le Canadien fait bien en série, en spécifiant également que les microbrasseries également vendent plus de bière. Selon vous, quelle bière a la plus grande croissance actuellement au Québec?
5: Toutes marques confondues, là?
4: Toutes marques confondues, j'y vais de bière commerciale, là.
5: Je te dirais peut-être...
7: Croissance?
5: Mm-hmm. Les bières low carbs, là, genre Michelob ou Molson Ultra?
4: Non, mais c'est pas loin. C'est une bière low carb, mais c'est pas Michelob ni Molson Ultra. C'est la Miller Lite.
5: Ah ouais. OK.
4: La Miller Lite et puis la Molson canadienne est la deuxième. Mais la Miller Lite est la bière qui a la meilleure croissance.
7: Ouais, c'est ça. Ça faisait que tu pars de pas grand-chose, puis là, t'en vends plus.
4: C'est pas la bière la plus vendue, mais en matière de bière de soif, la Miller Lite, c'en est quand même une excellente. Donc, gâtez-vous, puis on va parler avec les gens de ma soif plus tard, là aussi. Tu sais, on dit...
7: Ils ont mieux que de la Miller Lite pour vous.
4: les représentants de bière qui sont dans l'article disent, on voit qu'il y a une grosse tendance cette année à la bière sans alcool. Ça, là, je trouve que c'est... En fait, pour la société, c'est bon, là, les gens boivent de moins en moins, mais c'est quand même surprenant de voir à quel point on vend de la bière sans alcool. Et également, les bières avec beaucoup trop d'alcool, genre les doubles puis les triples.
7: Oui.
4: C'est dans le
5: partie de mon frigidaire. C'est ça.
4: C'est un ou l'autre.
7: Tu peux faire un mix des deux. Tu prends beaucoup trop d'alcool et ensuite, plus
5: écoute, aucune. Dans mon baril de bière en fût, moi, j'ai 20 litres. Hein. Il y en a un, c'est de la Michelob.
7: Moi, j'ai 20 litres chez nous.
5: Oui, il y a de la bière légère. Puis l'autre, ben c'est de la double à 6,8. Tu comprends? Les deux contrastes.
4: OK. On va battre le fer pendant qu'il est chaud. C'est ça qu'on dit l'expression.
5: Mm-hmm.
4: Faut absolument que je te fasse jouer cet extrait-là, Nick, puis que tu nous parles de ce qui s'est passé.
5: Vas-y.
4: Dans le show de. Ben, dans le show de Carbo.
5: Ouais, c'est la semaine passée.
7: C'était la semaine passée. Je pensais que c'était mercredi.
5: Non, la semaine passée.
7: OK.
4: C'est la semaine passée.
7: Ça a donc bien été long avant que ça sorte.
4: D'abord. Ben,
5: il me semble que c'est la semaine passée, là. Ça va tellement vite.
4: Mais sans contexte, ça.
5: Ben, écoute, on est en ligne ouverte, puis Carbo parle.
7: Y avait-tu un sujet en particulier ou?
5: Il y avait deux, trois sujets. C'est souvent ce qu'on fait en début de semaine. Puis Carbo parlait justement des. C'était une vidéo de la Sûreté du Québec.
7: Oui.
5: Où il fait de la prévention en disant, tu sais, des fois, vos roues dévissées, c'est peut-être pas nécessairement des malfaiteurs qui vont les dévisser. C'est peut-être qu'au printemps. Puis à l'automne, ben vous faites vos changements de pneus, puis ça peut arriver que ça lousse après 100 ou 150 km. Fait que Cabo fait jouer ce vidéo-là de prévention de la Sûreté du Québec.
7: Mm-hmm.
5: Puis du monde. Puis là, il parle que, bon, ben sur TikTok, il y a eu j'ai plus le terme en anglais, là. Un trend qui fait. Le monde se filmait en train de dévisser des roues de char, puis c'était comme un challenge TikTok. Il y a plusieurs mois. Et il y a un jeune.
4: Attends,
5: appelle,
4: la SQ,
5: pis,
4: on recommence à base.
5: Recule la cassette.
4: La SQ a fait une vidéo pour dire que quand après 150 kilos, ça se pourrait que tes vis
5: étaient
4: beaux.
5: Fait que eux autres, ce qu'ils voulaient dire, c'est vérifier vos notes.
7: Vérifier que votre garagiste a fait une bonne job.
5: Ouais.
7: Ben,
4: je pense pas que ce soit des bottes vissées à l'impact qui vont dévisser. Là. C'est plus le monde qui font ça à la maison chez eux avec le jack.
5: Ça se peut.
4: Puis la croix. Là,
5: possible. Mais tu vois, moi, je comprends que c'est plus pesant, mais mon VR, quand tu changes les roues, après un certain nombre de kilomètres, il faut que tu les fasses torquer pour être sûr qu'ils ne dévisseront pas. Là.
7: OK.
5: Fait que ça peut arriver peut-être sur des voitures, mais le vidéo de la SQ est juste une prévention de dire vérifiez vos.
7: Juste être sûr.
5: Vos affaires, tu sais.
4: Se faire dépasser par sa roue, c'est plate.
5: C'est tannant.
7: Oui.
5: Puis là, ben, il y a le trend TikTok dont on parle, puis il y a ce téléphone-là qui arrive.
4: Mais c'est quoi le trend TikTok?
5: Ça a l'air qu'il y a des jeunes ou des gens qui se filment en train de dévisser des roues de char à l'insu, puis qui regardent, ils se cachent, puis ils attendent. Je sais pas s'ils attendent que le char. La voiture quitte l'entrée, quitte le stationnement pour voir ce que ça va donner. Mais le trend, c'était de dévisser des roues de char.
7: OK. Prenez donc des tailles de pause à la place.
4: Ah oui, non, c'est ça.
7: Faites pas ça.
5: Ben oui. Donc, là, il y a cet appel-là qui arrive.
7: On va aller sur la 4. Allô, Radio X?
8: Allô? Ah oui, salut, ça va bien?
7: Oui, toi?
8: Ben oui, moi, j'appelle pour me plaindre.
7: Pour te plaindre de quoi?
8: Ben, moi, je fais ça, le Noctot Challenge.
7: Ben non, arrête, là. T'es pas sérieux.
5: On va faire ça, là.
8: Ben oui.
9: Pourquoi tu fais ça?
8: Ben, je fais ça avec mes chums. On se trouve cool en scooter.
5: Attends, tu me dis que vous vous filmez en train de déboulonner des roues de char, puis vous trouvez ça drôle.
8: Ouais.
9: Mais là, vous faites quoi? Vous dévissez une roue de voiture?
8: Ouais, ben on dévisse, mettons, les roues d'en avant, comme ça, la roue, elle tombe plus vite, là, puis on se met plus loin un peu, puis on filme.
9: As-tu pensé qu'est-ce que ça peut arriver? T'es-tu sérieux, toi, quand tu me dis ça?
8: Absolument.
9: OK. Puis ça, vous trouvez ça drôle, puis vous vous filmez, puis vous mettez ça sur TikTok?
8: Ben, si tu veux, puis t'envoies des vidéos.
9: Tabarnouche, voyons
5: donc. Parce que là, c'est la sécurité des gens.
8: Ben, c'est pas grave, là, vous faites des conneries, vous autres aussi.
9: Je comprends qu'on a...
7: Pas de main, les gars.
5: Salut, bye.
9: Bye. On s'en va sur la 1. Allô, Radio X.
7: Oh,
9: yeah.
8: Allô, Astor, tu raccroches au nez, boomer.
9: Mais non, mais c'est quoi le rapport?
5: Ah non, c'est un accident.
9: C'est un accident.
5: Les flochés, ça fait exprès.
9: Pas, là, ouais. Parce que c'est sérieux, là. Tu peux pas te filmer en train de dévisser des roues puis regarder à madame ou le monsieur perdre sa roue, là. Hein?
8: Comment ça?
9: Tu me dis ça honnêtement, là. Tu me trolles pas. C'est ça que tu fais dans la vraie vie, là.
8: Ben non, je te trolle pas, pantoute.
9: OK.
5: Mais tu sais que c'est criminel, ça, là.
8: Ben oui, c'est criminel, je sais. Ben, c'est pas grave, cogner aux portes aussi, c'est criminel. Vous avez fait ça,
5: comme d'actrice, l'autre année. Attends un petit peu, là. Il y a une différence entre cogner puis sonner à la porte.
9: Puis de dévisser une roue, là.
5: Ouais. Oh.
9: Vous autres, les jeunes...
10: J'ai bien entendu que tu
9: allô?
10: Veux dire c'est fucking... Non, là, c'est pas drôle. T'es-tu consciente de la dangerosité de ça? Quelqu'un,
5: tabarnak,
10: qu'est-ce que tu vas faire?
9: Oh,
5: là,
9: raccroche.
5: Qu'est-ce qui se passe?
7: Moi, j'aurais aimé que vous raccrochiez bien aussi.
5: J'aurais aimé ça. Je le sais, mais c'est le premier réflexe, puis là, ça arrive vite. Excusez. Ça arrive vite, tu sais, puis Carbo me regarde, puis là, il entend sacré, fait qu'il dit raccroche.
7: Ouais.
5: Puis ce qui est arrivé aussi, c'est que en prenant une ligne, pendant qu'il parlait, je l'ai floché sans faire exprès. Il s'est pas voulu du tout. Là.
7: Oh, ça, c'était avant,
5: j'ai accroché le bouton, puis là, j'ai fait, ah, c'est apprécié, je l'ai floché.
7: Le kid s'est fait
5: mais ouais.
7: Par sa mère.
5: Ben, là, on se demandait, nous autres, on se fait-tu niaiser?
4: Ben, je pense que oui. Je pense que oui, tu sais, parce que le gars, il dit, je faisais une blague.
5: Exact.
4: C'est.
7: Ouais, ben, un coup pris par sa mère, là, c'est rendu une blague.
4: C'est
7: là.
4: Pas vrai, c'est puis vous autres, vous étiez entrés, vous m'aviez parlé de ça, de ce challenge-là.
5: Oui.
4: Puis visiblement, lui, il écoutait la radio dans la maison chez eux, parce que sa mère l'écoutait aussi, elle l'a entendu, là.
5: Oui. C'est ce qu'on pense, c'est qu'elle devait écouter, ou bien elle l'a surpris en train de parler, mais. Elle l'a poigné solide.
7: Oui. Ça m'a l'air d'une bonne mère, c'est parfait.
4: Ben oui.
7: Il faut le ramener à la réalité, le kid, là.
4: Donc, voilà.
7: Et comparé à ça, sonne des crises.
5: Il y a beaucoup de gens qui disaient, envoyez le numéro à la police. Mais on l'a pas, son numéro. On n'a pas aucun moyen de trouver ce numéro-là. Là.
4: J'ai une petite fille dans la rue chez nous qui a joué à ça, sonne des crises cette semaine.
7: C'est chiant.
5: Ah ouais.
4: Chez nous.
7: Mais il n'y a pas personne qui va mourir, là.
4: Non. Ah non, j'ai pas appelé sa mère, mettons.
5: Ouais.
4: Je
7: est encore dans ton sous-sol?
5: Wow!
7: On t'appelle pas les parents, tu règles le cas toi-même.
5: J'ai pas décidé d'appeler sa mère encore.
4: Le légionnaire vient de me concentrer.
5: Il l'a caché en bas. C'est pas de bon sens.
4: Oh, j'attends l'avis de recherche. Wow, ça c'est très bon. Non, mais elle a joué à. Elle sonne des crises chez nous, puis elle a laissé un petit. Tu sais, c'est parce qu'elle fait ça en plein jour. Puis, on les voit toutes, le monde monter sur le balcon chez nous. Là. Puis elle laisse un verre avec de l'eau puis de la terre avec une petite note nous conseillant fortement de ne pas boire ce onctueux mélange.
5: Ouais.
4: Ben, j'imagine qu'eux autres se trouvaient drôle. Évidemment qu'on n'est pas capable de comprendre ce qui se passait dans leur tête. Mais tu sais-tu quoi? J'ai fait ça moi aussi, jouer à Sun des Chris. Puis ça m'amusait. Ça m'amusait beaucoup. Puis tant qu'ils font ça à 4h30 de l'après-midi, ben ça me dérange un peu.
5: Là, ça dérange. C'est moins pire.
4: Ça fait peur aux chats, mais pour le reste...
7: Il y a des petits gars, à un moment donné, qui voulaient faire ça chez nous, probablement vers 8-9 heures le soir, quelque chose de même. Mais le problème, c'est qu'ils commencent à faire le plan. En dessous de la fenêtre.
5: Ouais, c'est...
7: Mais blonde, les a entendus, un moment donné, ils écoutent. Ça fait, les boys, je vous entends, hein?
5: Hey, là, ça...
7: ça a sacré le cas.
5: Mais tu sais, le son des Chris, c'est aussi tannant qu'un coup de téléphone, mettons, à l'époque.
7: C'est ça, c'est ça.
4: Ouais, les coups de téléphone, on en faisait.
7: C'est ben chiant, oui. Mais tu fais pas de mal à personne.
5: Exact. Mais c'est tannant, je comprends, là, mais il n'y a pas de danger pour la vie, là.
4: OK, je veux, tant qu'à parler des jeunes puis des histoires de Sunday Kiss, il y a quand même une histoire, c'est dans mes nouvelles, là, je vais essayer de leur fouiller, mais on essaie de trouver, ben en fait, on veut laisser plus de place, on veut faire plus de place, une charte des droits des enfants, c'est une affaire de même, là, c'est le commissaire au bien-être qui demande qu'on ait... au bien-être, aux droits des enfants, qu'on publie un rapport, en fait. Puis c'est un rapport dans lequel on dit qu'on s'en occupe pas assez des enfants. Puis je suis obligé d'être d'accord avec ça. Puis en même temps, je veux faire un lien avec l'histoire de... Je sais pas si vous avez pogné l'histoire de Patricia vendredi passé.
7: Pense pas.
5: Non.
4: Dans le patati patata concernant une histoire au Costa Rica.
5: Non, pas entendu ça.
4: Je vous fais entendre ça, OK? C'est... écoute, on va l'expliquer comment ça se passe, ça. Ça dure à peu près une minute et demie.
11: Dans la chambre d'hôtel. Ils sont allés se promener sur le bord de la plage.
4: Ils sont sortis en catimini.
11: Oui. Comme j'ai dit, je fais souvent
5: pas
11: chez
5: moi.
11: Pas moi.
5: Ah, pas moi.
11: Donc, ce qui devait arriver arriva, c'est-à-dire que quand les gars reviennent à l'hôtel pour retourner à leur chambre, ils se font pogner par le gardien de sécurité. On appelle les parents du Costa Rica pour dire, écoutez, il est arrivé quelque chose.
4: Hey, pas vrai, même ça. Là.
11: Ils n'ont pas respecté le couvre-feu. Bon, mais
4: mettons, ils ont acheté de l'alcool frélaté puis ils en ont vendu à un local. T'sais, je comprends, mais là...
11: Puis si vous vous demandez, ils sont-ils partis sur le bord de l'eau, virer une brosse, pas pantoute. Les gars, ils se sont juste...
4: Là, à la beach de soir.
11: Ben oui, puis tu sais, on fait les fous.
4: Hey, à 16 ans,
11: on
4: là.
11: On fait les foufous, t'sais,
4: imagine, t'es avec ton chum, t'as jamais vécu d'expérience exotique. Là. Hey, on va-tu ça à la beach le soir? Ça doit être malade.
11: Ouais.
4: Genre.
11: Mais j'adhère à tout que... Même l'appel, j'y adhère, okay, moi, tout ça. Ouais. Moi, j'ai pas de...
4: Moi, je trouve que ça aurait pu être un petit mémoire venant, là.
11: Ouais, mais tu sais, maintenant, les parents, on va être...
4: Ouais, OK. OK, c'est vrai qu'il aurait fait ça, les parents, du beaucoup de l'avaient pas dit.
11: Ben, c'est ça.
4: OK.
11: Fait que, tu sais, jusque-là, bon, mais est-ce qu'ils ont consommé? Non, il n'y a pas rien eu. Ils ont bien fait ça. Mais je comprends qu'il y a des règles établies. Tu gères un groupe.
4: Oh oui.
11: Si tu n'écoutes pas,
4: oh oui, pénalité, on n'est pas content. Conséquence.
11: OK, parfait. Donc, ça, c'était au mois de novembre. Là, les gars, ils ont payé en masse, OK, de ce faux pas. C'est-à-dire que toutes les activités auxquelles ils avaient droit jusqu'à présent, là, on est au mois de mai, ils n'ont pas pu y participer. Hey. OK?
4: Même de retour?
11: Là...
4: Pas les activités là-bas, là. Tu parles
11: non,
4: ici,
11: non,
4: là.
11: Non, non, non.
4: OK.
11: Là, ils ont eu une rencontre avec une psycho-éducatrice pour jaser de ce qu'ils ont fait. Là, la collation des grades s'est annulée.
4: Arrête!
11: Ils n'ont pas le droit d'aller au bal.
7: OK.
5: Ils sont sortis. Donc, ils n'ont pas respecté le couvre-feu. Wow.
7: Voyage scolaire au Costa Rica. Il y a un couvre-feu, les kids ne le respectent pas. Des kids donc de 16-17
4: voilà.
7: ans.
4: Ben, en fait, un couvre-feu, puis les gars, ils sont sortis de la chambre, ils ont été à la beach,
7: ils étaient pas supposés.
4: Ils ont regardé le clair de lune sur l'océan.
5: Big deal.
4: Ben oui, big deal. Puis par la suite, ça se passe au mois de novembre.
5: Ben oui. Ils ont quoi, 16 ans?
7: Ben oui, c'est l'année de finissant.
4: C'est l'année de secondaire 5.
7: 16-17, là.
5: J'aurais pu jamais retourner à l'école de ma vie, moi, avec tout ce que j'ai fait.
4: C'est ça, puis je suis obligé de dire que le système scolaire est en train de... C'est devenu un milieu de matantes. Puis je pense que c'est géré par des matantes, puis ça paraît dans la façon dont l'ambiance se fait. C'est... Nous autres, les directeurs d'école, c'était des gars qui avaient fait l'armée. Là. Ils n'avaient vu d'autres avant. Je pense sincèrement qu'on
7: L'expression « boys will be boys », ça avait quand même du poids à notre époque.
4: On a vraiment donné le système scolaire puis l'avenir des jeunes garçons à des matantes.
5: Mais je veux pas les défendre, mais moi, je pense qu'ils ont plus le choix à cause des parents, justement.
4: Ça, c'est une autre affaire. Les parents, bâtards, laissez donc vos enfants vivre. L'adolescence, là.
7: Mais
4: l'adolescence, c'est fait de faire des niaiseries un peu. Moi, mon père me disait toujours... La seule règle, c'est qu'il faut pas. T'as pas le droit de te faire pogner.
5: Ben, on a tous passé par là.
4: Ah oui.
5: Puis les ados d'aujourd'hui passent par là d'une autre manière.
7: Oui. Faut que ça reste dans certaines balises quand même. Là,
5: mais je pense qu'à l'école,
4: tes élèves, tu leur mets un beau cadre. Mais à un moment donné, franchir, tu sais, jouer avec la ligne, ça fait partie de l'adolescence. C'est de même qu'on c'est de même qu'on se forme, c'est de même qu'on se crée, c'est de même qu'on se forge.
5: Tu sais, t'as un ado qui va se faire pogner parce que, je sais pas, il a cassé le cadenas d'une case, puis les parents vont blâmer le système scolaire au complet pour dire « vous avez pas encadré mon jeune ». Fait que là, les profs, j'imagine qu'ils n'ont pas le choix de tout resserrer les règles puis de devenir ma tante. Je ne dis pas que c'est généralisé, mais je pense qu'ils n'ont pas le choix. À cause des parents.
4: Non, mais c'est parce que les profs sont capables de cacher aux parents quand leurs enfants veulent changer de sexe. Je pense qu'ils sont capables de cacher aux parents. Ben, pas de cacher, mais pas nécessairement toujours appeler
7: tout rapporter.
4: Appeler la maison pour dire tabarnouche, il a demandé pour aller pisser puis il est resté 15 minutes. Là.
7: On a géré ça à l'interne.
5: Oui.
7: C'est ça, là. Voyage au Costa Rica, ils ont fait un pas de côté, on a géré ça à l'interne.
5: Mais là, c'est parce que la punition est...
7: dépasse le crime,
5: absolument.
7: Là.
5: On
7: faisait ça de même.
4: Et rajoutons ça, parce que, tu sais, je veux pas faire une grande nouvelle avec ça, l'histoire du Phoenix du Parvis, là, le fait...
7: Puis juste deux secondes, parce que Patricia dit, ah, puis là, ils ont pas bu ça à la plage. À quel âge on a commencé à boire, nous autres?
4: 15, 16 ans.
7: Les kids boivent plus déjà en partant aujourd'hui?
5: À quel âge?
7: Moi, j'ai commencé à 15, là.
5: Prenais-tu un âge?
4: Puis, tu sais, je veux pas faire une grande nouvelle avec l'histoire du Phoenix du Parvis qui, bon, ils viennent de recevoir. Sont suspendus pour 7 jours, le permis suspendu pour 7 jours, la police qui a dû intervenir 73 fois. Tout ça, eux autres, ils disent c'est pas si pire que ça a l'air. La police est arrivée, ils ont déjà trouvé des couteaux, il y a des bagarres, c'est les bars, il y en avait. Là, c'est le Phoenix du Parvis. Quand on était jeune, c'est un autre bar, on a vu la relève, on a vu
5: Robert.
4: Tu sais, ça, c'est des histoires qui arrivent. Mais le gars, le propriétaire...
5: Oui, Alain, je le connais bien.
4: Alain Tremblay. Mm-hmm. Lui, il trouve ça sévère comme décision, c'est correct. Lui, il défend, puis il dit, entre autres, pendant la COVID, il y a eu trois générations, on va dire trois cohortes là, de jeunes qui n'ont pas eu l'éducation de sortir d'un bar à 18 ans. Ça crée un contexte particulier. Puis je suis obligé de dire que je suis possiblement d'accord avec lui.
5: Ben oui. Puis Alain, là...
4: Il y a beaucoup de jeunes qui, dans tout ça, qui n'ont pas... qui ont été enfermés pendant 3 ans. Pensez-y, ça laisse des marques. Puis 3 ans, quand t'es jeune, c'est quand même...
7: C'est ça. Ça peut être toute ton adolescence quasiment, ou les années charnières.
5: Tu sais, à Québec, il y a un milieu de délinquants grandissant aussi. Beaucoup de gangs de rue.
7: Oui.
5: Ils s'en vont où le monde est. Tu sais, Alain, c'est un gars d'expérience. Il est dans le milieu des bars depuis, quoi, 30-40 ans. J'exagère peut-être, mais quand même, là, il connaît la game, là. Puis je sais que dans ces établissements, il y a toujours eu de la sécurité. Ben, à un moment donné, tu peux pas tout contrôler.
4: Les jeunes que je côtoie, qui ont 19, 20, 21 ans à l'heure actuelle, vont beaucoup au Midnight Blue.
5: Exact.
4: Qui est le même bar, en fait. C'est le même bar. J'ai jamais entendu d'histoire, jamais entendu de patente. T'sais, lui, il y a des affiches de concours de calage, des patentes de même, là, où... C'est la loi. Souvenez-vous de l'époque où on pouvait pas dire que la bière était 2 pour 1.
5: Ouais, c'est ça.
4: On double les canards! Oh, ben, tu sais, le monde disait n'importe quoi.
5: On double les canards.
4: Mais ben, c'est vrai, le monde disait n'importe quoi pour essayer de faire comprendre que c'était 2 pour 1. Mais écoute, peu importe les raisons pour lesquelles il y a eu, c'est pas ça mon point. Mon point, c'est vraiment lui qui dit, ça paraît dans l'agissement, ça paraît dans le comportement des jeunes, qu'ils ont manqué 3 années, qui ont été 3 ans enfermés, 3 ans à gamer parce qu'ils n'avaient pas le choix, 3 ans
7: pour sauver des vies.
4: Tu sais, à 16 ans, c'est pas normal que ton meilleur ami, ça soit ton père et ta mère. Mais non. Là, t'as pas le choix parce que t'es enfermé avec eux autres.
7: Ça, c'est le plus gros aveu.
4: 3 années, qui ont été 3 ans enfermés, 3 ans à gamer parce qu'ils n'avaient pas le choix, 3 ans
7: pour sauver des vies.
4: Tu sais, à 16 ans, c'est pas normal que ton meilleur ami, ça soit ton père et ta mère. Mais là, t'as pas le choix parce que t'es enfermé avec eux autres.
7: Ça, c'est le plus gros aveu qui a pas été fait

0: Et ce qui est le pire, pendant la pandémie, on en avait une idée, on avait du data là, qui nous disait que pour les jeunes, c'était pas dangereux, ce virus-là. Puis on vous a enfermé quand même. On n'aurait pas dû. Désolé.
1: Mais on a protégé grand-maman.
0: Même ça, c'est pas arrivé.
1: On a protégé grand-maman.
0: Je comprends. Mais regarde, ça serait un autre dossier aussi. Là. Moi, je peux vous dire que ma mère m'a déjà dit que si jamais il y a une autre pandémie, il l'enfermerait pas. Elle l'a accepté la première fois, là, c'est correct. Là. Elle a comme embarqué, elle a suivi les règles plus qu'elle pouvait, puis tout. Mais à l'âge qu'elle est rendue, elle dit ça arrive une autre fois. Là. Non, moi, je perds pas 2-3 ans de ma vie. Là.
1: Ben, écoute, je pense que ça, on est très nombreux à voir ça. Tu sais, quand on a vu l'espèce d'histoire avec l'antivirus cette semaine, c'est sûr que ça nous a ramené des souvenirs. Là. De voir cette histoire-là.
0: J'ai préféré ne pas parler de cette histoire-là.
1: C'est ça, moi non plus, j'ai pas voulu en parler.
2: Mais... Avez-vous entendu la tribune du peuple de Max Lacasse hier? Il posait la question aux gens, est-ce que s'il y avait une autre pandémie ou un autre virus, on devrait reconfiner? Écoute, les réponses font peur. Là.
1: Hein?
0: Ah ouais?
2: Je te le jure.
1: Le monde disait oui.
2: Le monde disait, ah oui, puis tu sais, je comprends, Max.
1: Alors, arrêtez de nous trois. Là. Arrêtez de nous appeler pour nous troller, un plus capable.
2: Non, mais Max, lui, il va voir les gens, il fait des vox pop.
0: Oh oui.
2: Les gens disent, ah oui, moi j'ai bien aimé ça, on se couchait de bonne heure. Bien aimé ça.
1: Oh my God.
2: Ils font ça pour nous protéger. Bien aimé ça, le confinement.
1: OK, c'est dans ces vox pop?
2: Oui.
1: Oh, tabarnouche, on écoute ça.
0: Ah oui.
3: Si jamais ça dégénère, est-ce qu'on devrait ramener le confinement comme on le fait pour limiter la propagation?
4: Oui. Ben oui, ça serait préférable.
3: Pourquoi?
4: Qu'est-ce qu'il avait fait durant la COVID, je trouvais que c'était une bonne affaire des places qui s'affermaient ou les places que t'allais, il fallait que t'aies ton masque. Parce qu'à part de ça, moi, je savais partout ce que j'allais, j'avais mon masque dans les autobus, partout. J'ai rien pogné.
3: Le confinement, ça a été une bonne chose.
4: Oui, ça sera une bonne chose.
1: Wow. Il y en a d'autres des mêmes, là.
3: Est-ce qu'on devrait refaire un confinement?
5: Oui.
3: Pourquoi?
5: Pour que ça arrête de se propager, la maladie, puis tout.
3: Est-ce que vous avez aimé le confinement
1: pendant
3: la
1: COVID? Quelle maladie, madame?
5: Oui, j'ai aimé ça. On reste en maison à telle heure, de telle heure à telle heure. Quand tu sais, tu fais tes commissions en dessous, puis on reste à la maison.
3: Qu'est-ce que vous avez aimé là-dedans?
5: J'ai aimé qu'ils nous protègent de la maladie avec les masques. C'est ça qu'il faut faire.
2: Ben voilà!
1: J'ai encore peur, il y en a deux autres.
2: Ben il y en a.
3: Si la situation a dégénéré ici, est-ce qu'on devrait reconfiner comme on le fait pendant la COVID?
4: Oui.
3: Pourquoi?
4: Pour que tout le monde va être protégé.
3: Le confinement, ça a protégé le monde?
4: Oui, pas 80% on voit.
3: Vous prenez ça où, ces chiffres-là?
4: Dans ma tête.
3: Ça en passe des affaires dans votre tête?
4: Oh oui.
3: Le confinement pourrait sauver des vies encore.
4: Oh oui.
3: Et vous aimez ça de confiner?
4: Moi, j'ai ma pension, j'ai pas de problème.
3: Ben non, hein?
0: Moi, j'ai ma pension, j'ai pas de problème. Wow!
1: Non, mais c'est capoté.
0: Il y a beaucoup de Guylaine Tremblay.
2: Tanguay. Mais malheureusement, je pense que... Là, il y a quoi? Il y a 4 extraits. Je pense que c'est plus... c'est plus propagé qu'on le croit.
0: On aime ça la liberté au Québec?
2: Ben oui. Mais attends, là. T'as une liberté de 8 heures à 9 heures.
0: Ouais.
2: On va faire tes commissions.
1: Je veux faire la promesse de pas vieillir de même. De pas, tu sais, t'as reçu un téléphone, les enfants viennent souper dimanche, puis tu dis, ah, fuck, je vais être obligé de sortir de la maison. Je vais être obligé de sortir du condo. Enregistrer la poule aux œufs d'or. Tabarnouche. Je vais peut-être avoir les résultats en notification avant que les boules sortent.
0: Oui. Ouais, je vais me faire spoiler les résultats de la poule.
1: Choisir l'œuf ou l'enveloppe. Le stress, je le perds tout. Si je le sais, c'est à choisir l'œuf ou l'enveloppe.
0: Moi, j'aime ça être dans mon salon et dire l'œuf!
1: C'est sûr que c'est décourageant. Mais tu sais, je suis obligé de dire un peu la même chose dans l'histoire de Cruella ce matin. France-Hélène Duranceau qui est mise sur le spot pour une histoire de télétravail, les syndicats. Puis en plus, QS alimente. Là. QS, hier, ils ont pris du beau gros bois d'allumage ben sec, puis ils ont parti un feu en disant, « Ah, moi, dans la place des syndicats, je préparais une grosse manifestation. »
0: Depuis 6 mois, les syndicats cherchent une manière d'être important, de se donner de l'importance finalement. Là, je le fais jouer à chaque matin. Magali Dubaï qui disait que le 1er mai, on paralyse le Québec là,

0: À partir de là, c'était à partir du 1er mai. Ouais, c'était pas juste pour le 1er mai. Ben là. Finalement, ça a été un flop monumental. C'est toutes les choses qui ont essayé jusqu'à maintenant, ça a été un flop. Mais là, on cherche des poignées, là. Tu sais, la CSN aussi, puis la FTQ. Là,
1: mais les gens qui veulent pas retourner au travail, je suis obligé de mettre ça un peu dans la même... dans le même bandwagon que l'histoire des gens qui veulent être confinés, là.
2: Ben oui.
1: Sortir de la maison, là, les amis.
2: Non, il y a du monde que ça angoisse.
1: C'est vivre, c'est...
2: Ah, non. Ben, écoute, moi, je me lève chez nous. Je garde mes culottes de pyjama. Me mets un haut correct. Je prends mon petit café. Je m'installe devant mon ordinateur. J'ouvre ma caméra. Durant ma pause, je peux aller mettre mon linge dans la laveuse.
1: Ouais, oui, non. Puis brosser la sauce à spag, je le sais, c'est... Tout ça, je comprends ça, le tas de qualité, on est avec les enfants, mais tu sais, moi, mon point, c'est t'es supposé de travailler, t'es pas supposé de t'occuper des enfants. Tu sais, il y a un paquet d'affaires, normalement, puis, tu sais, Cruella, c'est quoi son nom, Françoise Duranceau, elle, ce qu'elle dit, écoute, c'est un groupe qui travaille ensemble physiquement, ça développe la créativité, l'initiative. Elle a raison. Elle a raison de regarder les autres aller aussi, ça peut te motiver, ça peut te donner des trucs, ça peut te motiver aussi à aller chercher plus haut. Tu sais, quand tu vois quelqu'un qui fait une job, tu te dis, tabarnouche, j'avais jamais pensé que ce job-là se faisait.
0: Mm-hmm. Il y a beaucoup de compagnies qui ont ramené justement leurs employés puis qui les ont ramenés sur place. Le gouvernement étant tout croche, le seul point que je vais donner aux syndicats ou aux syndiqués, là, en tout cas les employés surtout, là, qu'on entend, c'est que, oh ouais, c'est bien beau, ils m'ont ramené au bureau, mais quand je suis au bureau, les autres sont pas là. Tu sais, ils me ramènent au bureau pour remplir, cocher des cases, là. C'est ouais. OK, on l'a ramené 3 jours semaine. Ouais. Mais quand je suis là, ceux avec qui okay. je travaille, ils sont pas là.
2: Donc, tu peux choisir tes journées.
0: Non. C'est quand même, ben, je pense que c'est quand même l'employeur qui les impose. Mais lui, pour avoir un roulement d'employés, il met pas nécessairement les bonnes personnes en même temps ensemble.
2: Mais ça devrait être tout le monde, mettons, le mardi, mercredi, jeudi, ça de même. Là.
0: Ouais, mais l'autre affaire, c'est que je pense qu'ils ont plus de place pour ça.
2: Ouais, je comprends. T'sais, en même temps,
0: mais c'est ça. Mais ça, on le voit pas dans le privé.
1: Non.
0: On l'entend. J'ai pas entendu une seule compagnie qui a ramené son monde en présentiel absolument que les employés disent « Ah, oh, mais ça marche pas. » Puis Non. Il y a juste au gouvernement. Le gouvernement est un mauvais gestionnaire. C'est un mauvais employeur.
1: Un mauvais gestionnaire. On le voit dans tout. Là.
0: C'est ça. Puis là-dedans aussi. C'est le seul point que je vais donner aux travailleurs dans l'histoire.
1: On manque de courant au Québec.
2: Oui.
0: Ouais, on a réussi. On est le Sahara qui manque de sable. C'est ça.
1: Mais oui, tu peux toutes les nommer, là.
0: On a réussi à manquer de courant au Québec.
2: Ben oui.
1: Le Lady Marianne qui manque de danseuse. Quoi que ça pourrait arriver à Montréal. Oui. As-tu vu l'histoire? Il y a un...
0: Chez Paris, non?
1: Non. L'association, ça va être difficile de
0: l'association des danseuses.
1: Mobiliser tout ce monde-là ensemble, non, mais des travailleuses,
2: du divertissement pour adultes.
1: Ben, elles veulent faire une grève pendant le Grand Prix.
2: OK.
1: Parce qu'elles ne veulent plus payer. Il y a des bars qui chargent pour que tu puisses aller, selon ce que j'ai compris. Là,
2: tu payes ta cote.
1: La nouvelle n'a pas fait la coupure, tu vois. Je ne l'ai pas imprimé ce matin. Mais
0: il y a de la grosse business à faire.
1: Parce que, c'est ça. Les bars chargent pour que les filles aillent travailler.
2: Je comprends. Tu payes ta cote pour danser, mettons.
1: Exactement. Puis là,
0: on te laisse ça de tes revenus.
2: Parce que ça va être payant.
0: Ouais.
1: Et là, les filles se battent contre ça.
2: OK.
1: En disant, c'est pas nous autres de payer pour ça. Écoute, t'offres un spectacle, on est tes artistes, c'est pas nous autres de venir payer pour. Mais je trouve ça quand même assez drôle de vouloir faire la grève. T'sais, moi, je pense, voici là une association de madame qui font plus ça dans la vie, là, parce qu'elles l'ont fait et elles veulent aider celles qui le font actuellement. T'sais, je comprends tout ça, ils ont... Mm-hmm. Mais je suis pas sûr que ça va être. Il va y avoir une grande mobilisation pour faire une grève la fin de semaine la plus payante de l'année. Là.
0: Non seulement ça, mais c'est parce que s'il faisait, c'est, de ce que je comprends, c'est pas nécessairement des employés. Ça doit être des contractuels que
1: oui,
0: tu prends cette semaine-là. C'est pour ça que t'es capable de les faire payer. Donc s'ils perdent une grève, moi ça m'empêche.
2: Il y en a d'autres qui vont arriver. Là.
0: Ben c'est ça. C'est s'il faut que j'aille pogner en Ontario, je vais pogner en Ontario.
1: Exact.
0: Là.
1: Voilà.
0: Parce qu'il y a. Puis ils vont venir. Il y a du cash à faire.
2: Ben c'est absolument.
1: Non, c'est pas un domaine dans lequel si tu veux améliorer tes conditions de travail, fais donc autre chose. Hein. On va se le dire de cette façon-là.
2: Ben, c'est parce qu'ils font ça pour payer leurs études. Je vois pas comment.
0: Ouais, c'est ça.
1: T'as bien raison, 6h39.
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1: Si vous voulez qu'on rajoute de plus dans le sport, mis à part que le Canadien, c'est demain. Au Centre Bell, contre les Sables de Buffalo, il va y avoir encore du monde au Colisée. Au... Je sais pas pourquoi j'appelle ça le Colisée depuis qu'on va voir le Canadien là, là. Mais il va y avoir encore du monde au Centre Vidéotron. 15 000 personnes hier quand même.
2: Ah ouais, c'est trippant, je trouve.
1: Ben oui, puis ce sera encore la même chose demain.
0: C'est le fun. Exact. Tu ris des 22 fans des Sabres.
1: Ben, ma blonde avait un souper au restaurant hier, puis elle m'a dit, écoute, c'était très, très festif. Elle était en Basseville, là. Puis à toutes les fois que le Canadien comptait, c'est-à-dire hier très souvent, tu l'entendais partout dans la rue, là. Les bars pis les restaurants en profitent. C'est vraiment cool. Dans la Ligue d'hockey junior majeur du Québec, on est toujours en quête de notre champion, de notre représentant pour la Coupe Memorial à Mike Kelowna la semaine prochaine. Chicoutimi Moncton, c'est ce soir. On joue à Moncton. Dimanche, on aura un match à Chicoutimi, puis si on a besoin d'un dernier match, ce sera la semaine prochaine du côté de Moncton.
0: La victoire
1: pour qui ça va très très bien, visiblement. L'histoire de Gastro, on est passé outre, voilà, ça c'est réglé. Puis il y a les Capitales de Québec aussi qui ont pas mal commencé, sont sur la route. Ils ont perdu hier soir, mais on va en reparler un peu plus tard. Le calendrier de la NFL et les Capitales de Québec, on va en reparler un peu plus tard parce que Pee-wee sera là à la fin du show. Et puis, évidemment que Phil Magnan sera de passage également pour nous présenter de délicieux produits de masoif.com.
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9: Ouais, 10h02 minutes. Bienvenue à Couture dans le mid. Pour les deux prochaines heures. Le Canadien de Montréal est vraiment impressionnant. Sérieux, Nick, ça va?
10: Ça va très bien.
9: Hier, j'ai dit 6-2 Buffalo, mais j'avais le score parfait.
10: Mais écoute, t'étais bien parti. Parce que au début, 3 buts accordés par Dobesch. On n'a pas vu ça souvent.
9: Ah, mais là, écoute. Mais c'était 3-2 Buffalo. Et là, après ça, bang, bang, bang,
10: mais
9: bang, bang.
10: Le Canadien revenait rapidement avec un autre but, puis un autre but.
9: Ah non, ils sont impressionnants. Sérieux, ils sont impressionnants. S'ils passent Buffalo, ils peuvent aller loin.
10: Puis après l'échappée de Thompson qui a été arrêté par Dobesch, les Sabres n'ont plus jamais eu l'occasion d'avoir ce match-là en main. Et jamais.
9: Punition stupide de Thompson aussi.
10: La frustration, ouais. Manque d'expérience, c'est là qu'on voit peut-être...
9: Et là, ils ont scoré. Le Canadien, il y a 2 buts en avantage numérique sur 2 chances. Ils ont profité de 2 chances.
10: Cole Caulfield, Ivan Demidov.
9: Hey, Demidov, lui...
10: Quel
9: lui...
10: shot, hein?
9: Hey, non, mais attends. Le but du 71, là.
10: Ouais, Evans.
9: Ben, c'est Demidov. Mais c'est Demidov. Ben, écoute, il était sur le bord de traverser.
10: Mettons qu'Evans, il touche pas, elle rentre quand même.
9: Elle manquait un petit peu de jus, mais quand même... As-tu vu les plombs qu'il y avait?
10: Moi, je donne 2 buts à Ivan Demidov.
9: Hey, sérieux, là. Puis deuxième but, à rentrer pas à peu près.
10: Hein? Hein? As-tu vu, il y avait tellement de temps au centre de la patinoire qu'il a pris le temps de se placer devant le joueur
9: il y a tout
10: pour
9: un
10: décrocher
9: match.
10: Un tir de boulet de canon.
9: Hey, c'est son premier but des séries en 16 matchs.
10: Ouais. Puis tu vois que là, ce que je disais hier, la pression vient de tomber.
9: Ah ouais, mais pour lui,
10: et là, il va être... 10 fois meilleur.
9: Ah oh ouais, non, écoute. Non, mais ils sont impressionnants. Écoute, oui. Sur toute la ligne. Je regardais le match avec mes chums qui.
10: Caractère.
9: Lui, il a couvert les Nordiques à l'époque. Mon chum, il était journaliste au Soleil. Oui. Il couvrait les Nordiques là, pendant des années. Il connaît le hockey. Là. Mais il dit écoute, je sais pas s'il va être capable de passer Caroline, mais s'il passe Buffalo, ça va être tout un exploit. Il regarde aller. Mais lui, ce qu'il dit, c'est que Buffalo n'a pas de goaler.
10: Ben, c'est clair. Hey, puis le fait qu'il ait ramené Lyon. Là, j'ai dit, OK, là, sont perdus ben raide. Désespoir total.
9: Ah oui, mais l'autre, là, le goaler qui a embarqué.
10: Luke Connen.
9: Ouais, lui, c'est un quoi? C'est un Finlandais?
10: Je ne sais pas. Mais là, t'as plus un gardien qui a confiance pour le prochain match. C'est ça le problème.
9: Ouais, exactement. Et Dobesch, écoute, appelle le troisième but. Saint-Louis regarde son adjoint. Oui.
10: Là, il dit, qu'est-ce qu'on fait?
9: Puis là, sont allés voir Marco, le coach
10: Marciano.
9: Gardien. Puis lui a dit non, laissez-le là.
10: Très bonne décision.
9: Et moi, ce que j'ai aimé dans le point de presse après la game de Martin Saint-Louis, il a reconnu, tu sais, il gère en collégialité, c'est-à-dire qu'il va demander l'avis, puis il prend pas le crédit pour lui au complet. Il dit, bon, c'est la décision du coach des gardiens. Même, tu sais, ce qu'il dit, c'est que moi-même, je suis émotionnel dans la game, fait que je peux pas prendre des décisions trop rapides.
10: Ça, c'est de l'expérience hockey, là.
9: Ben, c'est du IQ élevé, là.
10: Mais hein?
9: Puis là, il dit, ben là, je me réfère à du monde qui sont peut-être sur la galerie de presse ou ailleurs, qu'eux autres, ils ont une autre vision.
10: Plus neutre.
9: Et puis, ils peuvent se sortir de l'émotion qui fait que tu t'enfonces. Parce que s'ils changent Dobesch, puis en backfaller, là, t'envoies le message à tes joueurs que c'est peut-être la game est finie, tu comprends?
10: En effet.
9: Fait que, et en le gardant
10: tu brises la confiance de ton gardien pour les matchs à venir. Ce que les Sabres ont fait.
9: Exact.
10: Là, ils ont ramené... Moi, je n'en revenais pas. Je disais, ils ont ramené Lyon. Moi, je l'appelle Lyon. Ils ont ramené Lyon.
9: Lion.
10: Puis, j'ai dit, là, ils sont perdus.
9: Exact. Non, écoute. Très gros match. Et puis, je ne sais pas si tu as vu le match aussi. Vegas, les Ducks.
10: J'ai pas regardé le match.
9: Hein? c'était 3-0. Écoute, les Vegas, Marner, t'es cœur, hein, man? Il scorait un but, le bâton entre les pattes.
10: Il est meilleur que lorsqu'il était à Toronto.
9: Absolument, absolument. Vegas a toute une équipe aussi, là.
10: Vegas, peux-tu passer l'Avalanche?
9: Je pense pas, mais Torto, hein, Tortorella est là. Carter Hart, très bon dans les buts. Non, ça va être une très bonne série.
10: Est-ce qu'on s'en... Puis là, je sais que c'est de la sauce, mais est-ce qu'on s'en va avec une finale Avalanche Canadienne-Montréal?
9: Ben là, tu vends la poudre là.
10: Je le sais, Pierre, mais...
9: Mais samedi, faut qu'il clenche ça samedi.
10: Ça va se finir samedi, aucun doute.
9: Faut qu'il clenche.
10: Aucun doute, les sables sont complètement pas là.
9: L'instinct du tueur, là, faut qu'il clenche ça samedi.
10: Il y avait le match dans les mains.
9: Ah oui, c'est clair.
10: Ils ont mis 3 buts en première période.
9: Oui, ils étaient là.
10: Ils ont perdu 6-3.
9: Ouais.
10: Comment tu te relèves de ça?
9: Je regardais Tuck. Tuck, c'est un joueur autonome, ça, à la fin de la saison. Il fait rien. Tage Thompson, très décevant. Il y a juste Benson qui joue au hockey. Lui, il est tannant, là.
10: Ouais, lui, il est bon.
9: Il est baveux, hein.
10: Je l'ai, mais je l'aime, ouais, tu comprends?
9: Exact. Voilà. Fait que, regarde, ça va être Vegas contre l'Avalanche. Puis là, bon, je sais pas encore, mais les Hurricanes, eux autres, ils attendent à la maison, tranquillement, pépère.
10: Ça va paraître des deux premiers matchs.
9: Ouais, non, c'est sûr. Mais en même temps, le Canadien est tellement rapide, tellement relance. Hey, t'as vu Hudson, comment il relance ça? Hudson aussi, là, hier, il a joué un gros match.
10: Ben oui, oui. Quand il a repéré Anderson, je pense. Il n'y avait pas de jeu. Il a décidé d'avancer. Ouais. C'est faux filé. Il a dit, il y a un joueur là.
9: Ouais, exact.
10: Pff, en tout cas.
9: Non, c'est du gros hockey.
10: Wow.
9: Bon, c'est le fun.
10: On a du fun.
9: Hier, il y avait 15 000 personnes au Centre Vidéotron aussi. Gros buzz. Moi, je doutais qu'il allait remplir. Ben écoute, c'est 18 000, là, le Centre Vidéotron.
10: 15 000.
9: Mais 15 000, c'est du stock pareil.
10: C'est très bon.
9: Donc, c'est Pee-Wee qui était là. Pee-Wee a animé ça d'une main
10: de
9: main.
10: Ben oui.
9: Ben oui. Écoute, mais faut-tu le faire, ça, devant 15 000 personnes, animer une foule?
10: Ah, mais il y a de l'expérience.
9: Ah oui,
10: là.
9: Ben oui, il est très bon. Non, il est très bon. Voilà. Hey, météo, parce que c'est très demandé, la météo. 13 degrés actuellement. Ça va monter à 18, 19 à peu près aujourd'hui. Il n'y a pas de précipitation. Demain, un petit peu de flotte en fin de journée, mais nuageux, un peu gris, puis dimanche, lundi, mardi. Mardi, plus d'averse, là. Là, c'est sûr que mardi, oubliez ça, la flotte revient. Mais profitez-en, fin de semaine, devrait être correct.
10: C'est loin, mardi, c'est
9: loin. Ben oui, exactement. Hey, là, c'est le PQ qui tire à boulet rouge sur Éric Duhaime. Drôle, pareil, le Parti québécois dit que Éric Duhaime a utilisé des manœuvres électorales frauduleuses. Pourquoi il sort ça, là? Hein? C'est drôle, hein?
10: Ouais,
9: en
10: oui.
9: plein... Duhaime parlait ce matin à l'UMQ, puis ils ont sorti ça en même temps que...
10: Pourtant, ils l'ont gagné, l'élection, là.
9: Ils l'ont gagné, mais... Non, mais attends, là, ils ont eu accès à des documents. Je sais pas qui leur a donné les documents. Eux autres disent, notamment, parce que le PCQ louait une maison, puis le propriétaire de la maison leur avait fait un prix, je pense, 2 000 $ au lieu de 3 000, mais il occupait pas toute la maison complète. Il occupait une partie de la maison. Bon. Puis Éric Duhaime, ils ont demandé, en plus, au DGEQ... Élection Québec.
10: C'était correct?
9: Oui.
10: Bon.
9: Puis l'autre chose, il accuse le parti d'Éric Duhaime d'avoir distribué des livres. Tu sais, le envers et pour tous, livres. Puis il avait demandé aux Élections Québec.
10: On peut-tu faire ça?
9: Oui, parce que dans le fond, c'était des restants de livres. Tu sais, quand restait des boîtes en masse.
10: Ouais.
9: Puis ils ont eu un prix d'ami. L'éditeur a dit, je vais vous faire un prix d'ami. Puis ils ont donné ça. Mais ils ont inscrit ça dans les dépenses. Là, ben le PQ revient puis il gosse là-dessus en disant c'est pas les bonnes dépenses puis vous
10: si
9: avez.
10: Si c'est autorisé par le directeur général des élections, il est où le problème?
9: Ben, c'est ça que Duhaime dit. Mais le PQ a-tu des taupes au. Le PQ qui se dit qu'il espionne-tu le DGEQ ou.
10: D'après moi.
9: Élections Québec?
10: Tout le monde espionne tout le monde.
9: D'après moi. Moi, c'est ça. Fait qu'écoute, moi, je pense que c'est plus une balloune. On veut tirer. Mais tu vois que le PCQ dérange.
10: Mais les médias n'auraient pas dû embarquer là-dedans. Là, ben, dans le sens où il n'y a pas de nouvelles.
9: Ouais, mais Duhaime, il est sur toutes les tribunes puis il se défend.
10: Oui, il y a ça aussi. Là.
9: Mais Duhaime va être encore la cible. C'est sûr que le PQ, là, ils ont commencé à faire des publicités un petit peu plus américaines.
10: Hein? Ben, ont-tu peur du PCQ? Surtout pour la majorité, on en parlait ce matin, là, pour la majorité, la région de Québec, la Rive-Sud.
9: Ben oui, c'est là que ça se passe.
10: Uh-huh.
9: Selon les sondages, parce que là, tu vois, au dernier sondage, le PQ est en avance dans la région de Québec, mais pas beaucoup. Le PCQ a des chances d'aller chercher des comtés. Puis c'est des comtés où, si c'est le PQ qui est ravi, ça donne peut-être la majorité au PQ. Tu comprends? C'est très stratégique, là. Tout ça, c'est très bien niché, ciblé, PSPP. Puis le PQ savent très bien ce qu'ils font, là. Il attaque Duhem là où ça fait mal pour essayer de voir, essayer de jouer sur l'électorat. Mais j'ai hâte de voir parce que si c'est pas fondé, ou à tout le moins si ces plaintes-là sont rejetées, ben là, le PQ va avoir l'air fou un peu. Là, là. Tu dis pourquoi.
10: Ben, en effet, tu sais.
9: Pourquoi il sort ça là, là?
10: On devrait questionner Paul Saint-Pierre Plamondon. Au lieu d'Éric Duhem, ben, on dit pourquoi vous sortez ça si le DG, le Q est au courant?
9: À matin, PSPP a été interrogé là-dessus, bon. Là, à l'Union des municipalités, là. Puis il dit, ben là, moi, je fais confiance à mon staff.
10: Uh-huh.
9: Mon staff a eu de l'info. Comment il a eu de l'info?
10: Tout le monde espionne tout le monde.
9: Ouais, c'est ça. Fait que PQ espionne le PCQ.
10: Tu sais, c'est quoi, hein, quand t'accuses l'autre de faire ce que tu fais, là?
9: Ben...
10: De la projection, c'est ça? Fait que là, le PQ, il dit, on est espionné, mais il espionne aussi.
9: Ben
10: là,
9: oui.
10: Je dis n'importe
9: ben
10: quoi.
9: Oui, mais là, ben peut-être.
10: Peut-être.
9: Ben peut-être, je sais pas. D'ailleurs, sur cette histoire-là de l'UMQ, là, qui demande du cash, là, puis là, ils ont, se sont embauchés Monique Jérôme Forget puis Nicolas Marceau, l'ancien du PQ, bah, essentiellement, eux autres, ce qu'ils disent, c'est que le gouvernement devrait mettre un fonds, OK, un fonds d'infrastructure. Puis si tu veux avoir accès à ce fonds-là, faut que tu taxes tes municipalités. Faut que les municipalités haussent leurs taxes municipales. Pour en dire, regarde, prouvez-nous que vous êtes capable de faire votre part, puis vous allez avoir droit au gâteau. Et là, t'as des gens de la CAQ qui sortent là, pour dire, ben ouais, beaucoup de paperasse. Eux autres, ils disent qu'ils vont s'attaquer à la paperasse des super-pouvoirs aussi. T'as Samuel Poulain qui est sorti aujourd'hui là pour expliquer un peu où la CAQ s'en va là-dessus. Formule 2 pour 1, l'attribution des super-pouvoirs aux municipalités, notamment, puis sur la paperasse. Ils veulent réduire beaucoup la paperasse de 2 pour 1. Donc, en mettre en place une formule 2 pour 1 afin d'y arriver, on doit enlever deux règlements avant d'en ajouter un. Donc, on demanderait aux municipalités d'enlever des règlements aussi.
10: Ah ben ouais.
9: Puis les gouvernements aussi. Donc, nous allons le faire pour les petites et moyennes entreprises. D'ailleurs, Mme Fréchette, elle a annoncé ce matin que taxe carbone pour les agriculteurs, elle enlevait ça aujourd'hui.
10: Ah, tu vois ça?
9: Ça, c'est bon, là.
10: Ça, c'est une bonne nouvelle.
9: Très bonne nouvelle, là. Mais pour le commun des mortels, nous autres, on a-tu un break?
10: Non, toi, tu payes.
9: Moi, j'ai l'essence, je continue à payer, là.
10: Tu payes cher aujourd'hui, là.
9: Mark Carney lui a envoyé un 10 cents de moins. Il enleva la taxe d'assises, notamment fédérale, sur l'essence.
10: Non, toi, tu payes, toi.
9: Mais moi, j'ai-tu un break, moi, là? Je comprends que les agriculteurs sont bien imposés, là. Puis c'est toute la réglementation en amont qui fait en sorte que le coût, les intrants coûtent plus cher. Mais là, moi, personnellement, là, toi, là, Nick Cloutier, là, moi, couture, là, aujourd'hui, j'ai-tu un break? J'ai pas de break.
10: Non, ta voiture, c'est mal. Puis paye.
9: Ben, non, mais attends, voiture, c'est mal. J'en ai besoin pour travailler à tous les jours.
10: Ben, paye.
9: L'essence, notamment. Peux-tu me donner un break sur l'essence? La taxe, il y a une taxe quelque part, là? Du beau. Non, on va pas là. On veut pas aller là. Fait que t'as... Ben écoute, c'est de la petite politique. Là. On le voit, là. PSPP qui s'attaque à PCQ.
10: Ben oui.
9: Parti d'Éric Duhem, puis Éric Duhem se défend. Puis là, la CAQ qui essaye de jouer le jeu de « Ah, ben nous, on taxe pas assez, on va-tu taxer trop? » Ben enlevez-en, là, des couches de taxation. Moi, je pense que c'est ça, le problème au Québec. Il y a des taxes. On est les plus imposés taxés de l'OCDE, là. Quand vous regardez les parmi les plus imposés, mais en Amérique du Nord, je pense que le Québec, c'est sérieux. En Amérique du Nord, on est les plus taxés, les plus imposés.
10: Ça, aucun doute.
9: Ah, non, écoute.
10: Mais, t'as des services, Pierre.
9: Ah ouais, oui, t'as accès à quoi, 18
10: rien.
9: Heures à l'urgence?
10: T'as accès à rien.
9: Ouais, c'est ça. T'as accès à tout pis à rien. Voilà. Autre chose qui fait beaucoup jaser, l'histoire des cartes de crédit. T'as-tu vu ça passer, Nick? Le gouvernement a des cartes de crédit pour les fonctionnaires.
10: J'ai vu ça, oui.
9: Et il y a eu des commissions parlementaires récemment. Même le vérificateur général avait laissé entendre que il faudrait être plus transparent. Là, il y a des cartes de crédit qui se promènent, 22 % d'intérêt, puis on paye des fois des taux d'intérêt. Tu vois, là, le vérificateur général, lui, il avait dit, notamment sur 50 000 piastres en intérêt sur 3 ans. On utilise des cartes de crédit, on va au resto, on a plein d'histoires, là. Mais on paye pas à temps les billes.
10: Je comprends pas. Ça, c'est une mauvaise gestion, là. Oui, je veux dire, oui, des fonctionnaires qui sont supposés être payés pour gérer les factures, là.
9: Ouais. Mais maintenant, tu sais.
10: Allô?
9: Maintenant, tu sais que tu payes en 90 jours. Ben, après 30 jours, la carte de crédit, elle, c'est 22 %, là. Le taux d'intérêt,
10: oui,
9: il arrive, là.
10: Paye en 30 jours?
9: Mais non, mais.
10: Je comprends pas, là.
9: Mais il paye pas en 30 jours.
10: Ben, je comprends qu'il paye pas en 30 jours.
9: As-tu déjà eu un contrat avec le gouvernement?
10: Non.
9: Il paye pas en 30 jours, là. Il paye des fois en 6 mois, là. Puis des fois, c'est plus que ça, là. Des fois, te faire payer quand tu es un fournisseur au gouvernement, là, c'est long, là. C'est long, là. C'est très long.
10: Ben oui, mais mettez les cartes de crédit sur un protocole 30 jours.
9: Non, mais c'est pas ça. Tu donnes pas de carte de crédit.
10: Ça aussi.
9: Tu donnes pas de carte de crédit, puis tu dis...
10: Paye avec la tienne, ramène ta facture.
9: Exactement. Fais-moi un rapport d'impôt. Fais-moi un petit rapport.
10: Ben oui.
9: Mais ils font pas ça.
10: Compte de dépenses.
9: Ils ont des cartes de crédit, les autres gouvernementales, puis dans leur... dans leurs règles, ils ne payent pas en 30 jours. Ils payent 60, 90 jours, des fois 6 mois de temps. Fait que là, il y a eu des frais de on parle de 50 000 piastres.
10: C'est ridicule. C'est de l'argent perdu, là, qui ça, c'est des l'argent récupérable en un claquement de doigts.
9: Et là, l'opposition voulait avoir accès aux dépenses. Qu'est-ce qui se paye, ces cartes de crédit, Nick? C'est-tu des lunchs à la grande allée?
10: Je pense que c'est des comptes de dépenses. Ça paye quoi? T'as raison.
9: Des lunchs?
10: Ça paye des lunchs, peut-être.
9: Ça, des cocktails?
10: Ça paye peut-être des cocktails.
9: Une sorte d'affaire, là.
10: Ça paye peut-être des Uber?
9: Ben, du gaz, je sais pas. Là, eux autres, ils disent, on veut avoir la transparence.
10: La papeterie?
9: On veut avoir accès aux dépenses, puis on veut voir où les taux d'intérêt, c'est quoi la politique, là? Payez-vous en 30 jours, c'est quoi? Sinon, ben, demandez à vos fonctionnaires de vous faire un rapport. Lui, il paiera à temps sa carte de crédit.
10: Non, mais on n'est-tu pas bon? Imagine si on n'est pas capable de gérer des factures de carte de crédit.
9: Non, ils ne sont pas capables. Puis elle veut pas, Mme Duranceau.
10: Imagine le reste.
9: France Duranceau, le Cruella. Elle veut pas. Ben, c'est comme ça qu'il l'appelait.
10: Je sais.
9: C'est Legault, il l'avait appelé de même, Cruella. Mais elle veut pas sortir. Elle dit non. Elle dit, faites des demandes d'accès à l'information, là, nous autres.
10: Oh.
9: Ah, mais c'est capoté, c'est l'opposition. C'est Marc Tanguay du Parti libéral qui demande ça.
10: Alors, Marc Tanguay a raison, là.
9: Il veut avoir la transparence, puis il a dit non, faites des demandes d'accès. C'est payé quoi là-dessus, ces cartes de crédit-là? Hey, 50 000 piastres de frais d'intérêt. Sont-tu mauvais? On est là-dedans. Capoté. Carte de crédit. Hey, toi, dans ton day-to-day, tu gères tes cartes de crédit, là?
10: Moi, là, si je paye pas en 30 jours, Pierre, là, j'ai une note dans mon TransUnion Equifax. Puis m'a dit que ça paraît sur tous mes prochains achats.
9: Ben oui.
10: Puis en plus, je vais payer 22 à 25 % d'intérêt sur mon solde.
9: Hey, TransUnion puis Equifax, là, quand t'en sautes un paiement, là, tu te fais taper ses doigts, là. Puis c'est écrit noir sur blanc, là. Il paye pas ses billes à temps. Ben ouais, mais attends, mais là, c'est une affaire de carte de crédit, de là.
10: Ouais, c'est ça, là.
9: Non. Tu te fais ramasser, là. Puis eux autres, ils font ce qu'ils veulent. Culture du secret. Lâchez pas. Les journalistes grattaient un peu. C'est Rémi Nadeau, notamment, qui en parle aujourd'hui dans le Journal de Québec. Hey, le REM, c'est très intéressant, ça aussi. L'histoire du REM à Montréal. Tu vois, la Caisse de dépôt, on est plus sûr, là. La Caisse de dépôt est plus sûre ça va faire de l'argent avec le REM. Elle a dit qu'il va en faire. Les autres, ils parlent d'un rendement de 8 à 9 % pour les 50 prochaines années. Mais le gars de la presse, il regardait ça, puis il est allé s'asseoir avec Charles Lémont. Puis Charles Lémont, il est venu en commission parlementaire ici, cette semaine, puis il l'a dit. Moi, si on referait la même affaire avec le tramway, on refera pas la même affaire qu'on a faite avec le REM, c'est-à-dire prendre tout le risque puis opérer pendant 50 ans. Là, tu vois-tu, là ce qu'on comprend, c'est qu'avec le REM, puis c'est pas sûr qu'ils fassent de l'argent. Ils le diront pas, hein. Ils vont essayer de taponner, là, on le sait comment ils sont, là. Mais de toute évidence, ça marche pas, les chiffres. Tu regardes, pour le REM, là, l'achalandage prévu devait être de 150 000 passagers. Et par jour. Puis là, on est dans un range d'à peu près 80 000 85 000, Nick. C'est quasiment deux fois moins.
10: Ah ben ouais.
9: Les autres, ils se font payer par le nombre de passagers aussi qui prennent le REM. Là, on comprend qu'ils n'arriveront pas avec les achalandages qu'ils avaient prévus au départ. Et même à des scénarios plus optimistes, là, le 150 000, ils ne le pogneront pas. Fait que là, puis les autres, ils ont avancé de l'argent au début, puis il y a eu... Ce projet-là devait coûter, je pense, 4,4, 6 milliards. Puis là, on est rendu à 9,9,
10: oui.
9: 10 milliards.
10: Oh oui.
9: Là, le taux de rentabilité, là, très louche. Très, très louche. Puis on dit que...
10: Ça marche jamais.
9: Puis on dit que pour le tramway, là, ça sera pas du tout la même formule. C'est-à-dire que CDPQ Infra va peut-être construire, va donner, puis après ça, ils opéreront pas, là. Ça va être le RTC qui va opérer. Donc, tout le déficit par la suite va être opéré par quoi, le RTC? Puis la Caisse dit qu'ils vont faire 10 % de rendement avec le tramway de Québec. 10 % La business est
10: impossible.
9: Bonne? Impossible. Business est bonne?
10: Impossible.
9: Ouais, t'as à suivre. Mais eux autres disent qu'avec le REM, puis là, les gens commencent à douter. Puis tu sais comment c'est aussi la comptabilité créative de la Caisse de dépôt? Ben, on n'aura pas peut-être le semblant d'un premier jet de savoir s'ils font de l'argent avec ça ou pas.
10: Font pas d'argent avec
9: voilà.
10: Ça.
9: Voilà. Qui est là, Gary?
5: Hey, c'est Marie-Stelle là. Comment ça va, les gars?
9: Parle-moi ça, Gary. Parle-moi
5: ça. OK, attends une seconde, là. Wow!
10: Malade.
9: Gary Style.
5: Salutations à tous les traîtres à la nation qui sont allés voir le club de hockey canadien hier au centre Vidéotron.
10: Oh, calme-toi.
9: Mais
10: le club du Québec.
5: Il y a une levée de bouclier, là. C'est sûr que Bruno Marchand essaie de tempérer les ardeurs, mais il y a quand même, moi, je suis sur des groupes obscurs sur Facebook.
9: Ouais, puis c'est quoi?
5: De tripeux des Nordiques. Là,
9: ben, ils ont même demandé à Michel Burgi.
10: Du monde qui vit dans le passé.
9: Burgi l'a dit.
5: Ben, je vais te faire entendre.
6: On avait besoin de toi, là, parce que là, il y a des gens qui sont mal à l'aise. Ils disent qu'on n'aurait pas dû faire ça. À Québec, on n'a pas le droit de prendre pour les Canadiens. T'en penses quoi?
8: Les gens aiment le hockey. Ouais. Je sais que des fois, les Canadiens, ça tombe ses nerfs de certaines personnes, là. Mais oubliez nos vieilles chicanes. Il faut que ça soit rempli à pleine capacité. Puis j'ai une pensée pour la Ligue nationale. Tu sais, c'est un clin d'œil encore pour la Ligue nationale.
5: Ouais. Un finger aussi, je pense.
8: Regardez à Québec comment on aime le hockey.
9: Alors, bien sûr, il n'y aura pas d'équipe d'hockey.
5: C'est pas un clin d'œil en direction de Gary Bettman, c'est un finger, man.
9: Non, non, mais il n'y aura pas. Là. Je veux dire, le Canadien a le contrôle total sur le territoire. Non, mais le Canadien de Montréal a une équipe incroyable, pareil. Là.
5: Oui, j'avoue qu'ils sont c'était le fun à écouter la game hier.
9: C'est quelque chose, là. Il y a une équipe d'hockey, là.
5: On s'ennuie pas des années de Sakuka Ivu, puis tu sais, ces espèces de longs passages, là, devant.
9: Et l'autre, là, comment il s'appelait, là, la grosse face de plâtre, là. Un joueur du Canadien. Là,
5: bah, j'ai décroché pendant presque 30 ans. Là.
9: Oui, il y en a eu des phases de
5: plan. Tu m'auras pas avec des joueurs que je connais pas.
9: Bon, vas-y.
5: Ben, je vais le faire entendre pour vider le sujet, parce qu'on va vider l'assaut du club de hockey canadien, le Tricolore. Dobesch a accordé quand même certains commentaires et il a remercié Martin Saint-Louis de l'avoir laissé d'un goal.
11: I told him, you know, thank you for letting me in, trying to prove myself. That's a big part, you know, have your trust of your coach and I will never disrespect it or never, you know, I appreciate it.
5: Tu t'en penses, tu sais, il y avait un doute quand même.
10: Force de caractère.
9: Gary, t'es pas là pour ça. T'es pas là pour ça. Donne les cotes. Ah ouais, vas-y, let's go.
5: Qu'est-ce que tu veux dire?
9: On parle de l'actualité. Let's go, là.
5: Ben, le Dobesch. Le Québec est Dobesch.
9: Oui, c'est beau, là. C'est beau. Dobesch a très bien goulé. Ah ouais, okay. Parle-moi ça.
5: Bon, ben, je vais te faire entendre une cote de Carbo qui était jouxté avec Nicolas dans les. Je pense que c'est arrivé il y a deux, trois.
9: As-tu de l'actualité? Donne-moi de l'actualité. Là.
5: L'actualité?
9: Ah ouais, là. Ah ouais, let's go.
5: Ben là, c'est parce que tu.
9: Moi, je veux commenter l'actualité.
5: C'est quasiment une commande de la haute direction là, que je te fais jouer, Scott-là.
9: Non, non.
5: J'avoue que c'était pas un grand moment de radio, c'est ça?
9: Non. Je veux de l'actualité, là.
5: Carney.
9: Oui.
5: Électrification du Canada. Donc, un point de presse qui a été tenu cette semaine. Donc, on n'a pas parlé. Moi, je l'avais coté parce que, bon, ça m'intéressait un peu. Lui, il veut doubler la capacité électricitaire du Canada. Et ça passerait, en fait, par Hydro-Québec, notamment, par des subventions. Ça va de soi. Est-ce que tu crois à ça, toi, doubler la capacité de production? Ben, on va l'écouter. Carney, lui, il a l'air convaincu.
12: L'enjeu, de loin, le plus important consiste à réduire les émissions à un coût raisonnable grâce à l'électrification et non à la priorité absolue de la production, la génération. La politique d'électrification ambitieuse permettrait de réduire les émissions jusqu'à cinq fois par rapport au total actuel des émissions liées à l'électricité.
9: Hey, ça prend 15 ans à faire un barrage au Québec. 15
5: au moins,
9: à 20 ans.
5: Une quinzaine d'années.
9: Ben moi, j'y crois. On va avoir des centrales nucléaires.
10: C'était pas facile à dire, en tout cas.
5: Non.
10: L'électrification.
5: Ah, il y a beaucoup de syllabes, là.
9: Mais moi, j'y crois. Moi, j'y crois. Mais
10: ah oui, hein?
9: Ça veut dire que toutes les réglementations, par exemple, tu me tasses ça, là. Là, c'est un fast track, là. On y va rapide.
10: Mais en même temps,
5: c'est pas
10: plus Excuse-moi.
5: Oui, c'est plus facile à Hydro-Québec de vendre de l'électricité aux États américains que de le faire en Ontario.
9: Il faudrait quand même. Il y a des barrières. Mais de toute façon, l'Ontario. L'Ontario, ils ont des centrales nucléaires. Là. C'est vers là qu'ils sont.
5: Ils sont autonomes.
9: De plus en plus. D'ailleurs, hier, la PDG d'Hydro, elle a dit gentil 2 pour la relancer, on n'ira pas là.
5: Mais là.
9: Ils iront pas là, mais tu sais qu'à une certaine époque, au Québec, on devait avoir des centrales nucléaires tout le long de la vallée du Saint-Laurent.
5: Oui, mais on a coulé une dalle dans Gentilly 2. Là, je pense que ça va être très tough de réanimer cette centrale nucléaire, la seule au Québec.
9: Jacques Parizeau rêvait de centrales nucléaires en grandeur du Québec. Et c'est Robert Bourassa qui a décidé avec les castors d'Hydro de monter à Bay James faire des barrages.
10: Parce qu'on voulait absolument de l'hydroélectricité pour faire un projet d'État.
9: Ouais.
10: Mais pour revenir, tu sais, tu disais qu'il va falloir que Carney abolisse la réglementation. C'est pas une juridiction de province, ça?
9: Province et fédérale. Le fédéral est vraiment emmerdant là-dedans. Là.
10: Bon.
9: Quand tu veux faire un barrage, là, t'as des grosses réglementations, là, double réglementation. T'as des réglementations fédérales. Donc, effectivement, moi, j'ai pas de problème avec ça. Mais il va falloir que ça accélère. Là. T'sais, le gouvernement en a de la réglementation, Nick, là.
10: Oui, je comprends.
9: À Québec, mais aussi au fédéral. D'ailleurs, il y a une entente avec Daniel Smith aujourd'hui là, sur un pipeline. Là. As-tu vu comment quand on peut s'entendre, les réglementations, tout ça tombe?
10: Mm-hmm.
5: Ton chum Nicolas Marceau, qui a déjà été ministre des Finances à l'époque de Pauline Marois.
9: C'est un clopeux, ça.
5: A déposé, en fait, un rapport avec...
9: Attendez, j'arrive dans un point de presse, il était là, puis avant de donner son point de presse,
5: ouais.
9: J'arrive par l'entrée en arrière.
5: Par l'entrée des fumeurs.
9: Centre des congrès à Lévis. Ah, il clopait, mon gars, il était avec son attaché.
5: C'est encore légal. Là. Je sais qu'on a légalisé le pote, là, Pierre, puis que c'est pas tout à fait ce que tu voulais.
9: Surpris.
5: Là.
9: Tu serais surpris de voir des clopes. Oui.
5: Moi, j'en vois souvent, là, avant les points de presse, là, des politiciens un peu nerveux. Là, qui se...
9: Les Caroline Pro.
5: Qui se tapent une petite pêche comme ça, là, sur le side avec un caméraman de TVA pour être sûr que, tu sais, bon.
10: C'est quand t'es capable d'acheter ton paquet à 25$, c'est correct.
5: Ben oui. Madame Fréchette s'est pognée un peu à l'Assemblée nationale cette semaine, parce que je vous rappelle qu'elle siège et qu'on siège au Salon Bleu cette semaine. Je vous rappelle que, quand même, il y a des investissements qui sont
9: Mais
5: sont
9: Nicolas répétitifs. Marceau, t'avais-tu à quoi de Nicolas Marceau?
5: Ah, on l'a pas joué, excuse. Tu m'as un peu, comment dire...
9: Je te brasse,
10: déstabilisé.
9: Hein?
5: Je vois que ton ton au début de ma cote était, comment dire...
9: Là, Gary,
5: j'ai
9: là,
5: plusieurs auditeurs là, qui sont d'accord avec ça.
9: Gary, tu viens ici, là, c'est pas de la parure, là. Faut que tu sois à la hauteur, puis je pense que tu l'es, là. Avec
12: l'enjeu de loin le plus important consiste à réduire les émissions à un coût raisonnable grâce à...
5: Qu'est-ce que tu voulais comme cote?
9: Marceau?
5: Oui, un instant.
13: Les municipalités sont confrontées au défi de réparer les infrastructures. Ça, c'est le principal défi. La première chose à faire, c'est de s'attaquer au coût. La deuxième affaire, c'est que ça va prendre des moyens supplémentaires aussi. Nous, on propose une manière là, de faire en sorte que les municipalités augmentent leurs impôts fonciers au rythme de l'économie.
9: Hey, ça, là, sérieux, là, ça, c'est un scandale. Là.
5: D'augmenter les taxes foncières?
9: Ben plus qu'à l'inflation. Pour avoir avec ça un fonds d'investissement des,
10: ben oui.
9: de la province. Non, mais ils vivent sur quelle planète, ce monde-là? Là?
5: Ça a un écho quand même. Là. Les maires,
9: c'est fort, là.
5: Les maires, en fait, ont répondu à l'unanimité là, comme étant une solution envisageable.
9: Les autres, ils trippent, par exemple. Là, hein?
5: Oui, ça leur donne des outils pour davantage imposer les citoyens.
9: Qui a commandé l'étude de Marceau puis de Mme Fréchette?
5: Je pense que c'est l'UMQ. Là.
9: L'Union des municipalités,
5: oui, oui.
9: qui représente les municipalités auprès du gouvernement.
5: Oui, bien, eux sont à la recherche de solutions parce qu'il y a vraiment un problème là, du financement des villes. On pourrait, oui, il y a place à optimisation.
9: Les dépenses? Les dépenses, on en parle-tu là-dedans de ça?
5: Ben, c'est ce qu'il disait en début de cote. Là. Il faut optimiser. Il y a une façon là, de faire une différence, mais c'est surtout le financement. Et sa solution, en fait, celle qu'il propose, c'est vraiment là, de taxer d'une façon supplémentaire.
9: Toi, ton compte de taxe a monté.
5: Moi, mon gars, à Château-Richer, là, ça a augmenté de 9,9% il y a une couple d'années. C'était toute une augmentation.
9: Puis ton maire, je pense, qui est très controversé, là, il vit des grosses dépenses à l'Hôtel-Leville alors qu'il n'y a pas d'égout. Dans certaines parties de la ville.
5: Ouais, Gino, le maire de Château-Richer est présentement à faire une levée de bouclier, on va dire.
10: Il paraît qu'il s'est arrêté de construire un château à Château-Richer, là.
5: Ben, c'est quand même un ancien couvent, là, qui pourrait être reconverti ouais. en hôtel de ville. C'est une décision qui a été discutée au conseil de ville cette semaine. Il y a beaucoup de citoyens qui sont mécontents, en fait, ouais, parce que ça coïnciderait avec un emprunt quand même de 1,2 million. On sait que les villes empruntent avec des taux plutôt avantageux. Mais je sais pas si
9: avant
5: ça va se concrétiser.
9: Tu sais, l'histoire des nouveaux projets puis nouveaux programmes puis tu sais organisez-vous pour au moins les infrastructures actuelles de s'assurer qu'on est capable de les remettre à niveau. Là on part des nouveaux projets Gary, des pistes cyclables, des affaires pas rapport. Puis on prend l'argent qui est destiné pour les infrastructures actuelles puis on essaie de virer ça de l'autre bord.
5: Ça a pleuré pas mal hier à l'Assemblée nationale. En fait, Sona Lacoyanne-Olivier a avoué ses torts. En fait, elle dit avoir réfléchi, elle dit avoir compris, appris de ses erreurs et elle s'excuse en particulier à Marc Tanguay.
14: Je prends acte de la décision de la commissaire avec respect et j'accepte la sanction qui m'est imposée sans commenter le montant de la pénalité. Je l'accepte sans contestation. Malgré cette erreur, j'ai toujours pleinement assumé mon rôle de député auprès des citoyens de Chamalie avec sérieux, engagement et dévouement. Je m'excuse. Je m'excuse, Marc.
15: Je vous remercie, Madame la députée.
9: As-tu annoncé sa démission, elle?
5: Ben non, elle démissionnera pas. Elle va siéger jusqu'à la prochaine élection.
9: Comme indépendante,
5: oui, avec les autres là, dans le coin de la salle.
9: OK. Non, mais là, c'était quoi ce show-là? C'était quoi? Fallait qu'elle fasse? C'était-tu dans le protocole de s'excuser devant les pairs?
5: Non, mais elle a quand même écopé d'une pénalité de 8 000 $ en fait, ouais. du comité de l'éthique à l'Assemblée nationale. Il y a deux autres rapports qui sont à venir, puis c'est pas des doux, là, l'UPAC puis le DGEQ. Donc, c'est sûr qu'elle est exclue à vie là du Parti libéral du Québec, mais bon, elle veut siéger, elle veut servir ses citoyens. Bon, c'est sûr
9: que... Plus d'affaires, là.
10: Mais c'est parce que tu t'es fait pogner. Tu peux pas pleurer. Je comprends qu'elle est déçue, là, mais déçue de quoi? De s'être fait pogner?
5: Oui.
10: C'est un peu ça, là.
9: D'avoir taponné le système.
10: Ouais, je veux dire, tu l'as fait en toute connaissance de compte.
9: D'ailleurs, là, tu sais, le PQ qui accuse le PCQ là, de dépenses, là. La gang du PQ, là, quand Boissonneau, là, dans Tabasco, son élection était, là. tu sais, les gens de l'Assemblée nationale qui vont faire de l'overtime, là, supposément, là, 16 heures de bureau, là, pour aller aider un député. C'est ce qu'elle a fait, elle-là, là. Hein? Elle a pris des heures de bureau de son comté pour aider Pablo.
5: Ben, elle a pris tout le staff de son bureau de comté.
9: Il va-t-il avoir une enquête sur...
5: Les ressources de son bureau de comté pour faire la promotion de Pablo, ouais, Rodriguez. Ça, c'est contre la loi électorale.
9: Mais les ressources de comté du PQ là, pour Arthabasca, là, pour Boissonneau, il va-t-il avoir une enquête du DGEQ là-dessus?
5: C'est à vérifier. Là. En tout cas, ce matin, c'était nullement un sujet.
9: Mais tu comprends, là, Gary, du vol de temps, là. On appelle ça du vol de temps, là, puis de ressources vers le parti au pouvoir ou vers le parti ou collègue du parti. Ça existe dans d'autres partis que le Parti libéral, là.
5: Donald Trump est en Chine, ou il était en Chine cette semaine. Il a levé son verre, en fait, là, à la
9: ça,
5: Chine,
9: c'est bizarre,
5: à la grande Chine.
16: I'd now like to raise a glass and propose a toast to the rich and enduring ties between the American and Chinese people. It's a very special relationship, and I want to thank you again. This has been an amazing period of time. Thank you, President Xi.
5: C'est bizarre. La part de théâtre là-dedans, Pierre?
9: Ben, deuxième fois que Trump va en Chine. Ah ouais, mais ils ont pas... Écoute, c'est les deux grosses, grandes puissances au monde, là. T'as les Américains, une économie d'à peu près quoi, 20-25 % mondiale, puis t'as les Chinois qui sont en forte montée. C'est les deux plus grosses puissances mondiales. Qu'elles s'entendent, c'est bon? Parce que oui?
5: Ben, je pense que inévitablement, il fallait avoir une rencontre entre les deux superpuissances.
9: Des gros contrats, hein, pour les Américains, là. Des gros, gros, gros contrats. Et on va ouvrir la Chine aussi à toutes les compagnies américaines, Apple et autres. Musk était là. D'ailleurs, Musk va partir à la bourse bientôt avec son SpaceX. Donc, les Chinois étaient très contents d'avoir Musk avec eux autres, là, sur le voyage.
5: Je terminerai avec Adil Sharkawi qui a bavé Jean-François Lisée. Adil Sharkawi, c'est un masculiniste maghrébin. Un imam aussi, là, déviant, on va dire. Qui bave l'Élysée, hein, parce que l'Élysée voulait avoir peut-être pas une réforme de l'islam, là, c'est quand même assez ambitieux, mais il voulait que, bon, il y ait une. Comment dire, qu'on se relaxe le pompon.
17: Mais avec l'Élysée, on a franchi une autre étape. C'est plus cette laïcité. C'est une laïcité qui, non seulement légifère contre l'islam, non, c'est une laïcité qui veut changer l'islam. Ils veulent des imams qui changent l'islam, qui émettent des fatwas, et ces fatwas vont aller à l'encontre des textes. Donc ces deux vieux, ils ont décidé qu'il y avait une nécessité et ils demandent aux imams de légiférer, donc changer la religion pour que leur loi liberticide s'applique aux musulmans qui ont l'appui de la communauté et des imams. Ils veulent même que les imams se retournent contre elles.
5: Qu'est-ce qu'on fait avec...
9: Lui, il est pas en dedans, lui. Lui, toujours, il peut dire ben, des affaires.
10: Libre là. Comme l'air.
5: Libre comme
9: l'air. SRS et la GRC font quoi là-dessus?
5: Ben, quand tu fais des appels à la violence, c'est sûr que là, c'est compliqué pour lui, mais là, il fait juste répondre à Jean-François Lisée. Okay. Moi, je trouve que c'est quelqu'un qui ne fit pas avec le contexte québécois, en fait, avec les valeurs québécoises.
9: On le laisse aller pareil.
5: Je pense que c'est un ennemi de la paix publique.
9: Ben, lui, il a un break solide, là. Lui, il est... chose, là, monsieur Lafrenière, là. Yann Lafrenière.
5: Yann.
9: Ministère de la Sécurité intérieure. Préfère de quoi, là?
5: Masculinisme maghrébin, je vais résumer la situation comme ça. Je terminerai en fait finalement là, une vraie fin de cette chronique-là avec Mme Fréchette qui quand même s'est pointée cette semaine au point de presse de la Saint-Jean-Baptiste. On se souvient tous là, d'avoir passé des beaux moments sur les plaines d'Abraham. Cette semaine, on a appris que ça allait être Claude Dubois. Il y en a plein comme ça qui ont été annoncés. Mais elle nous a raconté un peu... comment c'était dans son temps.
9: Elle a fait
18: et
9: des
18: moi, j'ai grandi à Trois-Rivières et j'étais contente parce que ça me permettait, en fait, de fêter deux fois parce que j'allais un soir à Québec et après ça, le lendemain à Montréal, dans les grands spectacles. Alors, c'était toujours... Et là, je pouvais comparer. Mais c'était l'intérêt d'être situé à mi-chemin entre les deux.
9: Hey!
10: Hein? Ça, c'est bizarre.
9: Ben, bravo.
5: Party animal.
9: Ben, bravo.
5: Manquez pas la Saint-Jean avec Fréchette cette année.
10: Ah, ça va être bon.
9: Elle a fait des affaires, elle-là, hein?
5: Ah beaucoup? Oui, beaucoup.
9: Beaucoup. Manque, on sent quoi, là, les élections, c'est au mois d'octobre?
5: Tout un parcours pour la PM.
9: Voilà, elle s'en va en France, là.
5: Elle s'en va en France.
10: Elle a du fun, là. Elle a l'air d'aimer ça. Ouais. C'est ça qu'il dit. Elle a l'air d'aimer ça, hein?
5: Ben, c'est pas mal une belle job d'été, quand même, PM, je... là. J'aurais rêvé de ça aussi dans une autre vie.
9: Voilà. Merci beaucoup, Gary.
5: Bye.
9: Voilà, après la pause, Steve Water. Hey, on parle de C22.
10: Oui,
9: l'histoire
10: ça,
9: des cellulaires, puis de toute l'histoire de. C22, ils vont pouvoir venir fouiller dans ton cellulaire, dans nos cellulaires. Et ça, ça peut ouvrir la porte à bien des abus, là. Ça s'en suit. Merci.
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21: Hey, drôle de vendredi, ça. C'est un vendredi qui file. Mardi, il y a vraiment beaucoup. J'ai beaucoup d'actualités, mais on va commencer ça proprement.
22: Olé, olé, olé.
21: Ben, j'ai deux, trois affaires, là. Olé, olé, olé. Quelle victoire écrasante du Canadien de Montréal. Mais avant, salut Pat.
22: Salut!
21: Pat me lance tout de suite sur la patinoire. Salut Max.
23: Salut.
21: Salut les auditeurs. Merci d'être là. Chance d'être là. Quelle victoire écrasante. Puis oui, je sais qu'au début, ça c'était pas certain que ça soit écrasant, mais je sais pas, à un moment donné, Pat, tu m'as demandé tantôt la question, qu'est-ce qui s'est passé? Moi, j'ai vu juste de la volonté. J'ai vu juste des gars qui ont décidé qu'ils gagnaient à la game.
22: La hargne.
21: La hargne, des regards froids, focus. Des coéquipiers qui s'entraident, qui se relèvent de sa glace, qui poussent l'autre joueur pour qu'il aille plus vite, qui vont voir le goaler après un mauvais but. C'est pas grave, mon chum, on fait ça pour toi. Le goaler qui leur remet ça avec des arrêts incroyables par la suite. Donc, victoire. Wouhou! Si je suis un fan de Buffalo, je suis moins certain là, de la suite. Mais il y a rien de vendu, là. Il y a rien de fait. Ça se peut que tu t'assoies là-dessus aussi.
22: Là, c'est une grosse victoire, là.
21: Là, c'est 3-2. Prochain match à Montréal, samedi.
22: Oui.
21: Si le Canadien gagne, fini. Fini, on s'en va visiter le Boring State of Carolina.
22: Wow! Comment on disait ça? Comment qu'ils l'appelaient? Les Bench of...
21: Hein? Bench of Love?
22: Non! Ah. C'était le monsieur là, qui a été mis dehors, là, qui animait...
21: Qu'est-ce qu'il avait dit sur les Carolina, donc?
22: Ouais, bunch of...
21: Slackers, hein, ou un affaire de même.
22: Colline, de mémoire, défaillance.
21: Il y a un auditeur qui va se souvenir de ça, mais je me souviens de ce qu'il y avait, quelqu'un qui avait dit quelque chose sur les Hurricanes. Les jerks.
22: Bunch of jerks. Ah, voilà. Hey.
21: C'est Don Cherry.
22: Oui,
21: Bunch of jerks!
22: J'ai pas dormi beaucoup cette nuit, fait que c'est pire que d'habitude, mon cerveau.
21: Ouais. Là. Ben ça, c'était ma deuxième affaire.
22: Mais il y a des petits... je suis capable de faire des milliers, mais j'ai besoin de l'aide de tout le monde.
21: T'avais le souvenir que c'était passé de quoi, mais aucun souvenir de ce qui s'est passé. C'est ça?
22: Okay. Don Cherry, Bunch of Jerks.
21: Hey, lui, là, mais ça, il a fait de quoi partir, là? on part de pas grand-chose, mais on l'a trouvé. Bunch of Jerks. Don Cherry, voilà, c'est fait. Là, c'est mon Don. Fait que go, Habs, go, pour ceux qui aiment pas les Canadiens. Mais écoutons, là, go, votre équipe, go, mais visiblement, le Canadien a mis un pied vers la victoire. Moi, je vends rien, on touche du bois, puis on verra. Juste vous dire, moi, hier, tout a été fait dans l'ordre. J'étais assis du bon bord, bon t-shirt. Mon porte-bonheur, qui est ma blonde, était là, dans le milieu du divan. Ma blonde qui me dit, hey, là, tu les as fait de niaiserie, là, t'es pas au jeu. Là, d'en parler à tous les jours, ben, je te garde, ça marche.
22: Oui, ben, là, ça a marché.
21: Je la vois, là, chez nous, elle écoute peut-être, puis elle est en train de se dire, ah, il parle encore de ça. Il passe pour un fou furieux.
22: non, mais c'est juste que moi, je. Ça me tente plus d'en entendre parler parce que je fais pas partie de l'équation.
21: Non, toi, tu peux pas écouter puis.
23: Non, ben moi, je fais ma part. Je l'écoute pas.
21: Là. Ben, toi, tu touches à rien, là.
22: Ouais. Non, mais j'étais sûre que j'étais. Tu sais, j'étais comme partie de la gang. Là, je faisais partie prenante de la gang puis c'était important.
21: Ben, visiblement, il y avait assez d'énergie dans l'univers pour qu'on s'est passé de toi.
23: Ouais.
21: Mais, ah. mais attends.
22: Oui.
21: Attends, tu sais, c'est pas dit que dans un autre match ou dans la prochaine série, il ouais. y a pas d'autres gens qui vont mal faire les choses, puis là, on va avoir besoin de toi.
23: Karma is a
22: bitch. Moi, j'ai envie de vous dire, arrangez-vous, là.
23: Ben, voyons donc.
22: Hey, moi, bon. J'étais là. Je trouvais que c'était bon. Important quand je l'écoute. Je l'écoute pas, mais là, je voulais l'écouter parce que je pouvais pas.
21: Ben, c'est ça, j'allais
22: mais
21: dire.
22: Finalement, bon. Ils ont gagné haut la main.
21: Sais-tu quoi? Peut-être l'univers pardonne les bonnes raisons. Ça, je sais pas. Tu sais, je connais pas tous les recoins, là, de l'énergie
22: parce que
21: de l'univers.
22: Je suis la reine, puis.
21: Peut-être avec quelque chose d'important à faire.
22: Oui, t'as raison.
21: L'univers a dit, oh, on va y en laisser un peu.
22: Oh, va... J'aime ça, ton positivisme.
21: Moi, je pense qu'on n'est pas au courant. L'univers, c'est un mystère.
23: Juste oui. vous dire que Mercure rétrograde en juin. Fait que si on se rend là, ça se peut que ça vire de
21: ouais, tour. Ouais. Ça, je pense que c'est de la merde, mais c'est pas grave. C'est, ben, c'est pas ça, les énergies
23: le
21: de l'univers.
23: Qui change de casquette, qui
21: non, c'est de la merde, ça. Ah, okay, non, okay. Ça. C'est de la merde. La religion, c'est de la merde. Là. Les amis imaginaires, c'est de la merde.
23: Inch'Allah.
21: Faut juste suivre les bonnes affaires. Écoutez-moi, là. Écoutez-moi, oui. là. On y va ensemble. Oh, mais t'étais pas là pour une bonne raison. Oui. C'est parce que tu animes une région, tu fais sortir le monde, tu fais des rencontres. Hier, c'était le Country Storm.
22: Le Country Storm de Saint-Étienne.
21: J'ai vu les images, là, puis ça a bien été.
22: Ça a bien été. Ça a bien été. C'était le Blue Ridge Band qui faisait...
21: Il y avait du party là.
22: Le show principal, puis il y a Ariane Simard qui est une étoile montante.
21: C'est de... country?
22: Ouais, okay. Ouais, country pop, là, je te dirais, mais assurément country avec un mélange de la pop qui est positive, là, si on veut, là. Puis Ariane apparaît bien, c'est une jeune, c'est une étoile montante.
21: Ben
22: et
21: oui. Elle chante bien
22: elle
21: aussi,
22: décollait, ça, extraordinaire. Non, mais vraiment, une voix puissante, là.
21: C'est sûr, là.
22: Et juste. Mais Harry... pour les intimes, décoller sa tournée en chez nous, à Saint-Étienne. Okay. Puis, je trouvais ça... Tu sais, là, moi, je trouve ça beau. Je vous le dis souvent. Moi, j'aime voir la jeunesse s'épanouir. Je les trouve assez beaux, là. Puis hier, là, peu importe que vous la connaissez ou pas, on s'en fout, on s'en sac, OK? C'est, vous allez pouvoir vous l'imaginer. Quand l'artiste arrive, puis elle fait la première partie, puis elle chante ses propres chansons, et de découvrir pour une des premières fois... que les gens connaissent tes tunes.
21: Oh.
22: Elle était fessée.
21: Ben oui.
22: Elle a été fessée,
21: sûr.
22: Là.
21: C'est hot, ça.
22: Elle est sortie du stage, puis elle était comme...
21: Il n'y a rien de mieux pour un artiste gens... que quelqu'un qui chante sa tune.
22: Puis quand tu commences... Tu sais, ça arrive à un moment donné, c'est sûr, quand t'es connu pis tout ça. Mais quand tu commences, c'est les premières fois, les premières palpitations. Pis là, tu dis, OK, je pense que je tiens de quoi, puis je le vois, là, je suis capable de le sentir, c'est tangible et concret. Je trouvais comme... C'est comme si je le vivais. Moi, par rapport à elle, je trouve ça beau.
21: Ben
22: là.
21: Moi, je trouve ça beau, puis je wow. trouve que c'est... Parce que c'est la première fois que ouais. ça y arrive, puis ça va... Si ça lève, ça va y arriver plusieurs fois, ça va y arriver encore... Moi, je vous dirais que ça, là, c'est le beau, puis c'est le quand t'arrives ou justement au moment où tu réalises que quelque chose est en train d'éclore,
22: oui.
21: puis que le monde embarque, puis que là tu ouais, ne perdez pas ça, parce que moi j'ai travaillé longtemps là dans le milieu de la musique, puis il y a déjà un artiste oui. bien connu, là. Ok, un artiste que probablement si vous écoutez la radio québécoise, là, vous avez déjà entendu ça, là, ok, puis un moment donné, tout le monde chantait sa toune, puis j'ai dit hey, c'est hot ça, hein, c'est comme ouf. Ça me donne un break, là. T'sais, j'ai tellement été déçu,
22: c'est
21: là.
22: C'est de l'arrogance.
23: Blasé
21: c'est, bien c'est du blasage, c'est de l'arrogance. Et c'était du ça me fait plus rien. Puis ça m'a voyons.
22: Ah, mais ça te revient, ça.
21: Tu penses que c'est le karma? L'univers va s'en occuper.
22: Karma is a bitch.
23: Ah, ouais.
21: L'univers va s'en occuper dans son cas.
22: L'univers s'en occupe.
21: Fait que profites-en, Ariane, son nom.
22: Oui.
21: Qu'elle en profite pleinement et surtout. Tannez-vous pas de ça.
22: Non, c'est ça. Faut jamais tanner de ça. C'est magnifique.
21: Ça se peut qu'un jour, ça arrive plus.
23: Non, je suis sur son Instagram, là. Elle a du potentiel quand même, hein?
22: Oui.
23: Elle a tout, là, d'une façon.
21: Puis c'est hot parce que Max est capable de dire ça d'une chanteuse sans l'avoir entendu chanter.
22: Oui.
23: Ouais, absolument.
21: C'est hot.
23: C'est un tout, hein, quand même.
21: Il a juste vu sa mâchoire. Il a dit, elle doit bien chanter. Hein.
23: Ouais, elle a des bons muscles faciaux, je trouve.
21: OK. Ah, ouais. Fait que toi, Safia Nolin, tu trouves qu'elle n'a pas d'avenir, ou...
23: Ouais, porte-moi pas sur ce terrain-là.
21: Bon, OK. Oh là là. Bon, fait que, écoute, c'est deux victoires, ça.
22: Ben, absolument.
21: Un Country Storm, une victoire de CH.
22: Ouais, oui.
21: Top. Ben, ouais,
22: et ça
21: va
22: se poursuit ce soir dans mon cas. Fait que venez nous voir.
21: Ce soir et samedi.
22: Exactement.
21: Et voilà. Donc, Country Storm Saint-Étienne, c'est là que ça se passe.
22: Merci.
21: Mesdames, messieurs, profitez-en. Là, l'été commence. Ça, c'est le fun parce qu'en plus, vous êtes au début de ça. L'été s'en vient, là, les festivals, on sort, on se met en short, on y va, let's go. Puis ces chapiteaux, là, ils annoncent plus de pluie, hein, je pense. Fini, ça.
22: Fini, ça. Ils annoncent une superbe fin de semaine.
21: Voilà.
22: Et on dit que d'ailleurs, le beau temps qui commence en fin de semaine, là, à partir, moi, je dis que c'est à partir de là, là. On retourne plus en arrière après.
21: Ouais.
2: Ah ouais, hein?
22: Là, c'est assez. Là,
21: non, moi, je suis d'accord. Puis, là, c'est fini, c'est fini.
22: Le fret, là.
21: Moi, en tout cas, c'est fini. Moi, hier, il faisait frais, là. C'est 7, 8, là. J'étais en short. Là, on m'a dit, hein, t'es-tu sûr en short? J'ai dit, non, moi, c'est fini. Jusqu'au mois d'octobre, c'est des shorts. Ça, je suis le même, moi. Là, c'est l'été. C'est fini.
2: Je te file.
21: Là, on me dit, ouais, mais il fait froid. Non, non.
22: Non, non.
21: Quand on part d'ici l'hiver, là, puis qu'on descend, mettons, pour ceux qui l'ont déjà fait, là, tu descends vers le sud, là, en auto, là. Qu'est-ce que tu fais la première journée où tu arrives dans le sud là puis qui fait 8 degrés, genre justement en Caroline. Tu arrives en Virginie là, fait 6 7 degrés, qu'est-ce que tu fais? Tu te mets en short.
22: Ben oui.
21: Fait que 8 degrés, les shorts.
2: Ça comprend, moi j'étais en croque depuis février.
21: Bah. Bon.
22: Ah.
2: N'a pas de
21: c'est
2: problème.
21: Sûr que toi, c'est la slush plus qui est tannant que les crocs.
2: J'étais malade 6 fois.
21: Ouais, c'est vrai.
22: Ben, c'est ça, mais continue, la recette est bonne.
2: J'suis sur une bonne lancée.
21: Crocs, je suis moins sûr on dirait. Les Crocs avec les trous, là.
2: C'est un mode de vie, man.
21: Les trous, c'est ça. J'adore les. Moi, chez nous, c'est Crocs all the way, là.
2: Hey, c'est cher, hein, pour du rubber.
21: Dans ce lush, mais c'est du rubber spécial.
2: De qualité québécoise.
21: C'est du bon rubber. Bon, parlant de manger du rubber. Non, je parle pas du Canadien. L'histoire du PQ, là, avec Duhaime, là. Moi, on dirait que je vois plus loin que l'histoire en tant que telle. Puis pour ceux qui ont pas suivi cette histoire-là, y a-tu un accident? Ça fait deux personnes qui me disent qu'il y a un accident, là. Peut-être aller vérifier sur la carte du réseau. On me dit qu'il y aurait un accident. Bretelle de la 20. Ça fait deux personnes qui me disent accident. Duplessis Sud, jamais. En tout cas, bref, on a des petits problèmes de trafic. Mais ça, habituez-vous, là.
22: Il y a du monde sur la route. Juste vous dire, là, aujourd'hui, là, normalement, c'est tranquille.
21: Congé de 3 jours.
22: Ouais. Il y a du monde. Il y a des camions de déménagement beaucoup. Puis les gens, je sais pas où est-ce que vous allez, là, mais vous êtes partout sur le chemin, là. Peu importe les bretelles qu'on prend ou l'autoroute qu'on prend.
21: Puis je te dirais même plus que ça, là. Il y a du monde sur le chemin, mais habituez-vous.
2: Hey, man, c'est complètement absurde en ce moment. Il y a effectivement un accident dans Bretelles, pour aller au pont en direction sud, donc pour sortir de Québec en provenance de Duplessis, ça refoule jusqu'à Charest.
21: Et il est midi 12. Donc une fin de journée et une heure de trafic difficile à prévoir peut-être. On va essayer de vous suivre l'incident pour vous, de vous tenir au courant. Mais habituez-vous, là. Là, l'été de tous les travaux est arrivé. Il y aura du cône à grandeur. Et vous savez comment ça fonctionne au Québec, c'est-à-dire tout croche. Donc, on va installer des cônes pour des chantiers qui vont avoir lieu dans 2 semaines. Puis, on va vous bloquer des voies préventivement, ou je sais pas pourquoi. On va refaire un petit pont sur une petite rivière nommée Bécancour. Puis, ça va prendre 2 ans et demi. Puis, habituez-vous. Du trafic, ce sera plus juste au centre-ville. Il va en avoir partout dans la périphérie. Nos routes sont en décrépitude. Puis là, ils essaient de patcher tout ça en même temps. Donc, ça va donner ce que ça va donner. Je vous le dis, habituez-vous. Au-delà, puis moi, je m'habitue pas en passant. De plus ça va, plus je suis intolérant dans le trafic. Là, sérieusement, je sais pas ce que je vais faire. Je sais pas si je me rends 55.
22: Hey, tu sais, l'autre fois.
21: Dans le trafic.
22: Tu parles de trafic, mais je veux le dire parce que je sais pas si c'est cette semaine ou la semaine passée, on a parlé des signaleurs routiers, là. Puis, parce que là, on parle de trafic. Laurier, il y a pas mal de trafic. Mm-hmm. C'est difficile de circuler sur Laurier parce qu'une journée après l'autre, ça ne ressemble pas parce que les voies changent, hein. Parce que, bon, il y a des contournements, parce qu'on est en train de creuser des fois à droite, des fois on creuse à gauche, des fois on creuse dans le milieu, on ne sait plus. Fait que la voie, elle n'est plus en ligne droite. On fait un peu le difficile de circuler sur Laurier parce qu'une journée après l'autre, ça ne ressemble pas parce qu'on les voies changent, hein, parce que bon, il y a des contournements, parce qu'on est en train de creuser des fois à droite, des fois on creuse à gauche, des fois on creuse dans le milieu, on ne sait plus. Fait que la voie, elle n'est plus en ligne droite. On fait un peu le des curves à gauche et à droite pour un moment donné.

0: Mais je l'ai vu pour la première fois. J'ai vu un signaleur routier faire signe à un char qui est en train d'y rentrer dans les genoux. Il roulait pas vite, le char, là.
1: J'ai compté, je me suis déjà fait faire ça.
0: Oui, c'est ça, mais c'est pour ça que ça m'a fait popper. C'est des humains. Fait que, quand même bien, puis c'est parce qu'il y a de la frustration. Je ressens de la frustration, les gens. Mais là, quand même bien, là, ça se passe. Fait que, tu sais, on a le droit.
2: Ah non, il n'y aura pas de rien à faire, là, habituez-vous.
0: Vous avez le droit dans votre char, poignée nerf. Moi, je suis pas là pour vous gérer dans votre comportement. Ben, pas dans votre comportement, mais dans votre colère.
1: Ouais, mais poignée nerf. Tu sais, quand je dis, moi, ça me met de plus en plus en joie le vert, je me mettrais pas à foncer dans le monde. Ben oui, là, joie le vert. J'espère
0: que.
1: Je pensais pas être obligé de dire ça.
0: Le char essayait de passer. Parce que le signateur routier, là, il est pas en train de te faire un stop pour le forme puis il te dit, hey, toi, je te fais chier aujourd'hui.
1: Mais moi, ce qui me fait chier, je sais que c'est pas le gars, c'est tout est dans tout, là, c'est la planification. Le gars qui fait le flag, là, lui, il s'est levé un matin, il est rentré à sa job, là, puis ils ont dit, toi, tu vas faire du flag à telle place.
0: Ben oui.
1: Puis
0: des fois, c'est pas ton tour à passer.
1: Pas de sa faute, là, tu comprends? Oui, puis des fois, il faut qu'il laisse passer le truck, là. Ben c'est oui. Ça, sa job, je vois le vert, là, tu sais. Sauf que, tout est dans la planif. Moi, je ne comprends pas encore qu'on est rendu à l'étape où on l'élastique est clairement sur le bord de fendre. Là, puis on se fâche après le gars qui fait la circule. On se fâche après le truck qui va passer vite avec la roche puis de la terre. Puis, alors que on se fâche pas après ceux en haut qui organisent tout ça comme de la chenoute. Moi, c'est ça qui me... Tu sais, on va faire un grand paquet, là, mais c'est... on se fâche pas après les politiciens qui nous disent « il n'y a pas de gras coupé ». On se fâche quand on paye. Puis là, on va pogner une heure après la fille au bureau de paiement qui nous dit qu'on est en retard sur nos paiements de taxes, puis on va l'envoyer chier comme de la merde.
3: Ah, c'est tangible. Sinon, c'est trop abstrait. Se fâcher contre le gouvernement.
1: Ouais, mais ça sert à rien. Mais tu vas juste faire traumatiser une fille qui a rien demandé, puis qui... Là, ouais, mais t'aimes ça, toi, qu'elle prenne ton argent pour son salaire? Ben, écoute, ça va en prendre, là, des gens. Peu importe la grosseur de votre gouvernement, il y aura des employés du gouvernement, là. Tu sais, elle sait pas, là. C'est pas de sa décision, pas de sa faute. On se forge pas après les bonnes personnes. On se forge entre nous autres. Ça, c'est très Québec, là. On se forge entre nous autres. On se crosse entre nous autres. On se forge entre nous autres. Lui, il est assis en haut sur son trône, puis il trouve ça mort de rire. Quand je dis lui, le gouvernement, là. Le blob, lui, est assis en haut, il vous regarde, puis il trouve ça hilarant. Il trouve ça très, très drôle de vous voir aller. Donc, revenir à l'histoire d'Éric Duhem. Le PQ accuse Éric Duhem d'avoir fait des fraudes, ni plus ni moins, là, d'avoir agi de façon frauduleuse dans l'élection. Attention, là, roulement de tambour que j'ai pas. D'Arthabasca.
0: Ouais.
1: Quelle date qu'on est, là? 15 mai.
0: Ouais.
1: Là, ils nous ressortent des vieilles photos qu'ils ont prises. C'était quand, cette élection-là?
3: Le 11 août 2025.
1: C'était l'année passée.
3: Oui, mon homme.
1: C'était avant l'hiver, là. C'était il y a 6-7 mois, là. OK? Là. Hey, on regardait, on avait pris des photos, il avait mis son livre, là. Il y avait ci, il y avait ça, il y avait ça. Moi, là, j'ai pas. C'est la loi, c'est la loi. T'sais, s'il y a vraiment quelque chose, il y a vraiment quelque chose. Là, Éric Duhem semble le dire, c'est parce que je sais pas de quoi il parle, là. J'entendais aussi Frank, le dédomiseur. Moi, j'ai jamais écrit de livre, là. T'sais, mais on me dit que quand t'écris un livre, quand t'achètes ton propre livre, tu le payes jamais plein prix. Là, on nous dit non, il aurait fallu qu'il paye son livre 28$, 23$, parce que c'est ça le prix qu'ils vendent au Renaud Bré. Et Éric Duhem dit il y a un avis, lui, du DGEQ. Et dans la nouvelle qui est sortie, j'ai pas vu qu'il y avait eu une plainte officielle. J'ai pas entendu le DGEQ se prononcer. C'est le PQ qui pète une balloune. Mais je pense que si on regarde, on recule un peu à caméra, moi, je pense qu'il y a une stratégie là-dedans. Le PQ a trouvé le seul bassin d'électeurs disponible pour lui.
0: Oui, oh oui, clairement. Là.
1: Et ça fait des mois qu'on les voit aller. Là. On vous voit aller, là. On le voit, là. Vous courtisez clairement les gens du Parti conservateur. Hey, j'ai vu passer une publication la semaine passée. Je vous l'ai envoyé dans le groupe en disant je pensais jamais voir PQ et Law and Order dans la même phrase. Le PQ est sorti la semaine passée, vous dites, dans un gouvernement péquiste, là. On va être tough on crime. On va donner des peines, puis on va reviser le système pour donner des grosses peines. Moi, je suis bien d'accord, là. Je suis bien d'accord. La seule affaire, c'est que vous avez jamais dit ça de votre vie. Hein. Le PQ existe depuis le début des années 70. J'ai jamais entendu le PQ être aussi tough on crime, là.
0: Te souviens-tu quand, long time ago,
1: ouais.
0: PSPP est déjà venu ici? fait longtemps.
1: Oui, ça fait longtemps.
0: Okay. Je me souviens plus si c'était en ordre ou hors d'onde.

0: J'étais haut de même, moi, dans
1: le temps. Je sais. Écoute, j'ai eu le temps de prendre 10 livres.
2: Il venait de recevoir son méritance de participation en 6e année.
0: Avec 3 étoiles.
2: Je me souviens, t'avais donné une tape dans le dos.
1: Puis, il nous avait dit, on avait parlé d'Éric Duhem, mais comme je t'ai dit, mon souvenir, je me souviens plus si ça s'est passé en onde ou hors d'onde. Puis, il avait dit, ce qu'il aime pas, il trouve qu'il lâche plein de mensonges, comme des. Tu sais, surtout dans le temps de la COVID, il a pas aimé le traitement qu'a fait Éric Duhem avec la COVID, ouais. Qui a mis ça, si tu veux, de son bord, puis que finalement, il a pas. Tu sais, c'était la. Il a saisi ça comme une opportunité pour gagner des votes au lieu d'y aller avec la vérité et la science.
0: Ben, ils ont même parti un site web, peu... les inexactitudes d'Éric Duhem.
1: Bon, OK, bon. Fait qu'on voit qu'il y a une dent depuis, pas juste hier, des années. Là.
2: Ah, mais PSPP contre le Parti conservateur? Oui. Ben, il y a une dent contre tout le monde.
1: Oui, oui, mais celle-là, je trouve que...
2: Ben moi, ce que je te dis, là, pour finir ma théorie, là, c'est que Éric Duhem a des électeurs qui sont particuliers. C'est des gens qui sont à droite. Tu sais, le PQ a un pied à droite, surtout dans ce qui est l'identitaire, la laïcité, le nationalisme. Moi, c'est un pan que je déteste pas du PQ. Là. La laïcité, je suis pour ça, là, c'est pas une surprise. Par contre, c'est des socialistes. C'est ça leur bug. Puis là, ils sont assis sur une clôture, le PQ. Là. Est-ce qu'ils vont aller chercher des électeurs au PLQ? Ben pas non. De chance, parce que présentement, le PLQ, même s'il est à 30%, là, ils ne rentrent pas au pouvoir, parce que c'est les Anglos. Ils ont ramassé la totalité des comtés anglophones comme avant. C'est leur base, c'est leurs électeurs de base. Le 30% actuel du PLQ, l'anomalie, c'est pas ça. L'anomalie, c'est pas présentement, c'était avant. Que quand le PLQ est tombé à 12 puis à 11%, ben là, c'est Éric Duhem qui avait ramassé des Anglos, là. Donc, son bassin est pas là. Le PQ doit agrandir sa base, sinon il va rentrer minoritaire, là. Faut qu'il aille chercher du monde. Fait que PLQ, on oublie ça, là. C'est les Anglos. OK. Mmh. Parfait. La CAQ, on l'a vu dans les sondages. C'est les personnes âgées. C'est 65 ans et plus. Ils ont peur, ils veulent être réconfortés. Ils ont peur du référendum. Ils ont peur de tout. Puis Carney, il l'aime bien. Fait que c'est pas sa base. Il ira pas chercher rien là. QS, ben c'est la sauce communiste. Fait que t'as le PQ a beau être socialiste. Tout le côté identitaire QS, c'est nia. Ça bloque direct un gros mur en ciment, ça passera pas. Où il peut aller chercher des électeurs, PSPP?
1: Ben, assurément, chez des gens plus à droite.
2: Conservateurs.
1: Exact. Puis, qui, des fois, peuvent aller vers une proposition de droite qui n'est pas nécessairement le Parti conservateur.
2: Oui.
1: C'est pas un...
2: Là, leur bug, c'est leur socialisme avoué depuis toujours. Puis là, ça, c'est touché. Parce que s'ils abandonnent ce volet-là, ils t'en perdent une maudite gang qui s'en va direct à QS. Parce qu'il y en a que c'est ça leur point. Là. Ils veulent être des socialistes. Exemple, Jean-François Lisée. Jean-François Lisée, demain matin, le PQ dit nous autres, on est à droite économiquement, il va y avoir un méga bug là, dans sa vision du PQ. Là. Il aimera pas ça. Je dis pas que Jean-François Lisée va s'en aller à QS, mais d'ailleurs, j'y demanderai au pire la semaine prochaine. Là. Ah non, on est en congé. En tout cas, j'y demanderai éventuellement un jour quand je vais y parler. Mais il y a vraiment, pour moi, ils ont fait un calcul. Ils ont réalisé que la seule façon d'augmenter leur bassin de voteurs, c'est de faire de l'œil aux conservateurs. Quelqu'un dit, moi, je suis un conservateur, jamais je vais voter pour le PQ. Non, non, mais je comprends, mais t'es pas tout seul. Il y a des conservateurs dans le tas présentement qui sont des conservateurs achetables, malléables.
0: Et on voit ça depuis avant Arthabasca. Là. Alex Boissonneau, ça s'inscrivait là-dedans.
2: Soudainement, il était de droite. Je suis de droite.
0: Exactement. On essayait d'aller conquérir l'homme ou la femme entre 25 et 65 qui parle français. C'est dans ce public-là qu'on va aller jouer.
2: Quelqu'un me dit PQ, ils sont pas à droite. Parce que là, des fois aussi, j'ai entendu ton émission sur les hommes à gauche, les femmes à droite. Puis des fois, j'ai l'impression qu'il y a beaucoup de monde qui... Puis d'ailleurs, moi, ça fait longtemps depuis... presque le début là, de ma carrière. Ben, avec Marteau, on parlait moins de ça. Mais mettons le début avec Moré, OK? Où, moi, la gauche, la droite, ça m'a toujours tapé ses nerfs. Moi, je suis quelqu'un qui pense qu'on devrait toujours prendre des décisions pragmatiquement, de façon planchée. Là. T'sais, ouais, y a-tu un gain, y a-tu une perte, pourquoi on fait ça? L'idéologie devrait être toujours le dernier de nos soucis, mais visiblement, c'est pas de même, ça marche. La gauche, la droite, c'est pas des blocs uniformes. Non. Pas du tout. Moi, si vous me dites économiquement, t'es où, là? Ben, économiquement, je suis à droite. Mais ça veut pas dire que je suis à droite identitairement. Ça veut pas dire que je suis à droite pour les valeurs morales. Moi, la droite religieuse, là, je m'excuse, là, je vais vous le dire, là, puis je pense pas surprendre tant de monde, je suis pas à droite. Moi, là, les crinqués de l'avortement, là, anti-avortement, puis je suis pas là-dedans, moi. Donc, ça, c'est pas ma droite. Donc, la droite de quelqu'un est pas nécessairement la mienne. Quelqu'un pourrait me dire, hey, on est à droite, toi et deux, hein? Puis attends, on va aller prier Jesus à l'église, puis on va aller dire à madame que c'est pas correct son avortement. Moi, je suis pas dans ta gang, là. Moi, c'est pas ça. Moi, ma droite, elle est sensiblement économique, identitaire un peu sur l'immigration. Le reste, je suis pas là. Donc, c'est pas la droite. Le PQ, c'est pas à droite. Non, mais le PQ, côté identité, je vous annonce, sont à droite. Économiques, sont pas à droite pantoute.
1: Mais moi, je suggérerais, ils prendront pas là, mon conseil, mais au PQ de passer un tour sur cette élection partielle-là. Parce que sinon, on va aller relire aussi ce qui s'est passé dans cette élection-là, partielle, où on a connu un Alex Boissonneau. On a découvert aussi un nouveau Alex Boissonneau qui a été un militant radical, qui a été arrêté avant. Ouais, ben ça a levé pas mal. Là. Il a fait quand même le tour.
2: Il a gagné.
1: Oui. Il a gagné, mais on peut quand même le rappeler, là, parce que là, il se plaint de quelque chose du Parti conservateur, mais ton élu, là, ton membre, toi-même, a quand même été arrêté en 2001 vue du sommet des Amériques parce qu'il faisait partie d'un gang de radicales, puis ça a l'air, c'était lui le plus craqué.
2: Mais ça, moi, Pat, là.
1: Mais c'est correct, il a changé, puis il a vieilli, puis moi, j'accepte ça.
2: Les Québécois l'ont pardonné. Visiblement, là, ça a fait comme, ben, coudonc, c'est pas grave, il a vieilli, il a grandi. On l'écoutait à la radio, il était bon, il était pas de même.
1: Mais tu sais, comme, lâchez le morceau, là, vous êtes élu.
2: Ils veulent pas, ils veulent. Ils lâcheront pas, Pat, ils veulent gagner, ils veulent le pouvoir.
1: Oui.
2: Toutes les manières sont bonnes.
1: Les concepts sont
0: changeants depuis le début, lui, ils calculent quoi?
1: Non, mais j'allais juste dire, ils calculent dans le fond que.
2: Si on peut aller chercher 20% des conservateurs, on va les prendre.
1: Il y a le calcul au travers, c'est que de dire, on va faire passer pour Éric Duhaime, qui n'a pas l'image la plus appréciée des Québécois.
2: Les médias ont tous sauté là-dessus, là.
1: Et ça va lui nuire.
2: Ben oui. Puis, c'est quoi? Avec la complicité des médias de masse, nos médias mainstream, ils ont raison.
1: Mais, tu sais, Éric Duhaime, on a le droit de ne pas l'aimer. N'importe quoi, pas bouger en passant. Là. Les gens ont le droit d'aimer puis de ne pas aimer. Ça, c'est pas de mon ressort. Mais il ne faisait pas partie d'un groupe radical. Ou en 2001, il a parlé de cocktail Molotov.
2: Moi, fait je trouve que le plus proche du radicalisme qu'a été Éric, c'est quand il était au PQ.
1: Tu sais, fait que je me dis.
2: Ils disent pas souvent qu'Éric reste un ancien péquiste.
0: Non.
2: Non, ils disent pas souvent ça.
0: L'on va nier.
1: Tu sais, passe un tour sur celle-là, puis il y aura plein d'autres affaires qui peut-être.
2: Ils passeront pas, Pat.
1: Tu sais, on fait des erreurs dans la vie. Éric, il va en faire, c'est normal. Paul va en faire aussi.
2: Mais on sait même pas s'il y en a, parce qu'Éric, il y a une défense, là.
1: Oui.
2: Mais ça, les médias, à date, ils ont pas sauté sa défense. Ils ont sauté sur l'affirmation, puis sur l'attaque, là, mais ils ont pas sauté sa défense pendant tout ça. Mais c'est parce qu'il dit, by the way, puis là, il y a une autre affaire, c'était. Il a loué une maison 2000, puis ça a l'air qu'il a loué vraiment plus cher que ça. Il dit, j'ai loué juste une pièce. J'ai loué une chambre avec accès à la cuisine. Il disait, c'est pas. Mais ça, tu sais, on leur prendra pas. On va varger dessus. Comme tu dis, là, les médias attendent juste ça, des fois, là. Mm. Puis le PQ, ils savent tout ça, là. Ils veulent des électeurs. Il n'y a pas d'autre. C'est pas une affaire de justice sociale, puis de justice démocratique. Puis, on parle de laisser un livre qui a probablement pas été lu dans 80% des cas, là. Tu sais, c'est vraiment, là, c'était ça, là, la crosse, là, tu sais, je veux bien, là, mais c'est. Mettons qu'on compare ça à l'histoire de la Coyane, hein, m'a dit, de quoi, on est pas tout à fait dans la même affaire, là. Mmh. Pas pareil, là.
0: Il y a rien dans l'article, honnêtement, là. Amène l'entrevue avec Rebel News dans les derniers mois. Ça fait à peu près un mois et demi, deux mois.
2: Ouais.
0: Ça s'inscrit dans la tangente, ça cimente ta théorie. Puis ça, aujourd'hui, on est le 15 mai. Ça sort aujourd'hui. On est à combien de mois des élections?
2: 4 mois.
0: Mmh. Ah, OK. C'est quand même bizarre,
2: ben oui, ça. Ben oui, ben oui. Ils ont attendu 6 mois avant de parler. Il y avait des photos, il avait pris des photos. Ils savaient déjà là, qu'il y avait possiblement quelque chose dans leur tête.
0: C'est pas anodin. En plus, ils vont voir Québécois pour donner ce dossier-là. Fait que là, déjà, là, c'est encore plus bizarre. Puis le range des dépenses, ils sont pas sûrs de rien. Là.
1: Non,
0: c'est peut-être
1: c'est
0: entre 40 000 ou 150
2: 000.
1: Ben oui.
2: Ben oui, mais pour vrai.
0: Ils n'ont rien.
2: Pour vrai. T'sais, moi, là, la journée où je vais vous parler de ça sérieusement, c'est si le DGEQ fait un rapport puis qu'on blâme. Là, puis on s'en reparlera. À date, c'est pas ça. Là. Là, c'est le PQ qui dit, hey, nous autres, on a vu ça. Puis là, les médias embarquent là-dedans comme si...
1: Ben, ça va faire comme... C'est un peu une histoire de Eric a pas payé ses taxes.
2: Oui, oui, c'est ça.
1: Tu sais, fait que...
2: Eric est pas, il est pas clean.
1: Encore là. La vérité qui va sortir, mais mon point étant le suivant. Peu importe la vérité, OK, qui va y en sortir, et c'est trop tard. C'est nuisible pour Eric, qu'il soit fautif ou qu'il soit pas fautif. Mm. OK? Si on se dit, ben non, il y a rien à se reprocher.
2: Ben, trop tard. Ben oui. Ça va y faire mal.
1: Dans la perception... C'est le PQ qui a le gros bout du bâton.
2: Mm-hmm. Et le PQ qui a surtout l'oreille attentive des médias. Des grands médias.
3: Surtout de Québécois.
2: Surtout. Ah non, je te dirais, Radcan, il aime moins PSPP qu'avant, mais il haïsse encore plus du M.
3: Ça, c'est un excellent point.
2: Fait qu'ils vont sauter aussi là-dessus. Là. Regarde, j'aime mieux un PSPP qu'un du M. Ça va être ça, la prochaine phrase qu'on va vous jouer en loupe. Là, on va appeler, c'est rare, là, mais vendredi, mais hier, j'ai été communiqué par quelqu'un que vous connaissez bien, si vous écoutez le show de temps en temps, Renaud Labrecque. Il me dit, là, il est sorti quelque chose un peu en fast track. Faudrait qu'on parle de ça. Mais je vais juste mettre la table avant. Okay. Un succès souvenir, pas si lointain, avec tout ce qui se passe présentement avec les municipalités. En plus, je trouve que c'est dadon. L'histoire de la taxe, puis il faut taxer, puis le monde aime ça, puis le monde est prêt à se faire taxer. Le monde adore ça, les taxes. Puis ils comprennent, les payeurs de taxes qui maintenant payent plus de taxes que ce qu'ils ont d'argent à dépenser, puis qui font plus rien que d'aller travailler, puis de revenir à la maison, puis d'essayer d'arriver à la fin du mois, puis qui ont coupé resto, coupé show, coupé le fun, coupé le plaisir, coupé voyage. Nous autres, on a du lousse. Mais Bruno Marchand nous disait ceci il n'y a pas si longtemps.
4: J'aime pas le discours qu'on entend présentement souvent partout. Là, c'est de dire on va réduire les employés ou on va réduire nos dépenses puis ça n'aura pas d'impact sur les citoyens. C'est pas vrai. Il n'y a pas de gras à la Ville de Québec, pas plus que dans les autres pays de gouvernement.
2: Donc, on va le disséquer, ce bout-là, c'est 12 secondes vraiment intéressantes. OK? Premièrement, j'aime pas le discours qu'on entend partout. Où c'est que tu entends ça, toi, à part à Radio X puis sur les podcasts de, un peu de droite économique? T'entends ça où, toi, Pat? Le discours dominant là qui dit que faudrait regarder les dépenses. Pis...
1: Non, c'est plutôt qu'il faudrait monter les taxes.
2: Ben en fait...
1: Faudrait en ajouter.
2: Il a raison, c'est dominant dans la population. Je pense que dans la population, il y a bien du monde. Mais là, Pat, je réalise puis je me rends compte que la population est en train de virer de bord. La population est en train d'acheter ce qu'on est en train de leur vendre. C'est-à-dire, on est loadé, on est à côté... Et là, nous autres, là, on n'est pas... Puis oui, on est la radio avec les chiffres qu'on a, puis avec l'auditoire qu'on a, puis on est très à l'aise avec notre auditoire. Mais il faudra commencer à passer le mot dans la société. Quand vous entendez quelqu'un dire, ben là, ils n'ont pas le choix à la municipalité de couper, là. De taxer, ils n'ont pas le choix. Écoute, tu vois, je me suis mêlé.
1: Non, ben oui, c'est ça.
2: Ils n'ont pas le choix. La municipalité de taxer, là, ils n'ont pas de gras. Il l'a dit, le maire de Québec.
4: J'aime pas le discours qu'on entend présentement souvent partout. Là, c'est de dire, on va réduire les employés ou on va réduire nos dépenses, puis ça n'aura pas d'impact sur les citoyens. C'est pas vrai. Il n'y a pas de gras à la Ville de Québec, pas plus que dans les autres pays de gouvernement.
2: Quel impact, quand il dit ça, là, il n'y a pas de gras, là, quel impact vous pouvez avoir comme citoyen si la Ville coupe, mettons? Là, vous allez vous dire, ben oui, mais ils vont, j'ai plus d'eau. Mettons que j'ai plus d'eau. Ouais, c'est vrai que c'est un maudit problème. Mettons, il n'y a plus de police. Ah non, maudit problème. Hey, les pompiers. On coupe les pompiers. Ah non, pas de bon sens. Tu sais, vous aurez compris, quand on parle de couper des dépenses, on parle pas de ça. Tu sais, ça, c'est les services essentiels. J'ai fait un travail hier, entre les périodes du Canadien, puis après, parce que je regardais la game, là, ça m'a mené. Je suis allé éplucher un peu le budget de la Ville de Québec. Le budget de la Ville de Québec, là, by the way, il y a quelques années à peine, c'était Régis le maire, là, le budget était à 1 milliard, 1 point quelques milliards. Le budget de la Ville de Québec, en quelques années, dont un mandat très efficace de Bruno Marchand, a doublé. Là, le budget de la Ville de Québec, c'est 2 milliards de dollars. Puis j'ai le budget de 2025. 2026, on est dedans. J'ai hâte de le voir, le budget de 2026, parce que tout est en hausse. Fait que j'ai fait un exercice. J'ai dit, on va prendre les postes de dépenses suivants. By the way, c'est compliqué, vos affaires, hein, vous autres. Si tu cherches le budget de la police, c'est pas le budget de la police, parce que le budget de la police est dans l'unité aménagement, mobilité et sécurité urbaine.
1: Faut-tu fouille?
2: Hey, sacrifice, hein, si vous vouliez mêler le petit poussin, vous avez réussi, ben, il va être perdu raide. Là.
1: C'est l'idée. Non, mais l'information est accessible. Ben oui, mais pour la trouver, ben, elle n'est pas évidente.
2: Ça, ça commence à me taper. Là. Ouais. T'sais, combien de bouteilles ils vendent à SAQ? Ah, nous autres, on donne 100 litres. Non, pourquoi mais... tu me donnes 100 litres? C'est ça. Avant, on le donnait en bouteille. Pourquoi tu le... Ah non, ben ça a changé. Qui a changé ça? Pourquoi? Pourquoi j'ai pas police? Ça coûte ça.
1: Ouais.
2: Pourquoi vous allez dans une gogosse, puis un sous-document, puis une autre patente? T'sais? Bref.
1: Ah, puis c'est distillé après ça. Ah. Des fois, c'est fait pour pas que tu comprennes.
2: Fait que j'ai sorti les postes de dépenses suivants. Police, je pense que c'est assez essentiel. Touche pas une scène, là. Tout ça, là, au complet. Police, pompier, voirie, ça inclut l'entretien et le déneigement, mais il a fallu aller chercher dans l'unité des services de proximité, l'unité d'entretien. Il faut que tu raccoupes tes affaires. Donc, police, pompier, voirie, ce qui inclut l'entretien général, le déneigement, l'eau, donc l'aqueduc, le pompage, les traitements, etc., qui est dans l'unité infrastructure durable. Matière résiduelle, commencera pas à manger nos poubelles, donc collecte, recyclage, compost, cours municipal, j'allais là, je me suis dit, qu'est-ce qu'on peut pas se passer? Cours municipal, peut pas t'en passer, administration générale non plus. Bon, l'administration générale qui gère probablement plein d'affaires farfelues, inutiles, mais c'est pas grave, on comprend le budget, on touche pas à ça. Si je calcule toutes les dépenses de tous les postes de services essentiels, j'arrive à combien, tu penses? Mettons sur 2 quelques milliards.
1: Ah, j'ai aucune idée, je sais pas.
2: J'arrive à 993 millions.
1: Oui.
2: Fait que moi, je dis pas que tout le reste, c'est totalement inutile.
1: Mm-hmm.
2: Je dis juste que si tu me dis ça, là...
4: J'aime pas le discours qu'on entend présentement souvent partout, là, c'est de dire on va réduire les employés ou on va réduire nos dépenses, puis ça aura pas d'impact sur les citoyens. C'est pas vrai. Il n'y a pas de gras à la Ville de Québec, pas plus que dans les autres pays de gouvernement.
2: Tu sais, moi, j'aimerais, puis il veut pas venir, évidemment, ça fait... On a abandonné, là. Ça fait 92 fois qu'on l'invite, mais il veut plus venir. Il a pas aimé la dernière fois qu'il est venu. Il a même pas eu question, mais surtout, lui, avait dit... C'est parce qu'après ça, il parle de l'entrevue sans moi. Ah ouais, OK, comme à l'ajoute, là. Comme partout, là, comme sur toutes les émissions de panel, là, d'opinion, partout. Oui, on fait ça, effectivement, mais ça t'empêche de venir pour toujours. Ou t'as vraiment pas aimé les questions, ça, je sais pas. Quand il me dit ça affecte pas les citoyens, à quel niveau? Mettons, là. Parce que là, si vous me dites qu'il faut pas affecter le citoyen qui trouve ça agréable de regarder une murale durable, moi, j'ai envie de te dire qu'on s'en torche. Tu sais, il sera affecté. Tu diras, maudit, je l'aimais, moi, cette murale-là qu'il faisait à chaque année avec des pousses de pissenlit. Ben, on la fait plus. Trouve-toi un autre AB. Tu sais, c'est pas... Fait que là, c'est sûr que si on ne peut toucher au confort de personne à aucun niveau, ah, là, c'est vrai, il n'y a pas de gras. Tout le monde, hein? Ouais, mais là, c'est pas si tu coupes ça, il y a quelqu'un qui va perdre sa job. Ah, ben là, on touche à rien. Tu sais, c'est sûr que si vous voulez pas déplacer rien dans la maison, on peut pas faire du ménage, là. Tu sais, hey, on va tasser à terre. Tu sais, quand je te dis, des fois, il y a des coins où je vais pas parce que, bon, on les voit pas, ces coins-là. Mais là, si je veux y aller, faut que je tasse la table.
1: Ouais.
2: Ça se peut qu'en tassant la table, il y a un pot qui tombe. Tu sais, je veux dire, des fois, il faut bouger des choses. Là. Ben, on touche à rien. Donc, je vous rappelle que selon ce que j'ai trouvé, là, c'est à peu près la moitié du budget qui est consacré aux services essentiels à la Ville de Québec. Le reste, mais là, je vous rappelle qu'ils mettent quasiment 300 millions en culture.
1: Ouais.
2: La Ville, pas le ministère de la Culture.
1: Là, on l'a-tu là-dedans, parce que t'en as dit pas mal, là, la liste, là, j'ai pas tout enregistré, genre les patinoires, ces affaires-là.
2: Non.
1: Okay.
2: Ben, probablement en partie, oui, parce okay. que j'ai, dans l'entretien, il y a ça, là. Il y a l'entretien des bâtisses, puis de ci, puis de ça, okay. Fait que, faut compter le loisir. Ben, encore là, OK, toutes.
1: Ben,
2: la ville doit absolument là rajouter des terrains de pickleball là, en situation de crise. Ouais. Là. Ben, c'est ça. Là. Si vous voulez plus jamais qu'on touche à rien, puis que, mais non, mais là, d'un coup que je perds mon petit sentier qui passe dans le parc, puis que là, ils mettent une espèce d'animation, puis comme, ben là, OK, ben d'abord, payons. Là, je veux dire, c'est sûr qu'à un moment donné, il va falloir faire des choix. Mais lui, il nous dit, il y a zéro gras. Moi, j'ai un bug avec ça.
1: Mm-hmm.
2: Tu sais, si au moins, il osait aller vers... Il y a peut-être quelque chose qu'on... Tu sais, on pourrait peut-être regarder, pis... mais même pas, on va même pas là. Tout, il n'y a pas une scène de mal dépensé à Québec. Puis il rajoute en plus, ni aux autres paliers. Personne
1: oui,
2: qui dépense
1: ça,
2: dans le vide.
1: C'est bizarre, ça. Comment c'est quoi, lui, il se tient...
2: Il sait ça, lui.
1: Il a checké à sa coche provinciale, puis il a checké à sa coche fédérale, puis il fait dire, tout est beau ici.
2: Tout checké ça, lui. Tout checké ça. Puis, pour ceux qui se demandent, hey, mais les gros travaux, mettons, on refait des rues, puis tout, là, c'est pas... Ça, en passant, c'est pas dans le budget de fonctionnement, ça. Ça, c'est dans le budget. Mark Carney serait content. investissement.
1: Ah ben oui, on investit.
2: C'est les immobilisations. Donc, quand on fait une infrastructure qui va durer des années, on le met pas dans le budget de fonctionnement, on met ça dans l'autre budget. Puis en passant, cet autre budget-là, là, il est rendu à 1,3 milliard.
1: Ah bon.
2: Fait que c'est 2 milliards budget de fonctionnement plus 1,3 milliard. Et sur ce 1,3 milliard-là, il y a 300 millions qui va directement au RTC. Et là, je vais faire entrer Renault dans l'histoire. Parce que quand le gars me dit il n'y a pas de gras puis il n'y a rien qu'on peut faire de mieux, ben au moins, si tu veux rien couper de toutes tes affaires, incluant des niaiseries semi-inutiles, ben au moins, si on pouvait faire attention pour pas jeter des millions de dollars dans le feu, ça pourrait être pas pire. Ça pourrait être pas pire, ça. Est-ce qu'il est là, Renault?
1: Oui.
2: Parfait. On y a fait un petit thème parce que ça risque d'arriver encore dans la vie. Un petit Renault en prolongation.
5: Renault Labrec en prolongation.
2: Monsieur Labrec, comment ça va?
6: Ça va, bon vendredi tout le monde.
2: Fait que là, on va prendre pour acquis Renault, toi puis moi, qu'il n'y a pas de gros à ville, OK? Il n'y en a pas. Toutes les dépenses sont bien budgétées, elles sont nécessaires, puis le citoyen doit avoir tous ces services-là. Fait qu'on tasse ça, parfait. On peut-tu au moins éviter de pitcher de l'argent dans le feu?
6: Ben exactement, voilà. On va jouer le jeu de Bruno Marchand, c'est-à-dire il n'y a aucun gras. Parfait, mais ça ne rend pas les décisions exemptes d'incapacité à gérer bien l'argent. On va dire ça poliment. Là.
2: Ouais.
6: Et le cas ici, c'est un cas que j'ai discuté avec vous il y a pratiquement un an, jour pour jour. C'est la fameuse application que la Ville de Québec, sous l'administration Marchand, s'est vantée de mettre en branle pour les services de transport en commun, soit vélo, le RTC, Flexibus et j'en passe. Et là, on apprend hier dans un excellent travail de Louis-Philippe Arsenault, et je le dis parce que ça arrive qu'il y a des journalistes qui font l'heure de boire dans Radio-Canada, le RTC déchire son contrat avec Siemens chargé de développer une application mobile.
2: Là, Renault, là, juste avant, je veux montrer aux auditeurs à quel point cette nouvelle-là a été lancée avec toute la grande affaire, là. Conférence de presse, le maire, le responsable, dans le garage du RTC, ils ont mis les autobus en canard en arrière, faire le décor, les médias convoqués. On va écouter des petites affaires, là, OK?
6: Ouais, exact.
2: On va écouter des petites quotes du maire.
6: Des quotes, exact.
2: Parlant de ce projet-là, à quel point c'est extraordinaire.
7: Le RTC lancera une nouvelle application. Cet outil numérique dans les cartons du réseau de transport depuis 2018 sera utile pour se déplacer avec tous les types de transports dans la région métropolitaine.
8: Les gens de Québec n'ont pas idée comment ça va transformer leur mobilité. 50, 60, 70 % des gens de Québec, lorsqu'on va être en fonction, vont utiliser cette application-là.
2: Un autre.
7: C'est l'entreprise Siemens Mobilité Canada qui a obtenu le contrat de 14 millions de dollars sur 5 ans. L'entreprise allemande a déjà travaillé sur des applications similaires en Espagne et au Portugal.
8: Je suis sûr qu'on va faire des petits, ça va être importé ailleurs dans les autres villes du Québec.
2: Hey, ça va faire des petits, attention, une dernière.
8: On va servir de plein de choses, dont l'intelligence artificielle, pour permettre aux gens de dire, OK, voici à travers ces options-là ce qui peut être intéressant pour toi. Et ça va devenir d'une simplicité absolue.
2: Moi, je me souviens, Renaud, que tu m'as parlé de ça et le seul point qu'on a soulevé à l'époque, c'est 14 millions pour une application mobile pour savoir si les trajets d'autobus concordent avec les trajets de tramway.
6: Exactement. Et j'en avais parlé, oui, le montant, mais j'avais été creusé un peu plus loin quand même dans la chronique du 5 février 2025 à l'époque. Et j'avais soulevé qu'il y avait beaucoup de, comment je pourrais dire, anguille sous roche dans cet appel d'offres.
2: Moi, déjà, Siemens, OK? Siemens, c'est la compagnie qui fait des tramways, OK? Et en campagne électorale, Bruno Marchand avait beaucoup parlé de tramways sans fil. La seule compagnie qui détient la technologie du tramway sans fil, c'est Siemens. Et à un moment donné, on a appris que, whoop, ça va être Alstom, finalement. Siemens, ça marche pas, c'est trop compliqué, là.
6: Et dans cet appel d'offres-là... Dans la dite appel d'offres pour cette fameuse application-là, la Ville avait présenté plus de 12 allègements via des addendas, des modifications au contrat, dans le but d'alléger la demande de la Ville pour permettre à Siemens de soumissionner. Le plus frappant qui avait été signalé et dénoncé aux autorités nécessaires était la suivante. La Ville souhaitait que le serveur qui allait héberger l'ensemble des données privées des utilisateurs confidentielles soit au Québec Et là, en addenda, au 12 juillet, au 2 juillet l'an passé, on avait dit, ah, vous pouvez avoir des serveurs en Allemagne et au Portugal. Ah. Clairement, dans le but d'avantager et de permettre à Siemens de soumissionner. Sinon, ils ne pouvaient pas soumissionner. C'est aussi simple que ça. Donc, la ville a allégé ses exigences. Elle a facilité Siemens afin de permettre de développer une application à 14 millions et de leur permettre de soumissionner parce qu'il n'y avait personne qui voulait soumissionner. Et là, à la suite des cotes qu'on a entendues, quelques jours après la belle figure de style de Bruno Marchand et les grosses dépenses qui ont été nécessaires dans le but de vendre l'application.
2: Quelques jours, là. Quelques jours, parce que cette nouvelle-là date de juillet passé, là.
6: Ouais. Quelques jours après, en séance du conseil, on pouvait entendre, et on va l'entendre, en fait, Maude Mercier-Larouche dire ceci lorsque questionné par l'opposition.
9: Et tout ça, ben, c'est possible grâce à justement cette innovation-là qu'on a portée. C'est pas improvisé, comme M. Melançon le dit. C'était un projet, un engagement de Québec fort et fier lors de notre campagne électorale qu'on allait réaliser ceci. Et on fait check sur notre petite liste. Parce que oui, M. le Président, on avance.
2: Check sur notre petite liste, une application à 14 millions. Excuse-moi, j'en reviens pas exact. Encore. Mais OK, continue.
6: Et on s'en va avec un de vos préférés, un préféré des auditeurs, Pierre-Luc Lachance, qui répond encore une fois à une critique de l'opposition en disant « Nous, on est visionnaires. Nous, on est l'avenir. Québec fort et fier. On est comme Henry Ford. On est comme M. Steve Jobs. » On écoute.
10: Ça me fait rire, M. le Président, quand j'entends la collègue dire « J'ai jamais entendu personne me parler d'avoir une application pour aider la mobilité intégrée. » Henry Ford disait « Si j'avais demandé aux gens qu'est-ce qu'ils voulaient pour se déplacer, ils m'auraient dit des chevaux plus rapides. » Il a inventé l'automobile. Steve Jobs, même chose avec l'ordinateur, et les Mac, et les iPhones, et les iPods. C'est ça de l'innovation, M. le Président. Ville. C'est d'aller voir au-delà du besoin exprimé en date X et de se projeter dans l'avenir pour voir comment on peut améliorer les choses. C'est ça qu'on a proposé et c'est ça qu'on est en train de réaliser. Avec le contrat qu'on a donné à Siemens avec Capital Mobilité.
2: Oui, oui, oui. Qu'on a donné à Siemens, puis il leur dit en plus. Hey, mais attends, là, parce que là, il y a plusieurs affaires. C'est premièrement, malade, vous avez pas le visuel, mais je sais pas si on pourrait envoyer une photo quasiment sur l'extrait YouTube là, qu'on va diffuser plus tard, là, l'intro en YouTube. Max, je sais pas si on pourrait juste mettre une photo de cet extrait-là, parce qu'il y a vraiment ses bretelles. Mmh. Puis là, le gars en bretelles, qui a l'air justement d'un gars habillé comme un gars qui travaille à la shop d'Henry Ford, s'en vient nous dire que la ville, c'est comme Ford. Ouais. Puis c'est comme Apple.
1: Oui.
2: La ville.
1: Mais pourquoi Apple existerait d'abord? Pourquoi Ford existerait si les villes peuvent réaliser ces choses grandioses et innovantes?
2: C'est pas Detroit Rock City qui a inventé le char. Non. C'est Henry Ford. Comprenez-vous? La ville, elle peut pas dire c'est moi, là.
1: Non, mais il prend l'exemple. Pas de ville innovante.
2: Non, d'une compagnie.
1: D'une compagnie privée.
2: Incroyable.
6: Voilà. C'est là le point. On compare pas des gens qui ont fait des choses magiques, majestueuses avec leur propre argent.
2: Oui.
6: Là, on gère l'argent des autres et on dit que nous, on va créer quelque chose d'unique.
2: Donc,
6: pas votre rôle.
2: Où nous a mené cette grande vision, Renault, là, aujourd'hui, en date du 15 mai 2026?
6: Le clou du spectacle, le RTC déchire son contrat avec Siemens. Voici ce qu'on apprend hier. Mais je vous l'avais dit il y a un an que ça allait mal virer, qu'il y avait trop d'addenda, que c'était un appel d'offres dirigé et qu'on allait gaspiller les fonds publics.
2: Oui.
6: On écoute le travail de Radio-Canada, exemplaire ici, et on a affaire à d'autres types de journalistes dans la boîte de Radio-Canada qui font leur travail. Écoutez ça.
2: Quand vous faites votre job en passant, là, les journalistes, parce que je vous le dis pas assez souvent, là, je vous adore.
11: Voici une décision qui était passée sous le radar, honnêtement. Le réseau de transport de la capitale a mis fin à son contrat avec Siemens Mobilité Canada. L'entreprise devait développer une application mobile qui allait regrouper à vélo, nomades, copilotes, bref, tous les services de transport de la communauté métropolitaine de Québec. Donc, Louis-Philippe, vous avez appris que le RTC a résilié ce contrat l'été passé.
2: What?
12: Oui, on n'a pas pu le dévoiler plus tôt puisqu'on est toujours en pourparlers avec les avocats.
2: Ah.
12: Donc, ça va coûter... ça. En fait, RTC qui a déjà déboursé là, plus de 2 millions de dollars à Siemens. Il reste 1,9 million de dollars à débourser qui ira en résiliation de contrat.
2: Hey! Donc, 2 millions flobés, 2 millions en pénalité. Ils vont payer 4 millions. Et qu'est-ce qu'on a en retour?
6: Rien
2: pas tout!
6: On vient de lancer 4 millions dans le feu à la Ville de Québec et là, on se dédouane en disant c'était la décision responsable à prendre. On a voulu faire une saine gestion des fonds publics. Et là, je sais que vous n'avez pas le visuel, mais c'est vraiment le visuel qui parle de lui-même.
2: Ah oui.
6: On va entendre monsieur Nicolas Girard, directeur général du RTC. Un monsieur qui ne répond pas aux exigences selon leur propre évaluation, mais qu'on donne un boni de 10% pareil de performance.
1: Wow.
6: Un monsieur qui vient prendre ses décisions, accompagné de monsieur de Morège qui est à la capitale mobilité, les deux directeurs généraux, coûter 4 millions à la ville de Québec indirectement et aux contribuables de la grande région de Québec. 4 millions, là. Pas ouais. 22 piastres.
2: Non, non.
6: 4 millions. Ouais. Et on écoute monsieur Girard qui lui répond aux journalistes de Radio-Canada, grand sourire aux lèvres en mentionnant que c'était une bonne décision.
2: On écoute ça ensemble, là, hein, notre ancien péquiste préféré.
12: RTC là, explique cette décision parce que ça va être avantageux financièrement de maintenant faire affaire avec l'ARTM, donc l'Autorité régionale de transport métropolitain qui a déjà une application. On peut écouter le directeur général du RTC.
13: Nous, on travaillait sur notre projet au niveau de l'application mobile à partir du moment où l'ARTM a devancé son échéancier sur ce plan-là. Nous, on a pris la décision responsable.
2: Non!
6: Donc, lui...
2: Attends, je suis sûr que je comprends bien ce qui se passe, là. Le gars, il nous dit... Ouais, ben là, nous autres, on travaillait là-dessus de façon vraiment professionnelle, là, puis on checkait toutes les dépenses, là, puis tout allait super bien. Puis là, maintenant, on a réalisé qu'un gars à Montréal, il avait fait une application, puis qui était comme pareil, là, comme la nôtre. Là. Fait que là, on s'est dit, ah, ben là, ils viennent de faire une mise à jour, puis on peut payer là, direct avec l'application. Fait que là, on s'est dit, nous autres, on n'avait pas ça. Fait que, hey, c'est responsable, on va sauver de l'argent. Fait que pour sauver de l'argent, on va brûler 4 millions de dollars dans le feu de la Saint-Jean.
6: C'est exactement ça.
2: Parce qu'eux prétendent... Ça passait comme du petit gras d'empoigne.
6: Comme du beurre. Aucun journaliste, à l'exception de Radio-Canada, n'en a reparlé. Personne.
2: Là, y a-tu quelqu'un qui a dit, « Monsieur, est-ce que vous seriez probablement peut-être en infraction avec cet appel d'offre-là? Est-ce que vous avez eu des petits appels d'avocats? » Ben, parce qu'au début, il me parle d'avocats, là.
6: Il n'y a pas une impossibilité à ce niveau-là. Mais voyez la twist malsaine de dire, « On économise parce qu'on a signé un contrat de 14 millions. » Et finalement, on en a juste mis 4 millions dans le feu. Ouais. Non, c'est une très mauvaise analyse. Vous êtes médiocre dans votre gestion de directeur général, autant à Capital Mobilité qu'au RTC. Et personne, encore une fois, est imputable. Ces gens-là qui ont signé, autorisé, confirmé ces dépenses-là, sans avoir été voir au bout de l'autoroute 20 nos voisins à Montréal qui avaient une application identique, devraient perdre aujourd'hui, le 15 mai, leur emploi. C'est 4 millions dans le feu
2: que les contribuables de
6: la région de Québec viennent de perdre.
2: Et je veux juste vous rappeler ceci.
4: J'aime pas le discours qu'on entend présentement souvent partout, là, c'est de dire on va réduire les employés ou on va réduire nos dépenses, puis ça n'aura pas d'impact sur les citoyens. C'est pas vrai. Il n'y a pas de gras à la Ville de Québec, pas plus que dans les autres pays de gouvernement.
6: Parfait, M. Bruno Marchand. Il n'y a pas de gras, mais il y a de très mauvaises décisions. Et c'est pas pour rien que Raymond Chabot de Grant Thornton, dans leur étude concernant les sociétés de transport qui avait été donnée par Mme Geneviève Guilbeault, avait dit « Vous devez retirer les politiciens des CA, des associations de transport, parce que vous politisez les décisions. » C'est exactement ce que Québec Fort et Fier a fait avec leur lubie d'application. Ils viennent de lancer 4 millions dans le feu. Il n'y a pas de gras, mais il y a du monde qui manque de jugement sincère au niveau de la gestion publique.
2: Puis là, y a-tu des frais reliés à ça, la nouvelle application qu'on va aller chercher à Montréal? Fait que c'est 4 millions dans le feu et on recommence à redépenser pour une autre application.
1: C'est évident, faut t'appeler cette application-là, il ne te donnera pas gratuite. Il y a des frais associés à ça. Mais tu sais, Renaud, je voulais juste dire...
2: 4 millions dans le feu.
1: Ça me frappe aussi le choix des mots. Et je me dis, assurément, tu sais, quand t'es rendu à ce niveau-là, t'es entouré de fins stratèges, de fins communicateurs. OK, ben voici, là, on a là une patate chaude dans les mains. Comment qu'on renverse la vapeur? Et voici le choix des mots qu'on va utiliser. Donc, on est rigoureux.
2: Ah oui, de façon rigoureuse. Professionnel, hein? C'est responsable.
1: C'était responsable.
2: Il manquait juste courage.
1: On a économisé, dans le fond.
2: Oui, dans le fond, on va avoir des économies là à longue échelle.
1: C'est fou, là.
6: C'est fascinant, là. C'est de dire que vous allez à l'épicerie et que vous pouvez acheter 4 bananes pour 4 piastres. Mais j'en ai juste acheté 3 pour 3 piastres ou 2 pour 2 piastres. C'est pas une économie, là. T'en as moins. T'as pas acheté.
2: Ou encore, regarde, on a un super deal de ces bananes, tu veux économiser, mais en rentrant, ça coûte 35 piastres.
6: Voilà. Ou encore pire, on va l'ironiser.
2: En rentrant, tu peux mettre 35 piastres dans la poubelle. Après ça, tu vas économiser ces bananes.
6: Le RTC dans la
2: ça vaut à peine.
6: Deux bananes pour 2 piastres, une pour 8 piastres, ils vont prendre la banane à 8 piastres. C'est exactement ça. Puis c'est des choix de mots qui sont vraiment toxiques. Et le fait de ne jamais sanctionner les fonctionnaires comme ça non seulement vous nuisez à vous, à la Ville de Québec, mais vous nuisez à la collectivité des fonctionnaires qui travaillent avec l'argent public, parce qu'on ne sanctionne jamais ces gens-là. On vient de lancer 4 millions dans le feu avec des très mauvaises décisions, et il va avoir 10 % de bonus l'an prochain parce qu'il est super bon dans sa gestion.
2: Merci, Renaud.
6: C'est hallucinant. C'est un vendredi, je sais que c'est plus lourd, là, mais personne n'en parle.
2: Je trouvais que ça valait la peine.
6: Seulement Radio-Canada, le Journal de Québec, Mme Martin n'en parle pas, mais quand ça a été le temps de vendre l'application, elle a fait 7-8 textes sur l'application.
2: Ah, Mme Martin n'a pas le temps. Non, je veux la défendre. Non, je t'arrête, là. Je vais à sa défense. Mme Martin est occupée. Elle est en train de nous dire qu'il faut payer 1% de plus de taxes parce qu'elle est au congrès de l'UMQ, là.
6: Non, mais faites des suivis sur vos articles, c'est la moindre des choses. Les citoyens sont pas imbéciles à plein temps. Là.
2: Ton chien est pas d'accord.
1: Ben là, t'as-tu pris sa patte de ton chien, là?
6: Non, c'est parce qu'il arrête de. Il veut me mordre, là. Puis là, il m'entend parler de Bruno. Fait que là, il dit, Bruno, arrête, mise en demeure, là, arrête ça. Là.
2: Et merci à Jeff qui apporte le commentaire suivant. C'est pas dans le sujet, mais c'est dans le sujet. Il dit, hey, juste vous dire de même, moi, je. Ça fait longtemps là, que je paye avec ma PayPass puis mon téléphone partout dans le monde.
1: Oui.
2: Mais ça, Jeff, c'est normal. On est au Québec. On est 10-15 ans en retard tout le temps. Merci, Renaud. Bonne fin de semaine.
6: Yes. Bon vendredi à vous autres.
2: Salut. Bye. Ben oui, j'ai dit à Renaud, hein, c'est un peu lourd, hein, mais ouais, je pense que c'est bon, ça. Je pense que c'est un bon sujet. Midi 54, 4 millions, ciao. Vous le voyez, il s'en va, là. Oui. Il s'en va loin sur le fleuve.
1: Oui, mais il s'en va se faire économiser.
2: T'as dit des tatas, bye, mon 4 millions.
1: C'est de l'économie.
2: Bye. Il est parti.
1: C'est de l'épargne.
2: Hein, puis là, papa, maman, puis il se colle, puis il est parti.
1: On n'est pas 4 millions plus pauvres. On est 4 millions plus riches.
2: Oui, on fait de l'argent.
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3: Bon vendredi, Frank.
4: Yes, bon vendredi tout le monde.
3: En forme?
4: Très en forme.
3: Tu me parlais d'un article de Radio-Canada parce que tantôt je parlais de la twist qu'Urbania avait donnée pour différencier le salaire entre les joueuses de hockey et les joueurs de hockey. Oui, Dom?
4: Ben, faut que je te fasse un ajout là-dessus, là. Ça, on parlait acheter les billets. C'est parce que première game de la finale. C'est la finale de la Ligue, là. T'sais, ils gagnent l'équivalent de la Coupe Stanley à la fin de la Ligue féminine. Il y avait 5000 personnes au premier match. 5062 pour être exact. C'est parce qu'à Place Belle, il y en a au-dessus de 10 000.
3: Ouais.
5: Ouais, c'est ça, c'est quand
4: un
5: même.
4: Un billet sur deux n'a pas été vendu. Fait que tu peux pas leur donner des salaires équivalents de la
3: NHL.
4: En
3: même temps, le Canadien jouait.
4: Je sais, Canadiens
5: jouaient. Ben, c'est ça l'autre point.
4: Mais
5: c'est...
4: ça devrait pas avoir d'importance.
5: Tous
4: ceux
5: non,
4: qui,
5: mais
4: tous ceux qui n'ont pas eu le billet pour le Canadien parce que c'est trop cher, il y avait cette option-là. Puis ils l'ont pas pris.
5: Il y a plusieurs villes, mettons, américaines, où tu peux avoir un club de la NBA, un de la NFL, oui. Un de la Ligue nationale. Puis il y a assez de partisans, il y a assez de fans de sport pour entretenir toutes ces équipes-là. Je sais pas si Montréal, c'est pas un marché un peu unidimensionnel, surtout depuis le départ des Expos.
3: Ben, ou encore, tu fais comme la WNBA
4: c'est
3: qui
4: ça.
3: A...
4: Ça joue dans la off-season de la NBA.
3: Voilà, la WNBA, c'est une ligue d'été. La NBA, c'est une ligue d'hiver.
5: Voilà. Puis l'autre point, c'est que l'article de Radio-Canada s'appelle « Encourager la victoire de Montréal, un geste féministe
4: oh. ».
5: Non, mais fine. Mais moi, le point que je soulève par rapport à ça, c'est que moi, j'encourage pas le Canadien.
4: Non,
5: je regarde les games parce que j'aime le hockey.
4: C'est ça.
5: Il faut que tu réussisses à développer un brand, que tu réussisses à développer quelque chose. Puis tu sais, ça commence là. Fait que moi, j'ai pas de doute que dans les prochaines années, ça va être plus populaire, puis ça va augmenter. Mais tu sais, moi, c'est un langage. Je sais qu'on l'utilise souvent.
4: Ils font ça avec la culture québécoise aussi.
5: Il faut encourager nos artistes. T'sais, moi, dans ma tête à moi, là, encourager, là, c'est deux kids qui cognent à la porte et qui me disent « j'ai du chocolat à vendre mon voyage de fin d'année ».
4: Oui.
5: Ça, c'est encourager. Ma tante Sylvie qui fait de la compote de pommes, qui en vend des petits pots, puis là, tu dis « ben oui, ma tante, je vais t'encourager, je vais t'en prendre deux ».
3: Ben oui, puis donne-moi deux catalogues aussi. Là.
5: C'est ça, c'est encourager.
4: Il nous restait deux...
5: Aller voir un spectacle, regarder du sport professionnel, tu n'es pas en train d'encourager, tu es en train de consommer puis de vivre ton sport. Là. C'est ça que tu es en train de faire. Fait que, moi, juste ce langage-là, je suis comme, moi, ça, c'est pas winner tant que ça. Là. Aller encourager nos artistes. Non. Moi, si tu me dis encourager quelqu'un, là, c'est comme si j'y allais de reculons.
4: Oui.
3: Ça,
4: il nous restait.
3: C'est quémandé.
5: Ça me tente pas vraiment, mais je vais y aller parce que c'est mon cousin.
3: Voilà.
5: Tu comprends?
4: T'sais, oui.
5: C'est ça que ça sonne. Fait que moi, je trouve qu'il devrait commencer par enlever ce langage-là. T'encourages pas une équipe de sport. T'as supporte. Tu consommes ces affaires puis tu deviens fan. C'est ça que
4: on
5: tu
4: a
5: fais.
4: Fini cette semaine la première saison de Landman. Il nous restait deux épisodes. En fin de semaine, on embarque dans Viterie Joyale. J'embarque pas là-dedans pour encourager Martin et Matt. C'est parce que ça me tente de l'écouter.
5: Non, ça a l'air bon pour vrai.
4: C'est
3: ouais.
4: Ça?
3: Ah oui. Tandis que si vous écoutez Bon Cop, Bad Cop, ça va peut-être être pour encourager Patrick Huard. Je dis
4: ben,
3: ça, je dis rien.
4: Ouais,
3: mais t'as raison, puis une des pistes de solution, selon moi, on a mis le doigt dessus, ce serait peut-être de t'arranger pour que ta série finale arrive pas en même temps que les gars sont en série.
4: Y a ça.
3: Ils peuvent pas gagner. Non. C'est pas pour rien qu'aucune ligue de sport qui met un match le soir du Super Bowl, là. C'est parce que c'est impossible de gagner le salaire.
5: Non, puis écoute, demandez à tout le monde qui font des événements en ce moment, tu sais, qui était, j'en avais un l'autre fois avec Jérôme Blanchet-Gravel puis tout ça, puis un moment donné, Jérôme me disait, ouais, ça a été d'habitude, on vint bien rapidement, ça a été tough. Jérôme, il y a une game du Canadien à soir. Là.
3: Ah non,
5: il y a plein de gens qui attendent dernière minute savoir, ouais, y a-tu une game, y a-tu pas une game, puis à soir, c'est ça qu'ils font, là. c'est pas contre nous autres, c'est pas contre la victoire, c'est pas contre le spectacle d'un tel qui est quelque part. Non, non, c'est à cause de ça. Tu sais, c'est un peu comme, c'est un peu comme un band qui va jouer en même temps que le festival d'été dans une salle quelque part. Ça se peut que ça soit vraiment rough, les billets.
4: Je suis sûr qu'il y avait moins de monde au congrès de Québec solidaire la fin de semaine dernière à cause du Canadien.
5: Ben, dans
4: la
5: vidéo...
4: Parce que sur le stage, il disait le score, là.
5: Ben, même dans l'allocution de Ruba Gazal, le maintenant a dit au monde de lâcher sur le téléphone parce qu'ils vont rappeler les scores. Et que, vous n'avez pas besoin de checker, on va vous le dire au fur et à mesure.
4: C'est
3: ça. Je suis certain que Max Lacasse le ressent. Le soir, quand il fait le lascal, quand le Canadien joue versus la veille, quand le Canadien joue pas dans les appels qu'il reçoit. Je suis pas mal certain.
4: Quoique Max, la game est quasiment finie quand il embarque.
3: Ouais, mais... non, je comprends, mais tu sais, il y a c'est sûr qu'il y a quelque chose, tu sais.
5: Oh, oui.
3: C'est vrai qu'hier, ça s'est terminé assez tôt. On s'est couché de bonne heure hier, comparativement aux autres soirs. Ça a quand même été rondement.
5: C'est pénible quand même à les fins de match, tu sais, quand t'as un club qui tire de.
3: 6-3.
5: C'est 6-3 de même, puis il reste 6 minutes, là.
3: Il enlève le goal, là.
5: Un dégagement, bip, un autre dégagement, on siffle encore. Moi, on dirait que je ferais aller le compteur, tu sais.
4: Running time.
5: Ouais, c'est.
4: C'est juste 3 buts quand même, mais bon.
3: Ouais. Je sais pas pourquoi le regarder jusqu'à la fin. J'ai dit ça à Malone. Je dis pourquoi je regarde jusqu'à la fin? C'est fini, là!
5: Ben, je pense qu'on voulait tous voir si Dobèche allait laisser passer un autre bizarre, puis voir. Parce que là, tu as vu que ce qui a failli.
3: Moi, ce que je voulais voir, c'est si les sabres allaient commencer à brasser parce que pour préparer la fin de la série.
5: Exact, oui, exact. C'est ça. C'est ça qu'on voulait voir.
3: Parlant de commencer à brasser, ça commence à brasser entre les partis politiques. Juste avant qu'on parle de ça, et de QS, tu as le PQ qui se met à enquêter.
5: Oui, ils ont découvert.
3: Là, il va falloir qu'Éric mette son cellulaire dans une poche de Faraday.
5: C'est ça. Ils ont découvert que tu pouvais t'acheter des copies d'auteurs. Moi, j'ai été très. J'en reviens pas de cet article-là, moi. Ça s'appelle des copies d'auteurs. Mais n'importe qui a déjà sorti un livre, tu peux acheter ton propre livre au coste, là. Pourquoi? Parce que je payerais pas pour la job de distributeur et de vendeur alors que c'est moi qui l'achète, c'est moi qui le vends.
4: Qui a pas une, mais plusieurs maisons d'édition.
5: Je le sais très bien, c'est d'un contrat.
4: Ben, c'est ça.
5: Si tu sors un livre avec une maison d'édition, c'est dans ton contrat que tu peux, pour 3,40, pour 1,80, pour 4,25, acheter la copie de ton propre livre.
4: Éric a répondu ce matin, là.
5: C'est complètement débile, ça.
4: À cet article-là, la meilleure phrase, c'est la dernière. Si les conservateurs étaient aussi paranoïaques que PSPP, nous accuserions le PQ d'espionnage.
5: Ah, c'est très bon. Mais en fait, c'est le PQ, je comprends pas leur game là-dedans parce qu'ils l'ont gagné, la crise partielle.
4: Oui.
5: C'est ça, moi, c'est le genre de discours que je me serais attendu d'un parti un peu mauvais perdant. J'ai perdu la partielle, mais là je pense que j'ai mes adversaires, ils ont dépensé illégalement. Si ça avait pas été le cas, j'aurais gagné. Là, vous avez gagné.
4: La prochaine
5: année, tu dois être bon gagnant dans la vie aussi. Tu peux être un mauvais perdant, mais tu peux être un mauvais gagnant.
4: La prochaine
5: campagne, c'est mauvais gagnant.
4: La prochaine campagne va être très, très sale. Le PQ va accuser les libéraux d'être des corrompus encore et encore et encore jusqu'à temps que ça rentre dans la tête des gens. Déjà que c'est un peu dans la tête des gens,
5: pas
4: là,
5: mal
4: on va rentré, dire.
5: Là, mais avec quelque chose, D. Snyder, ça n'a pas aidé non plus.
4: Mais ils vont le répéter beaucoup.
3: D. Snyder qui se met à broyer, là.
5: Ah non, ouais, ça, là.
4: Ah, c'est vrai.
3: I wanna rock, rock.
4: Mais ça, ils vont le répéter beaucoup. Puis, les conservateurs, ils vont trouver toutes les poignées possibles pour essayer de les attaquer puis de les salir, comme ils ont fait dans Arthabasca, d'ailleurs. Ouais.
3: Mais
4: parce
3: c'est
4: qu'ils ont peur de perdre leur majorité.
5: Mais
4: est-ce que
5: les sondages, nous, ben oui, mais justement, vous parliez de ça tantôt, la majorité. Là, les sondages sont vraiment intéressants parce qu'on se ramasse. Il y a des scénarios là dans lesquels on peut se ramasser avec un parti qui a 20% zéro élu. Là.
4: Oui.
5: Tu sais, la dernière élection, on a fait quand même un bon plat de l'histoire de Duhem qui a eu 12, à peu près 12 points quelque.
4: Ouais,
5: à peu près 12-13, et qui a eu zéro élu. Mais là, c'est pas impossible que la CAQ fasse 20 ou 22 même, puis qu'il y en ait zéro, parce que la division du vote dans un comté fait en sorte que ben le gagnant, il n'y a pas 50% plus 1 ou 60%. Là. Il peut avoir 21, 22, puis gagner, dépendamment comment le vote est divisé. Là.
4: Et moi, au lendemain de l'élection, je vais dire, c'est pas juste, il faut changer le mode électoral, mais la gang de la CAQ, vos gueules, vous avez pas le droit de le demander. Parce que vous pouviez le faire, puis vous l'avez pas fait.
5: Ben, et c'est parce que là, il faudrait qu'il y ait comme un parti qui disparaisse pour que ça redevienne normal sans changer le mode de scrutin. C'est ça qui arrive.
4: Ah, mais il faut changer le mode de scrutin. Je pense que c'est plus
3: mais,
4: ça.
3: Mais t'as raison, c'est un ou l'autre. Puis le parti moi, je pense que c'est un des trois partis qui est beige, là, c'est-à-dire PQ, PLQ ou CAQ qui doit disparaître. Faut que tu gardes QS, puis le PCQ. Là.
5: Ben, je pense que ça serait ça qui serait le plus sain là, pour un échange d'idées un peu normal. Sinon, t'as trois partis qui vont dire plus ou moins les mêmes affaires.
3: C'est ça. Puis la grosse star qu'on a, la grosse anomalie, c'est le vote anglophone. T'sais, pour vrai, le vote anglophone, il n'y a rien à faire. C'est comme si tu barrais au minimum le PLQ à l'opposition tout le temps.
4: Oui.
3: Tout le temps.
5: Ouais, ça, c'est clair que c'est problématique. C'est vrai aussi au fédéral. Là, t'sais, la région de Toronto, à part un ou deux comtés là, qui sont un peu en banlieue, c'est quasiment libéral tout le temps. Donc, puis Montréal aussi au fédéral. Fait que tu sais, ils ont comme une base de votants qui leur garantit un plancher puis un nombre minimal d'élus qui fait que tu pourrais jamais vraiment voir ces partis-là disparaître. Là.
3: Mais
5: en même temps, faut dire une chose. Qui d'autre leur parle à ces gens-là? Parce que, tu sais, mettons, Éric a essayé un peu avec le PCQ, a mané d'aller faire des conférences de presse là-bas, puis, tu sais, il avait sorti contre la loi 96. Toutes les autres l'ont accusé de « c'est ça, il veut se mettre à genoux en avant des Anglos, blablabla ». Ouais, mais les Anglos, là, que vous dites, ils votent pour les libéraux depuis toujours, c'est quand la dernière fois que vous leur avez adressé la parole? Que vous êtes allé les voir, puis vous avez dit « Garde, nous autres, on vous propose ça, ça, ça ». Le PQ l'a déjà fait par le passé, du temps de l'évêque, tout. Mais ça fait longtemps que toutes les parties ont comme renoncé à ces gens-là en se disant « Ah, ils sont au PLQ, alors ils vont rester là. Oui. » Ouais, mais vous ne leur parlez jamais.
3: Ouais, non, effectivement.
5: Je pense que ça serait comme au moins moral de l'essayer.
3: Mais au fédéral, là, je comprends pas. Par exemple, je comprends pas pourquoi... Tu sais, c'est pas un signe d'intelligence de voter tout le temps sur le même parti sans se poser de questions. Là.
5: Non, c'est ça. Il y a comme un juste milieu à avoir. Là. Des fois, on trouve qu'au Québec, on swing pas mal, là, mais il y a des places qui swingent pas assez.
3: Là. C'est ça. Dom, tu voulais nous faire entendre un extrait. Sol!
4: Oui, Sol est revenu à la charge hier concernant le fait de taxer les riches.
6: C'est les riches qui créent la richesse. On entend souvent ça lorsqu'on parle de taxer les multimillionnaires. Cette idée-là vient dire, au fond, taxez pas les riches, là. Soyez reconnaissants, c'est grâce à eux qu'il y a de la richesse dans la société. Mais est-ce que c'est vrai? Pas tant. Les riches récoltent la richesse, ils l'accumulent, ils l'investissent, puis ils recommencent. Soit ils le font avec de l'argent dont ils ont hérité, soit avec de l'argent emprunté. La richesse vient pas d'eux. Elle a deux sources, la richesse. Le temps de travail et la compétence des travailleurs et des travailleuses et les ressources de la planète. C'est pas la société qui devient riche à cause des riches, c'est les riches qui deviennent riches à cause de la société. Alors quand on demande aux ménages qui ont plus que 25 millions de dollars de donner 1% de leur fortune par année, alors que leur fortune en moyenne, elle augmente de 7,5% par année, juste 1% de ce qui dépasse 25 millions, là, c'est vraiment pas grand-chose. C'est très raisonnable.
5: Moi, je veux juste dire qu'il a dit qu'il y avait deux sources à la richesse, puis il en a nommé trois, là. De juste commencer par ça. Là. Il dit ouais, la richesse a deux sources, le temps de travail, les compétences des travailleurs, puis les ressources naturelles. Ça, seul, ça fait trois. C'est pas deux.
4: Ouais.
5: Juste commencer ouais, de même, là.
7: QS ont de la misère à compter.
5: Ouais, là, on vient de s'en rendre compte. Mais ce qu'il vient de dire de manière un peu quand même assez habile, puis Sol, on vient de la même place. Là. Il étudie en philo aussi. Je sais très bien, très, très bien qu'il sait de quoi. Il sait exactement ce que veut dire les mots qu'il a utilisés. L'idée que la valeur puis la richesse vient du temps de travail, là, ça, c'est Karl Marx. Karl Marx mm-hmm. définit la valeur des choses par le temps de travail socialement nécessaire pour produire une affaire. Mais ça, là, ça a été débattu en économie par plein de monde. Là. Pourquoi? Je vais vous donner un exemple bien simple. Si tu prends une pelle, tu creuses un trou, puis ça a pris une heure, t'as-tu produit de la valeur? T'as produit zéro valeur, à moins que t'es en train de creuser pour faire installer un drain. Là.
4: Oui.
5: Mais là, tu prends ta terre, tu le remets dans le trou, ça prend une heure, t'as-tu créé de la valeur? Non, le temps de travail, si tu le prends pour te pogner le beigne, puis que rien produire, ça n'a strictement aucune valeur. Ce qui crée la valeur, c'est la rareté. C'est la rareté puis l'utilité de ce que tu produis. Quelqu'un peut avoir trouvé un code informatique qui débloque quelque chose, puis ça décuple des possibilités en termes de productivité, puis ça lui a pris 5 minutes à faire. Ah, ça vaut rien, ça a juste pris 5 minutes. Non, c'est complètement loufoque, cette théorie-là. Là.
3: Es-tu d'accord avec moi que compte tenu de leur électorat, QS a eu une bonne semaine?
5: Ben, je pense qu'ils ont eu une bonne semaine. Puis, sais-tu quoi? J'ai vu le sondage. Ben, tu sais, les Québécois, dans les sondages, ils répondent tout le temps un peu n'importe quoi. Tu sais, t'as un sondage qui dit que les Québécois veulent rien savoir des hausses d'impôts. Puis, l'autre d'après, trois quarts seraient d'accord avec l'histoire de QS. Mais, je commence un peu à comprendre pourquoi il y a autant de gens qui sont d'accord avec ça. Parce que, regardez, c'est quoi les discours qu'on a en ce moment. D'un côté, t'as l'UMQ, Monique Jérôme-Forgette avec Marceau.
3: Oui.
5: Les villes, les 18 différents paliers de gouvernement, qu'eux autres nous disent, non, là, il va falloir augmenter les taxes municipales, va falloir mettre des péages, va falloir peut-être, il y en a qui proposent d'augmenter les taxes de vente. Puis t'as QS qui arrive au monde, dit, non, non, nous autres, on n'augmentera pas. Non, non, pas de péage, pas de taxes supplémentaires, pas de hausse de taxes de rien. Nous autres, on va faire payer les salles en haut.
4: Oui, les riches, là. Ben, eux autres vont payer pour vous.
5: Ben oui, mais faut pas se surprendre que des gens commencent à être tentés par ça, là. T'as une gang qui veut me squeezer puis m'égorger fiscalement, puis t'en as un autre qui me dit, c'est pas toi qui vas payer, c'est quelqu'un d'autre. Ben là, pour les gens qui ont de la misère à arriver, ça commence à être un discours vachement séduisant, là.
4: Ben oui.
5: Pour vrai, là, parce qu'eux autres, ils se disent... Ben là, moi, j'ai pas les moyens de payer si on m'installe en plus des péages, des hausses de taxes municipales, une hausse de la TVQ, puis vogue la galère, puis pourquoi pas des hausses... Puis t'as une gang qui dit, non, non, non, on vous comprend, la classe moyenne, vous avez assez payé, c'est les ultra-riches qui vont payer.
4: Et t'as quand même beaucoup de monde dans les médias, en dehors des QS dans les médias, qui disent, ah, c'est pas une si mauvaise idée que ça, Jean-François Lisée, Alain Reyes...
5: Le conservateur.
4: Le conservateur Alain Reyes.
3: Oubliez ça, là.
4: Je sais, mais c'est présenté pour ce parti-là. Je comprends toujours pas. Puis, t'as aussi quand même les habituels. T'sais, tu parlais tout à l'heure de travailler fort. J'en ai pas revenu, puis je l'avais pas joué, cet extrait-là. Pas le journée. Plutôt cette semaine. Écoutez-les.
7: Leur richesse, ils la détiennent en actifs. Voilà. Et les actifs sont beaucoup moins imposés que le revenu. Puis, il y a un problème moral à ce que la personne qui travaille à la sueur de son front soit plus imposé que la personne, que l'argent qu'on fait fructifier sans effort. Puis c'est à ça qu'on s'attaque. Maintenant, le problème principal de Québec solidaire, c'est que c'est un parti québécois provincial. Et si ces mesures-là ne sont pas prises au fédéral, ça facilite les stratégies d'évitement fiscal. Mais on voit qu'il essaie de compenser un manque parce que regardez Mark Carney, qu'est-ce qu'il a fait? Il a cédé sur la taxe sur les géants du numérique, alors qu'on voit que c'est des gens qui échappent à toute fin pratique à l'impôt sur le revenu. Mais...
4: Donc là, t'as tout en même temps, là. T'as l'image, le pixou, les deux pieds sur le pouf, que lui, l'argent rentre tout seul, puis il n'y a absolument aucun effort à faire. Tandis que le gars, justement, qui a une pelle dans les mains, puis qui travaille fort, lui, il gagne quasiment rien. C'est injuste. Moralement, là, c'est vraiment un problème. On rentre dans la religion un petit peu ici, là.
5: Ils sont mêlés comme une poignée de clous, oui. Ces gens-là, là, faut le dire, là. T'sais, je veux dire, premièrement, là, il y a de la différence entre les deux, c'est que ton revenu que tu reçois, là, ben, si tu payes de l'impôt dessus, là, c'est parce que ton revenu, il était brut quand il est arrivé. Tes actifs, là, ben, c'est de l'argent qui a déjà été imposé.
4: Exact. Ouais. Ça, je vais y donner.
5: Je sais pas, là, mais premièrement, là, il y a de la différence entre les deux, c'est que ton revenu que tu reçois, là, ben, si tu payes de l'impôt dessus, là, c'est parce que ton revenu, il était brut quand il est arrivé. Tes actifs, là, ben, c'est de l'argent qui a déjà été imposé.
4: Exact. Ouais. Ça, je vais y donner.
5: Je sais pas, là,
4: Hélène Buzetti, juste après, est allée le dire, là. C'est parce que

0: t'as déjà payé de l'impôt.
1: Et la science économique dit que l'impôt peut tuer l'impôt, puis on est à... Faut écouter la science. On est rendu là.
2: Oui,
0: ben
1: on
0: ils
1: est rendu
0: vu
1: là
0: en Californie.
2: On l'a vu au Canada.
0: Mais c'était le point que tu sais, la taxe de Sanders, puis Newsom, tout ça, puis qui mettait de l'avant, disons, on va taxer les ultra-riches. Il y a un institut économique aux États-Unis qui, eux autres, font des modélisations. Okay? Ils ont un système avec un système informatique, puis ils disent, voici, on va calculer tous les scénarios qui pourraient arriver. Ben, genre, les gens travaillent moins, puis là, s'ils font ça, il y en a tant qui déménagent. Ils sont arrivés à la conclusion que dans 80% des cas de simulation, l'État perdait de l'argent avec la nouvelle taxe. Pourquoi? Parce que au-dessus d'un certain montant, il y en a qui disent, regarde, fuck off, je ferme la business. Au-dessus d'un certain montant, il y en a qui partaient vivre au Texas ou en Floride.
2: C'est ça.
0: Au-dessus d'un certain montant, il y en a qui se versaient moins de salaire puis downsizaient l'entreprise. Et puis là, je vous passe tous les milliers de scénarios possibles. Fait que c'est ça le point. Dan a raison. Trop d'impôts tue l'impôt.
1: Ouais.
0: Ça, si je veux dire, ça, là, ça a été démontré par plein d'études puis plein de gens qui ont étudié la fiscalité. Là. T'arrives à un seuil à un moment donné. Tu sais, ça s'est passé en France, là. Tu sais, rappelez-vous, il y a une couple d'années, l'histoire de Depardieu qui est parti vivre en Russie, là. Bon, il est pas parti là parce qu'il trouvait que c'était le fun de la Russie, là. Il est parti là parce qu'à un moment donné, il disait là, ça a plus de sens, là. La France était rendue qu'il voulait mettre un palier d'imposition à quoi? C'était 75%?
2: Oui.
0: Ou quelque chose de même. Il a dit là, arrêtez, là.
2: Hey, ça, c'était très drôle. Il y avait un extrait qui s'était promené dans le temps. Will Smith, qui est dans un show en France pour voir je sais pas quel film. Puis là, il se fait parler de ça. Ouais, toi, t'es en Californie, qu'est-ce que tu penses de ça? Les taxes sur les riches? Ah, ben c'est sûr, oui, les riches doivent quand même payer plus et tout. Et là, le gars, il dit, qu'est-ce que tu penses du 75%? Il fait comme, wow, OK, 75.
0: That's a lot.
2: Ouais, ça, c'est beaucoup, là, 75.
1: C'est assez drôle, ça, c'est assez drôle. 8h06, on revient avec la musique. Je regardais ta liste, là. Un groupe qui a rempli le Colisée. Le bon vieux rock du début des années 2000. Un autre band que tu m'as fait découvrir il y a à peu près 3 ans qui me fait triper à mort. Puis un band de classic rock qui veut pas mourir.
0: Yes.
1: On a une grosse chronique de musique qui s'en vient. Restez là.
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1: Ouais, ben le gouvernement fédéral pourrait venir rapidement s'immiscer là, dans nos cellulaires, dans notre vie privée. Il y a des gros projets de loi actuellement à l'étude à Ottawa, dont le C-22. Nick, je t'ai dit, là, ça peut faire
9: C-22.
1: Jaser. Là, si ça passe, on pourrait venir espionner dans votre téléphone toutes tes conversations.
9: Arrête.
1: Ça va donner les pouvoirs. Très inquiétant. Steve Waterhouse, expert en cybersécurité. Steve, c'est inquiétant cette histoire-là, là.
10: Bon vendredi.
9: Salut.
10: Excusez, j'ai un petit peu l'esprit léger parce que, écoute, là, ça fait pas première fois qu'on en parle de ces genres de scénarios-là. Et le sérieux, par exemple, tourne autour de la considération de ce projet de loi qui se veut de donner l'accès aux forces de l'ordre avec une clé universelle pour être capable de déchiffrer, décrypter là, toute information là, qui circule sur Internet. Et ça, les gars, en faisant la préparation à l'entrevue, là, ça me rappelait l'histoire, je sais pas si vous vous souvenez, là, l'opération et le projet Clemenza, voyons. Clemenza. Et le Clemenza, c'était donc une enquête criminelle sur le caïd Desjardins.
1: Oui.
10: Et la GRC avait réussi à mettre la main sur la clé de chiffrement de BlackBerry. Fait que donc, avec ça, ils ont été capables de...
1: Tout voir.
10: Dépier. Ouais. Oui, exactement, de bout en bout, alors que tout le monde disait, ben non, j'ai un BlackBerry, moi je suis sécuritaire, ce qui est vrai. Mais à la base, il y avait cette clé maîtresse pour voir toutes les conversations. Alors, de cette

0: façon-là, quand il est arrivé le temps en cours de dévoiler la preuve, parce qu'à partir de ces observations-là, les services policiers ont été capables de porter des accusations, mais là, il faut qu'ils dévoilent là, comment est-ce qu'ils ont eu la preuve. Et c'est là que tout le projet, mais surtout la cause, a arrêté, parce qu'ils ne voulaient pas dévoiler comment est-ce qu'ils l'avaient fait.
1: Ah ouais,
0: ce qui était
1: ça.
0: Pas loin de l'illégalité, mais avec les ententes avec BlackBerry, parce qu'il était dans tout un peu, ils ont dit, tiens, on va le faire comme ça. Et c'est tout ça qui ramène en avant-plan le projet de loi C-22. Puis là, on a des petites bénéries là, comme Meta, Apple, NordVPN, juste je lisais ça, là, qui viennent de rentrer comme message, et ensuite de ça, Proton, d'autres compagnies similaires qui vont dire, ben si le Canada met ça de l'avant, nous autres, on débarque. On s'en va, on permettra plus à nos produits de travailler au Canada. Puis rappelez-vous, les gars, quand est arrivé l'incident avec le terroriste en Californie à San Bernardino, il y a quelques années,
1: oui.
0: Ben Apple voulait mordicus ne pas donner accès, puis ils l'ont toujours pas fait d'ailleurs, au FBI pour que, dans son enquête, puisse lire le contenu du téléphone. Parce que si Apple donnait la clé au FBI pour son enquête, ça ouvrait la possibilité de faire ça avec tous les téléphones sur la planète.
1: Parce que là, la police va aller à la pêche pour plein d'affaires. Là. Je veux dire, ils peuvent pas.
0: Voilà.
1: Là, tu dis, bon, on y allait pour ça, mais finalement, on a trouvé ça. Mais ils diront pas, là, nécessairement. Là, ils vont peut-être pouvoir enquêter sur bien d'autres problématiques autour d'une personne. Alors qu'on visait peut-être avec un mandat précis.
0: Non, mais qu'est-ce que je me fais servir aussi souvent quand j'aborde la discussion comme ça avec des gens autour. Rappelez-vous la phrase magique. Moi, j'ai rien à me reprocher. Ils peuvent venir voir ce qu'ils veulent quand ils veulent.
1: Ouais.
0: Jusqu'au jour que quelqu'un chérit un petit peu plus sa vie privée. Puis là, il se dit, ben là, pourquoi que la police est venue voir? Il n'y avait pas d'affaire à voir ça. Puis là, tout d'un coup, il y a quelque chose à se reprocher. Ben, c'est comme ça que ça commence l'érosion de la vie privée. Quand on dit qu'au moment présent, on n'en a pas besoin de cette protection-là, mais dans un avenir approché, là, faudrait que ça soit présent parce que là, on a quelque chose là, de pas correct ou tout simplement, il y a une version différente de l'application des règlements et là, tout d'un coup, la police dit, ben là, à cette heure, excusez, je dis la police, mais les services officiels disent, ben là, t'es rendu quelqu'un qu'on suspecte puis t'es pas correct d'agir de telle ou telle façon. Rappelez-vous les événements sociaux des 107 dernières années, ça fait en sorte qu'il y en a qui ont interprété des règlements ou des lois et avec la s'il y aurait cette possibilité-là d'aller dans les médias sociaux à volonté ou déchiffrer qu'est-ce qu'on s'échange en temps réel, ben là, il pourrait interpréter que, ah, lui, c'est un tel qui viole le règlement X, Y, Z, et ça s'amplifie comme ça.
1: Ouais, puis là, tu sais, ben là, l'opinion publique commence à comprendre aussi les partis d'opposition, mais le gouvernement n'a pas l'air vouloir changer d'un pouce, là, hein, son projet de loi, là.
0: Ben non, puis c'est ça qui est fatigant, parce que, rappelez-vous, là, on n'a pas entendu parler de C-22 jusqu'à temps, puis là, je fais la fois de la conspiration, là, mais c'est une observation, jusqu'à temps que la majorité libérale soit là. Et là, la majorité libérale est en Chambre des communes.
1: Exact.
0: Et voilà, là, ils ont le champ libre pour dire, tiens, on rentre ce projet de loi-là. Qui peut s'opposer à ce qui se réalise? Poliment, on va laisser le monde commenter, ce qui est la légitimité d'un projet de loi. Mais à la fin, là, c'est trop bien le Parti libéral du Canada qui vont dire, gardons ça.
1: On y va.
0: Nous autres, on juge que ça vaut la peine de l'implanter.
1: Et ça pourrait être jugé inconstitutionnel éventuellement devant un tribunal. Là. Il y a peut-être des
0: j'espère.
1: Des avocats qui vont. Mais ça prend du temps là, avant de te rendre jusqu'en Cour suprême, mettons. Là.
0: Exactement. Fait que ça, c'est un autre débat de société, veux pas. Mm. Mais moi, je vous dirais, messieurs, dames, est-ce qu'on est impuissant devant ça? La réponse, c'est non. Faites-en part à votre représentant parlementaire fédéral, dans ce cas-ci, pour le laisser savoir, alors qu'il y aura des échanges, mais qu'il laissez savoir que vous ne voulez pas que ce genre de projet de loi-là passe. Allez cogner au bureau de comté, laissez savoir par écrit, par téléphone, en présence, votre opposition à ce genre de projet de loi-là. Parce que, en l'absence de commentaires, les absents ont toujours tort, qu'on dit, puis qui ne dit mot qu'on sent.
1: Ouais.
0: Alors, c'est comme ça qu'eux autres partent avec ça, puis ils ont horreur du vide, des politiciens. Fait que quand il y a du vide, ils s'en créent, eux autres, des arguments. Puis dans ce cas-ci, si on ne dit pas rien comme population, ben ils vont prendre l'argument pour dire, c'est correct, on avance avec ça.
2: Mais c'est excessivement intrusif, Steve, puis ben je comprends pas qu'une loi comme ça puisse passer avec toutes les chartes des droits et libertés qu'on a.
0: Ben,
2: je comprends pas que constitutionnellement, ça puisse être adopté, là.
0: Bon, mais il faut une entorse à la réglementation puis la façon que les termes sont appliqués. La Suisse, que l'on dit un pays neutre, pacifique, etc.,
1: ouais,
0: viennent de le faire. Puis la compagnie Proton, qui fait la mise en marché pour ses produits de protection de la vie privée, ils ont plié bagage puis ils ont allé déplacer les opérations en Allemagne, tellement que c'était intrusif. Fait que si
1: mais ça, ça va être challengé. Il y a des avocats aussi, là. Moi, j'aimerais ça voir. Moi, je voudrais voir les notes juridiques, les avis juridiques du gouvernement là-dedans.
0: Ah, c'est bol. Ça va être stampé secret. On n'aura jamais l'occasion de voir ça.
1: Parce que peut-être
0: c'est un excellent point, par exemple.
1: Parce qu'à l'interne, peut-être qu'on dit, allez pas là, puis ils vont pareil.
0: Oui. Tout à fait. Il y en a souvent des directions comme ça qui sont prises avec la considération que tout je dis pas, mais politiquement, c'est payant. Fait que dans un cas comme je viens de dire, avec un gouvernement majoritaire puis qui veut mettre sa marque, faire un point historique, ben il y a une occasion de le faire de cette façon-là.
1: Ouais. Là, le gouvernement du Québec se fait taper sur les doigts là encore. C'est l'AMP, hein, l'Autorité des marchés publics, tout ce qui est informatique. Puis tu as eu la sortie aussi de Gilles Bélanger cette semaine qui a quand même fait beaucoup de bruit. Lui, il dit le gouvernement a 20 milliards de projets informatiques sur la table. Il y a du budget juste pour 9 milliards dans les 10 prochaines années.
0: Oui. Et ça fait partie encore là qu'il y a une planification à long terme. Il faut toujours qu'il soit fait, que c'est ce genre de projet-là. Mais ce qui est difficile, puis là, en même temps, je vais inclure le fédéral comme le provincial. On dit que voilà un système pour gérer les pensions, gérer la paye ou peu importe le système. Dans le cas de gérer les pensions, tout ça au fédéral, ben c'est un système qui il y a 50 ans plus d'âge. Mm. Il était plus que temps de le changer parce que il y avait plus de pièces pour réparer quoi que ce soit. Je peux faire une image de même. Mais là, on a pareil les mêmes genres de systèmes patrimoniaux au Québec. Là. Ça, c'est le terme poli pour dire c'est des vieilles affaires. Et après ça, par le temps qui est décidé, tu sais, le jour 1, il dit OK, parfait, tout le monde décide, est d'accord, faut changer, le mettre à jour, parfait. Mais là, quand le projet commence 10 ans plus tard, là. Les considérations initiales ne sont plus réalité. Et alors, ils partent avec déjà une vieille façon de considérer le problème. Ils ont bâti leur dossier qui n'a pas été mis à jour en cours de réflexion. Et là, ils arrivent à 10-15 ans plus tard, ils l'activent. Mm. Puis là, ils se retrouvent devant les appels d'offres qu'il n'y a pas grand monde qui applique parce que les gens le savent. Voyons, ça n'a pas de sens de le faire comme ça. On ne verra pas le bout, mais il y en a qui décident pareil de dire, ben on va le faire puis on payera plus tard. Tabarouette. Mais c'est ça qu'on se retrouve avec des commissions d'enquête, puis qu'il y a des recommandations qui sont pas suivies par la suite, puis il y a des évidences même. Puis pour ça, encore là, je me fais radoteux. On en a déjà parlé de ces approches-là du gouvernement québécois qui fait en sorte qu'il y a des mauvaises pratiques de travail, puis je suis content du rapport de l'AMP. C'est un rapport de 84 pages qui fait état de choses qui juste font du bon sens.
1: Mais ça, c'est de la logique. Mais le gouvernement, lui, s'entêtait. Il s'entête encore à aller trop vite. Dossier santé numérique, même chose. On est allé vite, on a des licences. Ce que Gilles Bélanger dit, c'est que là, avec l'intelligence artificielle, maintenant, il y a des logiciels, là, maintenant, éventuellement. Puis il y a des, open source, de plus en plus. Oui. Ça se peut que ce que tu payes pour des contrats de 10 ans, dans 5 ans, tu vas avoir bien trop payé.
0: Tout à fait. Mais par contre, j'ai un bémol par rapport à ce que l'ancien ministre Bélanger dit, puis j'ai rien contre lui, on échange à l'occasion. Et il fait en sorte que d'amener l'IA, un outil d'analyse comme ça, il n'y a pas de paramètres pour dire comment on peut s'en servir sécuritairement. Il y a eu des dérives et des dérapes qu'il y en a à chaque jour que j'en lis là avec des IA. Je ne crois pas que ça aurait été le bon plan de considérer ça immédiatement. Ça va faire des bienfaits demain parce qu'on le voit dans le domaine médical, ça fait de l'analyse des radiographies pour détecter tel ou tel cancer en amont de qu'est-ce que un humain peut faire. Fantastique, ça peut servir à faire ça, faire le ménage aussi, les doublons qu'on retrouve dans les dossiers là, c'est phénoménal. Fait que tu sais, ça va amener quelque chose de bien. Mais avant que ça soit là, faut qu'il y ait une bonne base. C'est ça qui est en train de s'établir. On entend des retombées positives là, une semaine plus après l'intégration du DSN. Fantastique, ça va s'améliorer. Mais là, vous avez vu les gars comme moi cette semaine aussi, les pharmaciens qui se font rabrouer par Ottawa parce que le reste du Canada, eux autres, ils ont pas entamé leur façon de faire. Puis là, ben les pharmaciens du Québec sont obligés de revenir en arrière avec le fax. Parce que Santé Canada, eux autres, ils disent, vous êtes trop en avance, le reste du monde.
1: Ouais, ben, il y avait un programme, puis ils l'ont aboli, là.
0: En plus, c'est ça qui est, là, fait que là, je recule de deux pas avec qu'est-ce qu'on vient d'entamer comme discussion, parce que ça manque de vision. Non, et ça manque de cohérence.
1: Mais c'est là qu'un ministère comme la cybersécurité doit donner une vision à tout le monde en même temps. Là,
0: ben, elle a été donnée, puis je vais t'en parler parce que j'étais là. Ça a été donné, puis après ça, ben le reste de la gouvernance, ils ont juste dit, bon, tu sais,
1: ils n'ont pas écouté.
0: Le ministère l'a dit quand il était en commission. Il était vu comme le ministre des ordinateurs. Alors, c'était ça qui était le mot d'ordre parmi le reste des autres ministres à la table des ministres et c'est le Conseil des ministres. Fait que c'est là que ça a pas de sens. Comprenez donc à quoi ça sert et pourquoi ça est important de l'amener plus loin dans l'immédiat. Sans quoi, ben peu importe ce que l'agence que le nom va prendre, ça va toujours rester avec cette image là et c'est ça qui est régressif. Puis on va toujours être en rattrapage encore une fois parce qu'on est rendu là encore, on est revenu en arrière.
1: Ça prend une ligne directrice. Tu comprends?
0: Oui.
1: C'est que là, t'as des sociétés d'État comme la SAC ou autre. Ils écoutent pas pantoute ce que le ministre de la cybersécurité va lui dire ou le ministère. Mais
0: vous savez pourquoi ça, hein? Dans la loi, eux autres sont quasi intouchables. Puis on en a un exemple avec Santé Québec encore. Quand une société est constituée, ils ont le portefeuille, ils ont le pouvoir décisionnel, mais ben l'influence politique, c'est la seule affaire qui peut venir les déranger. Mais qui réécrivent la façon de constituer une société d'État, puis que à la fin, le gouvernement a son mot à dire oui ou non. Mais en même temps, qu'il y ait un amendement à ces lois pour dire ben, tout projet informatique relève comme viennent de dire, du MCN ou peu importe l'agence. Ça serait mauditement plus efficace au lieu que chacune de ces agences-là indépendantes ben, fasse ce qu'ils veulent quand ils veulent. Puis quand que ça va mal, allez, ils se rappellent qu'ils appartiennent au gouvernement, ils s'en vont au gouvernement puis qu'ils sortent de la chenoute.
1: Exact. Là, on apprend aussi à Ottawa, eux autres, l'IA, là, on dépense. Je sais pas si tu as vu passer ça.
0: OK, oui.
1: Plus de 800 millions dépensés depuis 2023. Tu sais, les chats GPT, les Claude. Là, on dépense, puis là, il n'y a pas de ligne directrice. Là, t'sais, et là, tu te dis, attends une minute, c'est tous les budgets qui devaient aller à l'informatique qui maintenant vont à l'IA.
0: Ben oui.
1: Et puis là, on dédouble des espèces de dépenses aussi. Là.
0: Vous parliez de la carte de crédit tantôt.
1: Oui.
0: Là, pourquoi ils ne veulent pas divulguer
1: exact.
0: Qu'est-ce qu'il y a là-dessus? Là? Ça en est des exemples, ça, que si jamais c'est révélé, ça va être l'enfer. Parce que on a vu les modèles d'IA, comment ça fonctionne. C'est une grosse aimant pour attirer de l'argent. Fait que là, tout le monde est pogné là-dessus. C'est la nouvelle drogue du 21e siècle. Puis là, quand tu mets ta carte de crédit là-dedans, tu t'en rends pas compte que là, tu as dépassé ton quota, bang, ça rentre sur la carte, et là, ça monte un bill phénoménal. Fait que je suis pas surpris. En même temps, est-ce qu'on est capable de voir dans un rapport quelconque que ça a été utilisé à bon escient, ça a fait avancer le gouvernement, la gouvernance au quotidien? Ça, on ne saura pas. C'est ça qu'on a besoin de connaître, nous, comme citoyens, pour justifier... OK, t'as dépensé beaucoup, félicitations. Mais à date, là, c'est juste des rumeurs comme quoi que ça a servi à quelque chose et c'est le plus détaillé, je pense, qu'on va avoir de cette dépense-là.
1: Oui, exactement. Hey, tu voulais finir avec le nucléaire parce que tu disais que, ben, tu sais, on voit Carney qui veut doubler la production d'électricité des prochaines années. Le Québec, lui, c'est des barrages, ça prend 15-20 ans. Tu dis que, notamment l'Ontario, puis l'Alberta a commencé aussi, là, des caissons nucléaires, là,
0: des réacteurs modulaires.
1: Oui, exact, des réacteurs modulaires. Ça coûte pas une fortune, puis on peut être efficace quand même quelques années, là.
0: Oui, puis tu sais, juste avant de rentrer en eau, j'ai envoyé un rapport qui est sorti en 2024 qui disait qu'Hydro-Québec, oui, on pourrait réactiver Gentilly 2. On s'entend, là, ça fait plus que 10 ans qu'il a été désactivé. Il y a un méchant refit, faudrait qu'il soit fait. Ceci pour Gentilly 2, c'est pas impossible, mais ça peut redémarrer. Par contre, l'Ontario, qu'est-ce qu'ils viennent de faire, eux autres? Ils ont dit, parfait, ils ont décidé, en 2022, on fait du réacteur modulaire, et ça va nous garantir une stabilité énergétique. Ça veut dire quoi? Ben, un réacteur nucléaire, ça produit constamment l'énergie, et là, ça fait une base de référence solide pour être en mesure de développer, faire de l'offre aussi énergétique à toute industrie qui veut venir s'implanter. Là, je fais juste lire qu'est-ce que j'ai appris récemment, parce que, je vous donne, les gars, si vous voulez avoir un beau documentaire qui résume qu'est-ce que je viens de faire comme explication de base avec un réacteur modulaire, Nuclear Now d'Oliver Stone est sorti il y a quelques années et qui fait l'apologie de tout ce qui est le développement de l'industrie de l'énergie nucléaire dans les 10-15 dernières années. C'est vraiment quelque chose de très intéressant et à l'international, il fait des comparaisons. Puis qu'est-ce qu'ils ont fait l'Ontario, eux autres? Ben, ils viennent de mettre ça en place. C'est quand même un investissement de plusieurs, ben, je pense que c'est 3 milliards, le vrai chiffre, là, mais qui va faire en sorte que ça va apporter 1200 mégawatts pour 1,2 million de maisons, typiquement, tu sais. Mais création de 18 000 emplois pour injecter 500 millions dans l'économie. Fait que ça, c'est des chiffres que je viens de lire d'une étude, mais que c'est pas négligeable. Fait que là, si on en met trois sur le territoire de la province, là, puis ça assure une stabilité énergétique, au lieu qu'on soit dépendant que le réservoir est-tu haut, est-tu bas, comme l'année passée, on a vécu, parce que l'année passée, il était en bas de la moitié, moi, j'ai su, là. Puis c'est pour ça que M. Legault, il était pas capable d'aller challenger, comme M. Ford a fait, les voisins du Sud. il est à part mesure. On a acheté plus d'électricité des États-Unis qu'on en a vendu parce qu'on pouvait pas en vendre à cause que la réserve hydraulique était trop basse. Fait que challengerai ça avec qui vous voulez, mais c'est comme ça j'ai pu savoir que je pense que ça serait peut-être une bonne idée d'aller chercher cette stabilité-là et non pas retourner évidemment au charbon. La centrale à gaz, ça peut être un moyen d'appui, d'appoint intéressant, mais pas la solution.
1: Non, c'est ça. Pis ça...
0: Et encore moins le solaire puis l'éolien.
1: Ça pousse du jus, là, le nucléaire, là, ça pousse du jus, mais il y a un barrage au Québec sur le nucléaire. On veut pas aller là.
0: Il y a, comme tu dis, je pense qu'il y a quelque chose.
1: Un barrage, là, puis c'est un jeu de mots avec Hydro-Québec.
0: Oui, mais je vois ça comme un manque d'éducation. Si je vous réfère à ce documentaire, oui, il est en anglais, mais les sous-titres à cette heure, c'est facile à voir. Et ça l'explique très bien. Mm. Puis c'est pas de l'à peu près, là, cette science-là. Puis je crois que dans les propos du ministre Carney, qui veut augmenter, justement, élever la réserve énergétique canadienne, je crois qu'il va miser là-dessus. Parce que ça, à long terme, ça va payer pour avoir notre sécurité énergétique de cette façon-là. Au lieu d'espérer qu'ils vendent correctement un jour ou bien que le soleil va toujours briller. Ben, je sais pas si vous avez déjà vu qu'est-ce que ça fait une tempête de verglas, non, je devrais dire de grêle, sur une ferme où il y a beaucoup de ces capteurs solaires-là. Ça coûte une beurrée installée.
1: C'est catastrophique.
0: Puis après ça, c'est extrêmement polluant pour s'en débarrasser.
1: Exact. Steve Waterhouse, tu es salué. Merci beaucoup.
0: Pareillement, bon week-end.
2: Salut, bye.
1: Bon week-end. Non, c'est ça. Il y a un barrage, sans jeu de mots, là, pour tout ce qui est nucléaire au Québec. On veut pas aller là. Et pourtant, c'est une énergie propre, Nick. Il n'y a pas de...
2: Ah, je comprends. On a tellement peur des risques, je pense, en tant que citoyen.
1: Mais il y en a.
2: On connaît mal le nucléaire.
1: Ben, on connaît mal. On n'a pas voulu le connaître non plus parce qu'on a donné beaucoup d'expertise à Hydro-Québec sur les barrages et autres. Mais en Ontario, ils l'ont, l'expertise.
2: Ben oui.
1: Nous autres, on l'avait avec Gentilly, on l'a perdu. Fait que c'est sûr que d'aller rechercher ça, chez Hydro-Québec, ils en veulent pas, là, du nucléaire.
2: Non, mais non. T'sais, monopole.
1: Il y a une
2: Société d'État hydroélectricité.
1: Les autres, ils veulent pas de ça. Fait qu'on se prive. Je pense que c'était Atkin Realist qui fait des... eux autres qui avaient acheté à l'époque la technologie Kando. Mais on se prive de projets très, très, très performants.
2: On n'est pas capable de donner de blocs d'énergie à des entreprises comme, par exemple, QSKL qui est vendu aux Américains après.
1: C'est ça, exactement. Ça prend pas tant que ça, construire un petit réacteur nucléaire de la manière dont on en parlait. Là. Voilà, bon, après la pause, on ouvre les lignes.
2: 88-670-9098. Ça fait énormément réagir, ce projet de loi-là, C-22. Parce que ça permettrait au gouvernement, aux policiers, au corps de police de fouiller dans vos téléphones. Ils ont juste à faire une demande aux fournisseurs
1: ou à Facebook. Ils passeraient par-dessus, ils jugent. Hein? C'est ça qu'on comprend.
2: Exact. C'est juste, la loi permettrait, mettons, surtout du Québec, de dire à Facebook, tu vas me donner toutes les conversations d'un tel.
1: Ouais.
2: Les cloutiers, lui, là.
1: En allant à pêche.
2: Exact.
1: Parce que normalement, tu as besoin d'un mandat. Puis sois très précis avec le juge, là. Tu peux pas aller à la pêche. Là, ils vont pouvoir aller à la pêche, dire, donne-moi toutes ces conversations depuis, mettons, 2 ans, 3 ans,
2: moi,
1: 4 ans.
2: Moi, Pierre, là, si jamais ça passe, je te confirme, je n'utilise plus de téléphone cellulaire, là. Plus de réseaux sociaux. Et c'est pas vrai qu'ils vont venir rentrer dans ma vie, là. Je vais parler au téléphone. Oui, allô, bonjour.
1: Mais c'est-à-dire qu'il va falloir qu'ils te soupçonnent de quelque chose aussi.
2: Je sais bien, mais en même temps, tu leur donnes accès à tout. Ah. Maintenant, nos vies à 100% sont en ligne.
1: Exact. Non, mais là, c'est, moi, je trouve ça, c'est trop.
2: Il peut y avoir de l'espionnage industriel. Imagines-tu tout le...
1: On ouvre la porte.
2: Vous en pensez quoi? Est-ce que vous abandonneriez vos ordinateurs, vos téléphones?
1: Mais toi, ton cellulaire, dans le fond, iPhone, il est crypté de bout en bout, qu'il appelle.
2: Oui, là. Mais c'est parce qu'il pourrait appeler Apple et dire, non, tu m'envoies les conversations.
1: Oui, lui, il a fait de quoi de popper. On ne sait pas trop.
2: On ouvre les lignes là-dessus, 88-670-9098.
1: On revient après la pause.
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15: OK, attention, ça va être gros, ça, là.
16: Ouais, ouais.
15: Là...
16: Tout le monde est stand-by.
15: On s'en est rendu compte, mais ils ont pacté le boot en arrière.
16: Ouais, je sais, je okay. me sens comme un storm hier devant la foule.
15: Là, tu vas avoir une vraie foule. Là.
16: Exact. OK, attention.
15: Monte le micro, Max, là. OK, on part.
17: Mesdames, messieurs, s'il vous plaît.

0: Merci, vous êtes malade. On s'applaudit. Yes. On s'applaudit, gang. Bravo.
1: Ça, ça parle week-end.
2: Hey, ils sont là une dizaine dans le bout.
0: Patati, patata, patati, patata, patati, patata. OK, Max, je vais fermer le micro, t'es tout seul. Là. Bon.
1: Là, ça, vous pouvez arrêter, les gars, vous êtes pas en nombre, mais ils sont en train de...
2: Bon, c'est pas grave, continue, c'est drôle.
1: Et patati.
0: Encore.
1: Wow, c'est malade. OK, bon, ben je vais y aller directement avec mon sujet numéro un. Je vais parler d'un nouveau dinosaure identifié en Thaïlande, mais ça me tente plus. OK, je vais y aller. Je vais y aller avec la suite de mon top 10. OK?
2: Sur
1: les animaux à la vie sexuelle la plus débridée.
2: Ah, ça. Donc, le nombre de personnes.
1: On a fait des...
2: Bon, on a tout out.
1: Ben, je sais, oui. C'est pour ça que c'est tout le monde est réuni, là, dans le boot. Donc, on a parlé la semaine passée des bonobos, bonobos, les dauphins, les marsupiales et les canards.
2: Ça, mais... c'est les pires, là.
1: Ça, hein?
2: C'est vrai?
1: Oui, c'est mal. C'est fascinant,
2: la vie. Que bonobos et les dauphins, c'est les pires. Ouais. C'est les plus pervers. Hein.
1: Quand on a dessiné la planète, là, avec toutes ces subtilités, là, je sais pas qui... C'est qui dans la gang qui s'est dit, mettons, c'est un mammifère-là, ou cet être vivant-là, ou cette chose vivante-là, elle, c'est de même qu'elle va se reproduire. Tu sais, ça va être, des fois, c'est
2: toi,
1: violent.
2: Toi, non.
1: Ouais.
2: Toi, ça toi, va toi, être malade.
1: Ouais.
2: À toi, il va être du sang.
1: Ouais. Toi, tu vas perdre tes organes.
2: Toi, là, tu vas mourir.
1: Oui.
2: Ça existe.
1: Ben oui, je sais. Regarde, on y va. Fait que là, on est rendu au yen tassé.
2: S'il y a vraiment un dieu assis dans le ciel, là, il y a des jours qui filent la peau, là.
1: Ah, mais il y a des jours...
2: Quand il est arrivé à la sexualité des mentes religieuses, là, il file la peau.
1: Ah non.
2: Sa blonde venait de le tromper, quelque chose. Là,
1: mais il y a des jours, il était à surveiller.
2: Là. Ben oui. C'est à watcher, celle-là.
1: Non,
2: là.
1: Non, il n'est pas trop.
2: Hey, toi, après avoir copulé, là, tu vas manger ton mari. Ah,
1: je le sais.
2: Sacrifice.
1: Imagine si ça fonctionnait de même, nous autres.
2: Hey, une chance qu'il filait bien notre journée. Il avait pris son café, tout.
1: Il y a des twists up and
2: il y a même du garde. Eux autres vont même rendre ça le fun.
1: Il y a des petits twists des fois. Il y en a qui ont de l'imagination, mais ouais, bon, il avait fait ça simple.
2: C'est ça. Là.
1: C'est, on s'en
2: des atomes crochés.
1: L'un dans l'autre.
2: Ouais, c'est ça.
1: Bon, que, donc, les yens tachetés, eux autres, c'est une... Vous allez voir, c'est malade. C'est une société matriarcale qui est extrême, OK? Les femelles ont un pseudo-pénis parce qu'ils ont un genre de clitoris hypertrophié, OK? De 15 à 20 cm.
2: Qui ça?
1: Les yens.
2: Les yens sont pas propres
1: non,
2: en plus.
1: Non, c'est les yens comme dans le Roi Lion, là, OK? Ouais. Alors, les femelles avec leur pseudo-pénis, ça sert à uriner, à accoucher et évidemment à copuler.
2: Mais voyons, non?
1: Et l'accouplement est super compliqué et souvent douloureux parce que la femelle doit rétracter son pseudo-pénis pour laisser entrer le mâle.
2: Fait que c'est comme si, mettons une femelle humaine, elle, le petit bout sensible, il vient tellement gros qu'il bouche l'entrée.
1: Oui, la guédaille, exactement.
2: Puis là, faut que tu...
1: Tu comprends?
2: Oui, on comprend. Mais il faut qu'elle fasse un effort, là. Oui. Comme un peu, là. Moi, essayer de la rentrer.
1: Oui,
2: là.
1: Exactement. OK? Et elles dominent totalement les mâles et sont très agressives sexuellement. Eux autres, les mâles, dans ce cas-ci.
2: Ça ressemble un peu.
1: C'est du mytho à côté, là.
2: Mais l'inverse.
1: Exactement. Non, non, c'est
2: ça. C'est elle qui fait de l'intimidation.
1: Exactement. Ce sont les victimes.
2: Comme dirait Pierre, c'est un peu de hop and down and turn and twist.
1: Oui, c'est ça. Mais tu sais, c'est pas évident. Puis ça fait mal à la femelle. Fait que c'est pour ça que je pense. Puisque
2: c'est
1: la
2: elle
1: femelle,
2: qui décide. Vu qu'elle souffre. C'est elle qui décide.
1: Après ça, c'est ça. Là, t'es mieux. Le ménage est fait dans le territoire, je te dirais, là, des hyènes.
2: T'es mieux d'être fin.
1: Mais
2: ton linge est mieux pas de traîner à terre.
1: Les lions. Est-ce que tu savais pour les lions quand même que c'était fascinant? Alors,
2: non.
1: Bon, la lionne en chaleur peut copuler, attention, jusqu'à de 50 à 100 fois par jour.
2: Seigneur! Je fais sortir le kirin.
1: Attends, j'ai pas fini ma
2: phrase. C'est là l'expression « la lionne en chaleur ». Ah, c'est pas une expression? Ah. Ça, on disait ça dans le temps.
1: Donc, la lionne en chaleur peut copuler jusqu'à de 50 à 100 fois par jour.
2: Hey,
1: pendant...
2: Seigneur, j'en reviens pas encore.
1: Pendant 4-5 jours, toutes les 15-20 minutes, avec un ou plusieurs mâles.
2: Fait qu'elle, le petit bec dans le cou à la fin, puis je suis fatigué, là. C'est pas toi, ça va te naître un autre.
1: Non, celle, c'est gros bec, rentre là-dedans.
2: Gros bec, je suis pas fini.
1: Non, mais c'est pas top là-dedans.
2: Je rentre là-dedans.
1: gros, gros bec.
2: Seigneur, si tu veux, je te dis. Ça, ouais, 100 fois par jour.
1: Alors, on dit que...
2: Ça, c'est 400-500 fois. Elle va être sûre. Elle va être sûre que ça colle.
1: Mais là, je te dirais, chaque acte...
2: Est... Hey, mais mettons que c'est le même roi.
1: Non, mais c'est
2: là,
1: très vite. C'est très rapide.
2: Parce que c'est le roi de la... De
1: ben
2: la
1: oui.
2: Mais, ouais, mais rapide ou pas? Parce que ça aussi, oui. Nous autres, on a des rapides.
1: Ça, non, mais genre, ça dure quelques secondes.
2: Ouais, mais... 15 secondes, je comprends, là, mais lui, je veux dire, dans l'exercice, oui. Il vide le paquet. Là.
1: Écoute.
2: À partir de la 50e fois, là, ça doit tirer à sec un peu. Là.
1: Ben, je sais pas si c'est une bonne question, puis j'ai pas ma recherche n'est pas assez approfondie, mais je trouve que c'est intéressant ton angle. Est-ce qu'à chaque fois, il y a expulsion de la part du lion? Je ne sais pas.
2: Ils font peut-être ça juste pour se kikiner. Oui, oui, OK.
1: Donc ça dure très court. On dit que sur le pénis du mâle, ça stimule l'ovulation. Okay. Ça sert aussi à brouiller la paternité et protéger les futurs petits contre l'infanticide. Donc, la femelle initie souvent...
2: Pas sûr que j'ai compris.
1: Non, mais dans le fond, on veut pas savoir c'est qui le père.
2: Ah! Okay.
1: On brouille les pistes pour pas qu'un père soit jaloux puis il mange l'enfant.
2: Ton enfant, parce qu'il peut pas savoir ce policier.
1: Et c'est ça, il y a personne, on est mêlé dans ce temps-là, fait qu'on brouille les pistes.
2: Elle ronronne, elle se promène.
1: C'est ça.
2: Un puis l'autre.
1: Puis fait que tout le monde est le père.
2: De où tu reviens, toi? Ah!
1: C'est parce qu'on le sait bien, les hommes ne veulent pas de responsabilité, fait que c'est le même principe chez les lions.
2: Pareil. C'est comme ça dans toutes les espèces.
1: Alors, la femelle qui initie souvent...
2: Sauf les hyènes.
1: Oui, oui, oui. Là,
2: il n'a pas le choix. Non. Lui, il fait tout.
1: La femelle initie...
2: Oui. Ouais, il ferme sa gueule.
1: Hey, lui, il vide le lave-vaisselle. Hey, pas besoin de se le faire dire.
2: Non.
1: Donc, la femelle initie souvent l'acte en se frottant ou en donnant des coups de patte. C'est comme...
2: Ah, ben oui.
1: Oui, viens-t'en.
2: Ben, vous autres aussi, vous faites ça.
1: Bing, bang.
2: T'as là, j'en arrête de la tête.
1: Ah ouais.
2: Ah ouais, ben c'est culotte. On a toutes les espèces n'ont pas toutes évolué en même place. Hein.
1: OK. Au numéro 7, on a les punaises de lit. Donc, ça, j'en avais déjà parlé. Eux autres, c'est de l'insémination traumatique, on dit, parce que le mâle, il perce le ventre de la femelle avec son pène, tu sais, son pène étant son pénis, mm-hmm. en forme d'aiguille, puis injecte directement le sperme dans la cavité.
2: Lui,
1: il perce le ventre de la fille, puis tais-toi.
2: C'est qui ça?
1: Ça, c'est la punaise de lit.
2: Hey, mais la punaise, ben oui, j'allais te dire, la punaise fait ça.
1: Ben, c'est ça, c'est exactement
2: ça. T'aurais pu me répondre, t'avais juste écouté le cave, mais c'est violent, ça. Ça, là, c'est un. À toutes les fois, c'est un viol.
1: Oui, c'est ça. Non, c'est
2: mais
1: c'est
2: en même temps, c'est un insecte, là.
1: Tu te souviens aussi, la femelle était maganée quand je t'ai raconté ça, là, puis on se disait,
2: tu sais. Elle se fait piquer, là.
1: Ben oui, elle plein de trous. Non, c'est très.
2: C'est violent.
1: C'est dégueulasse.
2: Ben là, Max n'est pas là pour confirmer.
1: Non, mais.
2: C'est violent.
1: Non, mais. Mais, tu sais, à quoi on a pensé à celui qui a dessiné la punaise de lit, là?
2: Ben, moi, je pense qu'il était sa brosse, puis a oublié de faire une ouverture.
1: Il s'est
2: réveillé le lendemain, c'était fini, puis il dit j'ai oublié de faire.
1: Fait que ça va être.
2: Tu gardes le mâle, moi, il met un épée.
1: Oui.
2: Il va y aller de force. Tente-toi.
1: Après ça, on a la reine des abeilles, évidemment, vous le savez, mais c'est toujours intéressant de se le rappeler qu'elle s'accouple juste une seule fois dans sa vie pendant un vol nuptial.
2: Les abeilles, eux autres, ils aiment ça une fois, hein. Il pique une fois, il copule une fois.
1: Mais la reine, elle, c'est jusqu'à 40 mâles. Tu sais, elle, quand elle est chaude. Ouais. Chaudaille en tabarouette, OK? Ouais. Et on appelle les mâles, c'est des drones. Alors, chaque drone explose après l'éjaculation. Ouais. Ses testicules sont arrachés et restent dans la reine comme bouchons. Et elle stocke le sperme pour des années. Tu comprends?
2: Mais
1: c'est pour ça c'est juste une fois. Et pond jusqu'à 2000 œufs par jour.
2: Mais c'est fou à quel point tout est relié à sa reine. Et tout le reste de la communauté vit pour la reine.
1: Oui,
2: il faut qu'il meure pour elle tout le temps.
1: Et les mâles, évidemment, meurent assez rapidement. Un coup que t'es explosé,
2: Explose,
1: ça te donne moins de chance. Mais
2: ça, dans un...
1: oui.
2: Non, des fois, on dirait que des fois, j'ai un éclair. Je me dis, mon Dieu, du monde qui écoute.
1: C'est vrai que ça arrive des fois.
2: Il arrive, ce filtre-là. Il faut pas mener là, ce qu'on le voit. Non, fais pas ça.
1: Mon avant-dernier, les poissons pêcheurs des abysses. On appelle aussi le anglerfish. Lui, le mâle, minuscule, il mord la femelle.
2: Oh.
1: Hey, essayez pas ça.
2: Une grosse croquée?
1: D'une date.
2: Non, okay, non. Pas la première.
1: Non.
2: Essayez de tenter un peu le terrain avant.
1: Oui, puis commencez par mordier au lieu de mordre.
2: Puis pas, parle-en.
1: Ouais.
2: Pas tout le monde qui trippe.
1: Donc, le mâle minuscule mord la fenêtre, il fusionne complètement avec elle. Ah. On appelle ça un parasitisme sexuel. Ensuite, il perd ses yeux, son cerveau et devient un simple organe producteur de sperme. C'est malade, hein? C'est malade.
2: C'est comme si une fois inséré, nous autres,
1: oui,
2: tout le reste commence à se décomposer.
1: C'est pas mal ce qui vous arrive, je vous dirais. Vous avez plus de cerveau, plus d'yeux. Ouais. Vous devenez un simple organe reproducteur.
2: La seule différence, c'est que le lendemain, on se réveille. Puis des fois, on fait comment? Qu'est-ce que j'ai fait là? Mais puis des fois, on dit aussi, qu'est-ce qu'elle a fait là?
1: Ben oui.
2: My God, qu'est-ce qu'elle a fait là? Elle m'avait pas vu dans le miroir, c'est sûr. Mais ça pour dire que...
1: C'est vrai que c'est arrivé.
2: Tu te réveilles. Et Seigneur, je suis pas dans la bonne ligue. Qu'est-ce qu'elle a fait là?
1: Ben, je suis
2: Je vais m'en aller tout de suite avant qu'elle réalise.
1: Aïe, aïe, aïe.
2: La fille se réveille. Oh, il devait trouver que j'étais trop laite. Non, non. Pas ça l'histoire.
1: Il a trouvé ton matin, fille.
2: Ouais.
1: Parfois, il y a plusieurs mâles qui fusionnent sur une même femelle géante. Donc là, on parle...
2: Hey.
1: Oui. Ça en a plusieurs.
2: Les autres, une fois rentré, c'est comme... Tout tombe à terre, puis il reste juste ça.
1: Tout t'en fait, s'efface et devient juste un... C'est fou pareil. Ouais. Juste un... C'est comme si...
2: Garde juste la prostate. Puis la prostate était comme digérée. Les
1: ouais, ben, en fait, on garde, c'est ça, l'organe reproducteur, puis le reste, il n'existe plus, ça devient le néant. Fascinant. Et finalement, je termine en disant les vers plats marins. J'ai googlé parce que je connais pas ça. Là.
2: Non, moi non plus.
1: Bon, on appelle ça des flapworms en anglais.
2: Ça doit être beau.
1: Ça ressemble à t'sais, des cossins de fond d'aquarium, là. Genre des algues.
2: Ah, okay. Comment t'appelles ça? Des vers plats marins?
1: Oui, des vers plats marins. Fait que vers comme des petits vers. Faut pas y m'écrire ça avec un T, s'il te plaît. Dis-moi pas ça avec un T.
2: Non, non, non.
1: OK? Donc, avec un R, S.
2: Marin.
1: Oui.
2: Ça vit dans l'océan, ça?
1: Oui, c'est ça.
2: Ouf! On dirait une feuille. On dirait une feuille d'algue qui flotte dans le fond.
1: Exactement. C'est pour ça que je te dis que ça ressemble à...
2: Ah, puis tu sais ce qui sort tout de suite, hein?
1: Quoi?
2: Le vers plat marin. L'accouplement violent du vers plat.
1: Donc, ils sont hermaphrodites. Chaque individu a un pénis. Ils font un duel de pénis qu'on appelle aussi...
2: J'ai déjà vu ça, moi, juste une fois. T'es d'un bord à Montréal, là. Mais juste une fois. Tu vois pas ça tous les jours. Puis quand tu le vois, tu t'en souviens. Ouais, regarde. Tu le vois. Ouais. Hey, Pat, t'en reviendras pas. Pour moi, avant.
1: On appelle ça le...
2: Ça a été une grosse soirée, faut le dire, pour Pat hier, là. C'est couché tard.
1: On appelle ça le...
2: Ben voyons.
1: Je reviens, là. Laisse-moi revenir. Ça s'appelle le pénis fencing.
2: Hein? Pénis quoi?
1: Fencing. C'est ça, je
2: pénis
1: sais pas.
2: Pénis fencing?
1: Un duel. Oui, F-E-N-C-I-N-G, je sais pas comment le dire.
2: Quasiment, je vois une vidéo de ça.
1: Fait qu'ils font un duel de pénis, là, en se battant, là, avec leur, on dit, leur stylet en forme de dague. Écoute, là, l'image, on l'a pas pantoute, mais ce qu'on veut faire, c'est perforer l'autre en premier.
2: Hey, oui, je le vois, là.
1: Et injecter le sperme.
2: Ça brasse.
1: Oui, on veut injecter le sperme. Fait que dans le fond, ça.
2: OK, fait que c'est
1: le
2: premier.
1: C'est bâton à bâton.
2: Premier qui.
1: C'est le premier.
2: Le premier qui trouve le trou.
1: Qui perfore l'autre. Qui perfore.
2: OK.
1: Fait que s'il n'y a pas de trou,
2: fait
1: tu
2: là,
1: en fais
2: un. Tu dis, ah, c'est toi, la fille.
1: Ouais. Puis
2: là, ah, c'est toi le gars.
1: Ouais, okay. Exactement. C'est là que se fait le jeu de rôle. Et celui qui se fait piquer, ben tu le dis, devient la femelle et porte les œufs. Et les combats peuvent durer jusqu'à une heure.
2: Hey.
1: Mais on dit que les blessures crispent.
2: Quoi?
1: Les blessures qui risquent vite. Eux autres, ça se répare rapidement.
2: Ils s'en remettent.
1: Donc.
2: Moi, la seule fois que j'ai vu ça, il y en a un qui a gagné. Puis ils sont retournés, la fille était partie. Je pense qu'elle n'avait pas trouvé que c'était chevaleresque.
1: J'avais des mentions honorables.
2: Ah, on n'a plus le temps, là.
1: Non,
2: puis, de toute façon, je pense que pour finir ça avec ça, c'était.
1: Ouais.
2: Je pense qu'on a atteint le maximum. Là.
1: Ben oui, exactement. Bon, mais vendredi prochain, je vais faire autre chose.
2: Eh ben, m'a dit que. Hein?
1: Non, mais il fallait dégazer.
2: On a appris des choses, là.
1: Hey, mais c'est vrai que, pour vrai, moi, j'adore avoir
2: ça,
1: ces infos-là.
2: Ça, c'est une discussion de party, là. Tu sais, vous voyez que vous parlez de politique, la marde est en train de prendre dans le party, là. Arrive avec ça. Sais-tu comment ça coupe les verres plats marins?
1: Ouais.
2: Vous allez tout changer l'histoire de la soirée.
1: C'était malade.
2: Merci, Pat, pour toutes ces informations.
1: si les gens qui n'ont pas écouté ça, ils n'ont pas ces infos-là.
2: Oh, oh, Max rentre, qu'est-ce que tu fais là? Wow, oh, regarde! Regarde!
1: Non.
2: Ah non, mais non, il n'est pas venu.
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0: vous avez faim, vous avez soif, on va s'organiser. Okay. En tout cas, si vous avez faim, mesdames, messieurs, tout à l'heure, on a la belle visite avec Frédéric Dorion, d'Alimentation Première, qui va venir agir trop fort dans les corridors.
1: Ouais, on t'a senti cassé dans la présentation du show.
0: Ouais, c'est rare que je vais te demander ça, Mélanie, mais je pense que j'ai besoin d'un petit verre d'eau. C'est rare, regarde, je t'en dois
2: un. Oui, avec plaisir.
0: Pour chaque dos que tu, chaque verre que tu vas me chercher, j'irai t'en chercher trois. Fait que tu seras pas perdante.
2: Parfait.
1: Tu fais comme les arbres coupés sur René Lévesque avec la promesse à Marchand. Hein. Un verre d'eau, je t'en donne huit.
0: Un verre d'eau, je t'en donne huit.
3: Bon, maintenant qu'elle est partie.
0: Qu'est-ce qu'on fait dans ça? Qu'est-ce qu'on fait? Qu'est-ce que tu mets sur sa chaise? Mets le bord de chocolat fondu.
3: Sa chaise blanche.
1: Ouais, comme sa chaise qu'on avait pognée cet hiver. Hein?
0: Hey, on a failli faire un coup. Là. On a, t'sais, un des trois qui a une barre de chocolat fondu. On a dit on met tout ça sur la chaise.
2: Oh, hey.
0: Non, fais pas ça. On t'aime trop.
1: Moi, je faisais ça quand j'étais jeune. J'aimais tellement ça. C'était très enfantin, mais c'était toujours trippant. Tu sais, des gros pets là, que tu t'as joué là-dessus.
0: Oui.
2: Il y avait des boutiques de ça, de farce à trappe dans le temps. C'est fun, ça. Il n'y en a plus.
0: Ouais, toi, t'as une face à faire des jokes, Mélanie. Hein?
2: Ah, puis moi, j'ai un papa magicien. Là. On était tout le temps rendu là. Ouais, c'est le fun.
0: On retournera pas dans les affaires de coups là, puis de déboulonnage de roues là. Pas aujourd'hui. Là. On a fait ça hier. Hey, mais Carbo, on entend beaucoup parler. Hein. Tu sais, ça a été très bon quand ils l'ont fait dans le moment présent. Mais hier, on a comme relancé ça, cette affaire-là. Puis même, ça se roule sur les internets là. J'ai envie que tu nous mettes, Monsieur Jordan, un petit fond sonore de quelque chose comme si on était en vacances au mois de juillet.
1: Ok, parfait. J'ai marqué summer hit. Là.
0: Summer hit.
1: Ouais. Ouais, c'est un peu...
0: Oh, non, ouais. On n'est pas là.
1: Non, pas tant. Hein. Hey boy, hein.
0: On n'est pas là. Là, tu t'es fié à qui pour...
1: Ben, j'ai marqué Summer Hit, il m'a sorti ça.
0: Sur Spotify?
1: Ouais.
0: Ah.
3: Et ta barouette.
0: Ça, ouais. C'est festival.
1: Ouais, c'est ça. C'est The Offspring.
0: Ça va être fin août, là. Non, ouais. C'est début août. Début août.
1: Mais vous voulez quoi? Plus rock, summer vibe?
0: Quelque chose d'été,
1: pop.
0: Là. D'été, là. De sud. Mettons qu'on a la tête dans le sud, là.
1: Parfait. Tropical.
2: C'est la belle mixtape.
0: Ouais, quelque chose de le fun. Vous posez la question comme ça. Où vous iriez en vacances cet été,
1: ben oui.
0: Chers auditeurs?
1: Bob Marley.
0: Ben oui, c'est bon. Ça. Jamaïque.
1: Ouais.
0: As-tu prévu tes vacances, toi?
3: Ouais, pas mal.
0: Tu vas-tu rester au Québec ou tu vas partir? Ou
3: Ben là, dans pas long, dans deux semaines, je m'en vais à Yellowstone.
0: OK.
3: Puis après...
0: Le vrai Yellowstone?
3: Ouais, le vrai Yellowstone. Pas la série, là.
0: Non,
3: le parc.
0: Débarque là.
3: Ouais. Yellowstone est au Grand Teton, qui est un autre parc national. Là. Ça peut sonner bord de danseuse, là,
1: ouais,
3: mais le Grand Teton,
1: ouais,
3: c'est une montagne.
1: Mon attention. C'est où, ça?
3: C'est Wyoming. Fait que c'est là que je m'en vais chiller. Puis peut-être aussi, à la fin de l'été, je vais aller à Terre-Neuve.
1: Ah ouais.
2: Hey, il paraît que ça vaut vraiment la peine.
1: Mais ce qui est cool, c'est que...
2: Ouais,
1: puis les glaciers, présentement, dans ce coin-là, là, ça fond peut-être d'ici un mois, là, genre...
0: Ils vont passer,
1: là. Saint-Jean, ouais, c'est ça.
3: Moi, ça va être plus tard, un peu, là, fait que je verrai pas de glacier, mais...
1: c'est magnifique, quand même. Là.
3: Ouais, puis il y a de l'escalade à faire dans ce bout-là aussi.
0: Mmh. Ah ouais? Ouais, tu vas peut-être tomber sur un puma au Wyoming.
3: Ben, je vais tomber assurément, là, sur des ours, sur des loups.
0: Des loups.
3: Puis
2: tu connais le truc, toi dans le péteux.
3: Oh, bien sûr. Ah oui.
0: Ouais,
3: doigt dans le péteux ou canisse de poivre à ours. Ça, ça te règle un cas.
0: Et voilà. Est-ce que les Québécois vont rester, selon vous, au Québec cet été? J'ai les stats.
1: Plus que jamais. Là, on l'a vu l'année passée avec la baisse de 26 % des Canadiens qui ne vont plus aux États-Unis. OK, il y en a qui vont rester.
0: C'était 26, c'est rendu 35 la baisse.
1: Amen.
0: 35.
1: Pas de bon sens. Là.
0: Seulement 4 % des Québécois vont aller aux États-Unis. Là, ce que vous dites, là, c'est que Donald Trump, vous avez peur de Donald Trump. Vous avez peur de quoi de Donald Trump si vous allez aux États-Unis, là? Vous avez peur de tomber face à face avec lui?
3: Ah non, mais
0: peur?
3: Là, c'est le droit des femmes, puis là, le droit à l'avortement, puis là, les tarifs aussi, là, moi, j'ai bien peur.
0: C'est parce que les tarifs, là, c'est notre gouvernement qui nous les impose à nous, là. C'est Carney quand il a mis des tarifs.
1: Ah oui.
0: C'est lui qui nous a fait payer.
2: Mais les gens sont pas informés.
0: Ouais, les tarifs canadiens, c'est Carney qui les impose. 4 %. Donc, vous contrôlez vos vacances, vous décidez de vos vacances selon Donald Trump. Ça fait pitié pareil, là, quand tu penses à ça. Là.
3: Mais jamais, jamais aucune personne de ces gens, de ce monde-là, s'est posé la question « Est-ce que je vais à Cuba à cause des Castro ou pas? »
2: C'est vrai.
3: Non, non. Jamais.
1: Parce qu'ils n'ont pas vu à jour de Castro.
3: Non,
1: ils peuvent pas savoir.
3: Ils sont pas fait idée. Dire à Radio-Canada de pas y aller.
0: J'ai d'autres stats. Bon, c'est le climat politique, en passant, là, je vous l'ai dit, ça, puis le transfert de cash. Bon, ça coûte assez cher acheter du dollar américain. Mais, moi, je suis allé plus loin. J'ai dit, OK, j'ai réservé cette semaine, moi, c'est fait. J'y vais, ma fille vient, mon gars vient, les enfants de ma blonde viennent, on s'est réservé un petit package le fun. On est à Hampton Beach. Combien ça me coûte en canadien par nuit, selon vous, dans un hôtel qui est classé 9.1 sur 10? C'est excellent en lettres majuscules. OK? Il est comme flambant en deux, là, il y a peut-être 4-5 ans. Il est à 10 minutes de la plage.
1: Mais ça doit être un bon 250 piastres de la nuit. Là.
0: Canadien, toi, tu dis?
1: Ben, à peu près.
0: 250 canadiens, OK.
2: 239 $ US.
0: Donc, si on convertit en américain,
2: ben,
0: 300
2: ouais.
0: US, 300 Canadiens
2: ouais,
0: à peu près?
2: 300 Canadiens. Okay. 300 Canadiens, ouais.
3: Ah, moi, je te connais. Toi, tu sais flairer l'aubaine.
2: Mais ouais.
3: 150 piastres, pas une scène de plus.
0: OK. Avant de vous donner la réponse aux États-Unis, parce que vous avez peur de M. Trump, je vais vous donner les prix. 3 nuits dans les mêmes dates au Québec. Région de Sherbrooke, un hôtel qui est classé 8 sur 10.
3: Qu'est-ce que tu fais à Sherbrooke en vacances?
0: Non, non, mais c'est ça.
1: Ben, y a Magog, c'est beau.
2: Magog, c'est ouais. beau.
1: Ouais. Le lac est malade.
0: Oui, mais en Estrie, en général, tu peux coucher. Tu
1: hey, Jean, chose. Tu sauras que Jean Coutu, il reste sur le bord du lac.
3: On va aller visiter l'université.
0: Pas le petit déjeuner inclus. 876 pour 3 nuits. Retenez ça. 876 canadiens à Sherbrooke pour 3 nuits. Un hôtel classé comme celui que... je vais dormir cet été.
3: Ça revient à combien?
1: Ça revient à 292 de la nuit, ça.
0: Canadien. On va-tu au Mont-Tremblant?
1: Allons-y. Mont-Tremblant. Ouais, là, ça doit être cher.
0: Trois nuits, classé 9.1 sur 10, pas de petit déjeuner, 990
3: piastres. 330 piastres la nuit.
1: 329,66.
0: OK. Fait que là, vous voulez payer cher. Vous voulez rester au Québec, vous voulez payer cher. Dites-moi pas que c'est une histoire de cash, là. Ça, on va faire un tour à Gaspé, tiens. À Percé en Gaspé. 3 nuits. Hôtel 8.2 sur 10. Aucun déjeuner d'inclus. On est à combien selon vous?
1: Le lit viens-tu avec?
0: 1063 $.
1: Ça fait 388 de la nuit.
0: Ouais, on est parti de 876 à Sherbrooke, 990 au Mont-Tremblant, 1063 en Gaspésie. On va aller faire un petit saut, tiens. On va se gâter cet été. On va rester. J'aime pas, je déteste Donald Trump, donc on va aller au manoir Richelieu.
1: Là, tu parles.
0: Ah, il y a une belle piscine chauffée. Il y a un spa chauffé.
2: 400 piastres la nuit.
0: 400 la nuit, tu penses?
3: Au
0: pas?
3: Moins.
2: Ah okay. Oui, 450 ouais, bon, même.
0: Veux-tu regarder moi? Moi, il y allait à 400, moi. Mais oui, mais non, 400, c'est intéressant.
2: Ah ouais.
0: Pas de déjeuner. En fait, tu payes ton petit déjeuner, puis il y a un mice. Là. Il y a un mice en... c'est la ville, donc... manoir Richelieu, c'est...
2: La Malbaie?
0: À Malbaie, c'est ça.
2: Il y a l'hôtel du Petit Manoir aussi, puis il y a un resto pas ouais. loin, le resto ouais. de Charlevoix. Il y a des robots qui vous servent aux tables.
0: Trois nuits, là, les vacances, on va y aller, c'est le fun. Début août, 8.8 sur 10. 1728 $. Vous voulez rester au Québec? C'est ça que vous voulez, hein? Québec, c'est le fun. On va encourager le beau Québec. Je vous dis pas de pas rester au Québec, mais si vous dites, mon seul argument, c'est que c'est une histoire de cash. Non, non, c'est parfois même plus cher. Je vous l'ai dit, là, trois exemples des hôtels comparables. Hampton Beach, 10 minutes de la plage. Petit déjeuner inclus pour tout le monde. 660 Canadiens, trois nuits.
2: Hey!
1: My God, man.
0: Il est classé 9.1 sur 10. Excellent, lettre majuscule. Trouvez ça où? Trouvez ça sur Trivago.
2: Là, t'as-tu un petit barbecue ou un petit quelque chose pour te faire à manger?
0: Non, t'es dans un hôtel.
2: Ah, dans un hôtel.
0: Peut-être
2: okay.
0: qu'il y a ça, peut-être que j'ai pas vu.
2: OK, parce que moi, après la plage, j'avais ça.
0: Une piscine en plus, une ouais. piscine creusée, 10 minutes de la plage. Et la plage Hampton Beach, c'est de toute beauté. Ça dépayse un peu. Ça parle un petit peu moins français que si vous étiez à Old Orchard.
2: C'est sûr que...
0: 220 la... piastres canadiens, taxes incluses.
2: Tes repas vont être en U.S. là-bas, ouais. par exemple. Mais il va te rester dîner, souper.
0: T'as pas de déjeuner à payer.
2: C'est ça. Puis on s'entend que ton petit déjeuner, ça se peut que tu déjeunes tard, fait que tu vas dîner, souper un peu plus tard. Si tu as accès à un barbecue ou une petite cuisinette, c'est le fun parce que tu peux te faire une petite épicerie.
0: T'es à quoi, peut-être une demi-heure, trois quarts d'heure de Boston, ça tend. Je trouve que le deal est pas pire.
1: Ben oui, vraiment. C'est bon. Vraiment.
3: La bouffe, elle coûte moins cher aux États-Unis. Là. Et quand tu fais la conversion, moi, pour
2: ça,
3: y aller souvent,
2: tu
3: sais, mettons, je prends la même commande au McDo au Canada puis aux États-Unis. Au Canada, mettons, ça va me coûter 20$. Aux États-Unis, ça va m'en coûter 10. Mais 10 US, si je fais le taux de change, c'est 15 Canadiens. Là. C'est pas 20$. La bouffe est moins. Tout est moins cher. Le gaz, voulez-vous qu'on en parle du gaz aux États-Unis?
0: T'as des Dunkin' Donuts!
3: Hey, le gaz, là, c'est ramassé à terre. Même là, avec le gaz cher, là, c'est un no-ben comparé au gaz habituel ici quand on dit qu'il est pas cher. Et là, il est cher, il est genre à 4$ le gallon, là. C'est même pas 1$ le litre.
0: Mais toi, t'as compris ça. Jacques et Louise comprennent pas ça. Eux autres, non, c'est le pays de Donald Trump, ça n'a pas de mots.
2: Ben moi, j'ai une solution pour Jacques et Louise.
0: Oui, c'est quoi?
2: Parce que, tu sais, comment, à quel point j'ai adoré Vegas, puis j'ai constaté la même chose que Louis, en fait, là-bas. Là. Des méchantes assiettes, un peu moins chères qu'ici en US.
1: C'est comme 4 fois la portion que tu vas manger ici d'un restaurant.
2: Absolument. Puis on a trouvé des petits déjeuners à 6,99 US, là, déjeuner complet, là. Tu sais, bon. Mais là, il y a 3 hôtels qui ont lancé un programme spécial qui permet aux Canadiens d'utiliser leur dollar canadien comme s'ils étaient équivalents au dollar américain.
0: Aux États-Unis, ça.
2: À Las Vegas.
0: OK.
2: T'as le Circa Resort and Casino, le D Las Vegas et le Golden Gate Hotel and Casino à Las Vegas. Ces 3 hôtels-là te proposent, tu peux changer jusqu'à 500 $ canadiens contre des crédits de jeu 500 $. Tu peux réserver en canadien. Tu peux, tu sais, c'est quand même intéressant. C'est disponible jusqu'au 31 août, ça. Fait que ça vaut quand même la peine.
0: Très bien, c'est un bon deal, ben oui.
2: Si vraiment c'est ça qui te bloque, là. Mais autrement, c'est ça, ton hôtel te coûte pas trop cher. Si on part avec un projet comme toi, là, ton hôtel te coûte pas trop cher. Il y a moyen de manger pas trop cher aussi, puis t'es à côté de la plage. Fait que t'as pas tant de dépenses sur place.
0: Ça, c'est bien simple. On déjeune à l'hôtel, c'est inclus. C'est inclus, là. 220 Canadiens par chambre, déjeuner inclus. Puis t'en masses du stock, là. Tu peux te faire des...
1: C'est bon,
0: là. Ah non, c'est ça. C'est ben intéressant.
1: Puis t'avais déjà été des dernières années à cet hôtel-là?
0: Le midi, nous autres, on va dans un Hannaford. C'est-tu Hannaford qu'il faut dire? Third, Ford, en tout cas, peu importe, là. C'est des épiceries, là, équivalent de ce qu'on a ici. Okay. On va se magasiner ça, puis on a un beau petit frigidaire. On part avec une glacière, puis le dîner, ben on va fouiller dans la glacière.
1: C'est Hannaford.
0: Hannaford. Et le souper, oui, on fait une petite sortie. On va au souper. C'est tout ce qu'on va avoir à payer parce qu'on n'utilise pas l'auto. On est à 10 minutes, même pas en auto. Je pense à 10 kilomètres. Fait qu'on prend une voiture, on embarque tout le monde dans la voiture, on s'en va à la plage. Ou 2 voitures parce qu'on sera peut-être 8, 9, 10. Là. 2 voitures, on est là, tout le monde est heureux. 260 Canadiens. Arrêtez de me dire que ça coûte les yeux de la tête aller l'autre bord. Louis vient de vous le dire, là, ça bouffe, ça a bien du bon sens aussi. Parce que le choix numéro un, là, selon les préférences des Québécois pour cet été, là, ça va être la Gaspésie numéro 1. Je vous l'ai dit, Gaspésie, c'est bien beau, c'est le
1: Gaspésie,
0: fun.
1: Gaspésie, man.
0: Mais le vent, il vient du nord. Faut le dire.
1: Moi, je pensais que c'était plus une période de la COVID, là, mais on se souvient quand tout le monde avait cochonné les plages. Là, je pensais pas que Gaspésie était resté la destination de choix au Québec. Là,
0: Gaspésie,
1: autres, là,
0: mais... Charlevoix, 2e. Les Îles-la-Madeleine, 3e.
2: Hey, les Îles-la-Madeleine.
0: C'est beau.
1: L'été, c'est...
2: C'est quand même froid jusqu'en août. C'est en août, c'est l'idéal.
0: Ça dure 3 jours l'été en Île-de-Madeleine.
2: Ouais.
0: Faut que tu tombes dessus.
2: C'est vrai. C'est vrai. Puis l'eau est frais, trop.
1: Puis tu sais, le monde, des fois, vont passer 2 semaines là. Rien contre les îles. Mais il n'y a pas grand-chose à glander à part la plage.
3: Ben non, mais il fait juste regarder sur une carte. C'est pas long faire le tour.
2: 14 heures en voiture et bateau ou en avion. Puis en avion, c'est cher aussi, là, se rendre.
0: Oui, c'est pas donné.
2: Moi, je suis allé en avion.
3: La Madeleine, t'es mieux d'aller en Europe, ça va te coûter moins cher.
2: Effectivement. Oui, c'est vrai.
1: Le gouvernement n'a pas mis son programme, finalement, de vol à 500$. On se souvient de ça?
3: Ah, mais ça a duré un petit bout, mais c'était bien compliqué.
1: Ouais, c'est ça. Ouais, c'est capoté pareil. Là. Tu t'en vas au State en Floride, c'est moins cher qu'être en avion aux îles, presque. Capoté.
3: Ben oui, capoté. C'est moins cher.
1: Mais non, on se fait le tour vite aux îles. Plusieurs personnes que je connais qui ont été, puis après 2 semaines, c'est bien en masse.
0: Bon, il y en a qui nous reprend, Jordan, il dit qu'il faut dire Anna. Anna, il dit, là, attends un peu. Era, ça se prononce Anna Ford.
1: Ben, Ford, il est marqué Ford. Ouais. C'est pas F-E-R-D, mais c'est F-O-R-D à la fin, fait que ça devrait être Anna Ford.
0: La seule affaire, quand je vais dans ces épiceries-là aux États-Unis, il n'y a pas de bon fromage qu'on m'a demandé ici, là.
1: Du fromage quick.
0: Ouais, il n'y en a pas. Ben, ça n'existe pas.
1: Ils ont-tu du bris et des trucs de même?
0: Ouais, mais c'est le choix est minime.
1: Ah non, on est des machines ici.
0: Ouais, là-dessus, sur le fromage, je trouve qu'on clenche bien du monde.
1: C'est des produits qui viennent de chez nous, le fromage, fait qu'on l'a un bon prix. Hein. On le paye tout 15$ à cette heure, notre fromage bris. Pas de bon sens, ça.
3: Hey, le vol le moins cher Québec-Île-de-la-Madeleine.
0: Oui.
3: Vous pensez que c'est combien cet été?
1: Ben, 400$.
0: 1500.
3: Le moins cher aller-retour, c'est pas en bas de 800$.
0: OK.
1: My God, man.
3: Il y a des escales.
1: Ah, oui. T'arrêtes à Percé, genre?
3: Ça peut, je vais te dire ça. T'arrêtes une escale. Non, t'arrêtes à Gaspé. Non, fait Québec, ça. Gaspé. Gaspé, Île-de-la-Madeleine.
1: Ouf. Aïe, 800 quelques piastres.
0: Quelqu'un qui nous dit ici que c'est vaut. À Boston, le Airbnb.
2: Oui, moi, j'aimerais avoir le contact.
0: Oui?
2: Hey, ça vaut la peine?
0: 1000$, 5 nuits, 4 personnes.
2: Ben oui.
0: Wow.
2: Puis on a un autre, là, à Portland. Un petit peu Portland, là, 710.
0: Oui, j'avais magasiné les Airbnb à Portland.
2: C'est beau aussi, Portland. Ouais. On fait le tour vite, mais...
3: Belle 720. Semaine de vacances à Portland.
2: 720 à Portland, 4 nuits. Ouais.
0: Les nouvelles... Ben, les tendances actuelles, c'est les road trips, c'est numéro un. Deuxième, c'est de rester au Québec chez soi. Ça peut être énorme, mais si quelqu'un a des piscines, puis... Ça peut... Le plein air, c'est notre Louis National. Et des petites vacances, mais de 2-3 jours, mais 2-3 fois dans l'été.
1: Ouais, c'est cool,
0: quelque
1: ça.
0: Part, 2-3 jours.
1: C'est décompresse un peu.
0: Ça peut être énorme, mais si quelqu'un a des piscines, puis ça peut... Le plein air, c'est notre Louis National. Et des petites vacances, mais de 2-3 jours, mais 2-3 fois dans l'été.
1: Ouais, c'est cool,
0: quelque part, 2-3 jours.
1: C'est décompresse un peu.
0: Ouais, ça serait la...

0: 4 500, c'est une famille, mettons, de deux adultes, trois enfants. Oublie ça.
1: Ça va vite.
2: Ça va vite, hein?
1: Mais en tout cas, si je me fie à aux auditeurs, à la messagerie, le monde qui juge Trump sans sac comme l'an 40, là, trois quarts des gens nous écrivent, c'est dans le Maine, au Vermont, en Floride, j'ai un Hawaï fin juin, 500$, j'ai pas trop le détail, c'est pas bien écrit, je comprends pas. Boston et Salem, présentement, il est là, s'en va là au mois d'août, sinon New York, j'ai du Vegas, Mel, deux fois.
2: Ouais, mais t'es à Radio X. Si on fait cette même chronique-là dans une autre radio à Montréal, on se fait lancer des... Je pense que ça nous prend quasiment un escorte policière pour sortir après le show.
0: Des 4% qui vont aux États-Unis et 95% sont en train de nous écouter en ce moment.
2: C'est ça, et voilà. C'est les auditeurs de Radio X. Parce que, ou d'autres télés ici au Québec, là, il y a quelqu'un dans mon entourage qui m'a dit, là, peut-être une dizaine de jours, que dans une discussion qu'ils ont eue à job, cette personne-là disait, moi, cet été, là, je vais aux États-Unis. Puis l'attitude a changé dans la discussion envers elle, envers cette personne-là.
3: Voyons donc.
2: Ben, j'en sais que du monde de Montréal, puis ça avait pas de bon sens. C'est inacceptable. Tu peux pas faire ça, tu peux pas l'encourager. Trump a dit, c'est parce que... Cette personne-là a dit, c'est parce que je vais dans le Maine, je vais dans le Vermont. Ils ont tous voté pour... c'est des États démocrates.
1: Mm-hmm.
2: Fait que... Hey, on se fait un petit bit rapide avec les auditeurs. Vous allez où cet été? Est-ce que vous restez au Québec, Ontario? Si tout inclus, ouais, appelez-nous 418-670-9098, 418-670-9098. On a le temps, là, 7-8 minutes. Un petit blitz. Tous ceux et celles avec qui on va jaser. Prends les prénoms, Mélanie.
3: Oui, parfait.
2: Parce que j'ai 75$ d'essence.
3: Wow.
2: D'Éric Thérien qui traîne.
3: Ça se prend bien.
2: Ouais, ça va peut-être bien commencer vos vacances d'été. OK?
1: On s'en va sur la 2. Hello, Radio X.
4: Salut, vous. Salut, Jordan. Salut à vous quatre.
1: Salut.
2: Tu vas où? Est-ce que tu vas au méchant pays de Trump?
4: Non, mais si mes vacances fonctionnent, ça va être Labrador, Terre-Neuve, Nouvelle-Écosse, Nouveau-Brunswick, puis pendant 3 semaines de temps, un genre de road trip, puis faire les parcs nationaux là-bas. Là. Alors, quand Louis a dit que les vacances au mois d'août, il irait à Terre-Neuve, là...
2: Ça t'a décidé.
4: Ça donne des idées, oui, de randonnée.
2: Okay, c'est influencé quelqu'un, Louis, bravo.
1: Ben oui,
2: bravo,
1: good job.
3: Louis, l'influenceur.
2: Toi, un site Internet, là.
3: De... Il l'a déjà.
2: Oui, oui.
3: Gauvin-Louis, Louis Gauvin.
2: Bon, ben, Gauvin-Louis.
3: Oui. Ton nom?
4: Oui, moi, c'est Martin.
2: Merci, Martin. Hey, Martin avant d'aller à la pause, tu nous rappelles, OK?
4: Yes.
2: Merci, Martin. Influencé par Louis.
1: Ciao. On s'en va sur la 3 et le Radio X.
5: Salut.
2: Hello. Ça va?
5: Hey, je confirme pour Terre-Neuve, vous allez aimer ça. J'ai été une couple de fois pour la job.
2: Ah! Qu'est-ce que t'as aimé là-bas, surtout, là?
5: Ben, écoute, tout le monde pense que c'est bien plat, là, mais c'est très montagneux. Tu sais, moi, j'étais là il y a 2 semaines, tu voyais les icebergs du bord de la côte, là, c'était quand même capoté, là. Mais t'as plein de petits villages de pêcheurs, c'est vraiment beau.
2: Des petites maisons colorées?
5: Oh, c'est plein, c'est très coloré.
2: Oui, hein?
5: C'est le fun à voir.
2: Ton prénom?
5: Moi, cette année.
2: Oui, vas-y.
5: Moi, je m'en vais en croisière. Ben, ça me tentait pas. Puis, c'est drôle, tu parlais de ton calcul par nuit, là. Je l'ai calculé. Ça me coûte genre 350 Canadiens, mais je suis logé, nourri, puis le bar ouvert.
2: Oh, oui, c'est. Pour ça, les gens. Arrêtez de capoter, là, arrêtez d'écouter trop les certaines télés ou radios qui vous disent que ça n'a pas de bon sens de sortir du Québec cette année. Là.
5: Danny, je te dirais, il n'y a pas un politicien sur Terre qui va me dire où aller prendre mes vacances.
2: C'est ce qu'ils veulent, mais toi, tu mords pas à ça.
5: Moi, si j'ai envie d'aller à une place, ce que les gens ne comprennent pas, là, c'est que le cadran qui t'empêche de vivre, là, tu ne le donnes pas en crédit à l'autre bout, là. Tu le perds.
2: Et voilà. Merci à toi, Scott. Mais moi, j'essaie d'influencer Mélanie de ne pas s'acheter un scooter, mais il faut qu'elle l'achète, son scooter. Faut pas choisir d'influenceur.
1: Elle veut
2: de
1: vivre sa vie.
2: Ben, oui.
1: Faire de la moto en paix.
2: Et voilà. Là, même qu'on est en train de choisir en gang là, son casque. Là.
3: Oui, c'est ça. Hey, en tout cas, c'est une grosse réflexion.
1: Tu l'as eu,
2: des non, tu pas, là.
3: Phil aussi. Non, mais je me dis, imaginez, il m'arrive quelque chose. En tout cas,
0: c'est ton boss, pas ton père.
3: Non, je sais pas.
0: Voyons donc, Mel. Moi, si Phil me dit de pas m'acheter un scooter, je m'en vais m'en acheter deux.
3: Oh, oui. En tout cas, à suivre.
2: Oui, ben oui.
3: Yes.
1: À te connaître, ça va peut-être prendre quelques mois, là.
2: Tu sais qu'à radio, on ne dit pas toujours la vérité.
3: C'est vrai, c'est
1: vrai. Rendu au mois de novembre, mais ce serait le fun. Peut-être je vais m'en acheter un. Il serait temps, là.
3: Mais il va être pas cher.
1: Ouais, c'est ça.
2: Et on est influent.

0: Puis ça marche, hein?
1: Hello?
2: Oui.
3: Hey, bonne fête des Patriotes à vous autres.
0: Oui, oh, tu t'en vas où? Toi, tu vas rester au Québec, c'est ça?
3: Nous autres, on va aller dans Saint-Hilarion, dans le beau pays de la Bégérard-Tremblay, de son réveillon que tout le monde connaît.
0: Moi, je te verrais, là, avec ton speedo à Old Orchard.
3: Ben, moi, je vais te dire une affaire, là. J'ai déjà monté à Sainte-Brigitte-de-Laval en vélo. T'essayeras ça pour le fun. Non, je suis monté jusqu'à l'église partir de Québec.
4: Incroyable.
1: Aïe, aïe.
3: Hey,
1: incroyable.
3: Je t'en disais ça, mais...
0: C'est super trippant
3: quand tu reviens de Sainte-Brigitte-de-Laval en vélo, ça descend. Je vais te dire à la fin, ça va vite.
0: Ouais.
3: Hey, as-tu déjà essayé ça?
0: Oui, mets-toi de la 30, hein, au moins minimum, Georges, quand t'es en vélo, là.
3: Ouais, mais là, regarde, ça fait une couple d'années de ça, là. Oui. Ça prend la santé pour faire ça, hein?
0: Oui.
3: Mais c'est... Moi, j'avais fait beaucoup de vélo de montagne, puis de surtout du vélo capoté, là. J'ai pris des fouilles pas mal. Je me suis ramassé tête première. Même une fois, j'ai traversé le pont de Québec, là. Il y avait une grosse tempête de vent, là.
4: Pont de Québec en vélo?
0: Hey, ouais, c'est dangereux, le pont de Québec!
3: Ouais, mais m'a dit à la fin, là, tu croiras pas à ça, je suis monté dans les airs, pareil comme le film, tu sais, le film de Steven Spielberg, là?
0: Oui, je m'en souviens. J'oublie le titre,
3: le vélo,
0: souviens.
3: Il a monté dans les airs, puis je pensais de me ramasser dans le fleuve.
5: Ah, ben.
3: As-tu déjà essayé le pont de Québec, quand tu fais mauvais en vélo, c'est dangereux?
0: Ben, c'est dangereux.
3: Eh hey, ben, je vous souhaite une belle fête, ben, il va faire beau! Il va faire beau à part de ça.
0: Hey, mets-toi de la trente, John.
3: Salut, Vince.
0: Je tiens à toi, salut.
4: God save the king.
0: Ouais.
3: Oh. La barnouche, bravo.
1: Ça va être nous dire « Je t'aime ». On s'en vient.
0: Ah ouais. Il t'avait de dire qu'il nous écoute dans un cahier à un moment donné. De ce...
1: Hello. Ouais.
3: Allô.
0: Ça va bien?
3: Danny.
0: Oui.
3: C'est ton grand chum, Gilles Le Breton.
0: Gilles Le Breton, rafraîchis-moi la mémoire, Gilles.
3: Ah, petite boisson, mon Danny, on a marché ensemble.
0: Oui!
6: Oh!
0: Oui.
3: Ça va bien, les amis?
0: Oui. Eh bien, toi, tu reviens, oui. T'arrives d'un voyage, il me semble. Là,
3: oui, je suis passé par San Francisco, oh, les méchants Américains.
0: Oui.
3: C'était magnifique.
0: T'es corrompu. Je veux plus parler, Gilles. T'es rendu un Américain.
3: Arrête. Là, oui. Je m'en vais cet été avec mon fils. On s'en va à New York City pour la finale de la Coupe du monde de soccer.
0: T'es pas sérieux. Tu vas aller au show de Shakira, Madonna.
3: Non, en fait, j'ai pas les billets. Non. Vous savez que moi, Jordan, c'est inaccessible. Je pense que c'est 8 000 US, une affaire de même. Mais on va être au moins au pied du stade MetLife Stadium.
0: Ouais.
3: Et moi, je suis dans un hôtel qui est à deux coins de rue de Times Square.
0: On a, Gilles, cet exploit, toi et moi, d'avoir marché 48 kilomètres dans la même journée.
3: Exceptionnel.
0: Ça fait ça d'une chute, là.
3: Ça a été magnifique.
0: On est parti de Brickville, on est descendu ici, dans le show à Pee-Wee.
3: Ouais,
0: on est parti 48 kilomètres. On aurait pu faire plus, mais on s'est dit que on s'en regardait pour une prochaine.
3: Ben, écoute, tu m'avais invité dans ton show, j'étais passé avec toi, là, et Jordan, justement, j'avais trouvé ça vraiment cool. Fait que je vais aller voir les méchants Américains.
0: On les aime, les maudits Français.
3: Oh, pareil. Moi, je suis breton, c'est moins pire. Ouais.
0: Merci, salut.
3: Ben, portez-vous bien, merci. Salut,
0: bye.
3: Salut, salut, belle.
0: Es-tu allé à la pause?
1: Oui.
0: Oui, OK.
1: On va aller en pause.
0: Salut.

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0: Bon matin, Nathalie, comment ça va?
1: Bonjour, Dominique. Très bien, oui. Et toi?
0: Ben, ça va très bien, merci. Je lisais ce matin le texte, et puis, oui, ça parle de Montréal, mais en même temps, ça parle également de Québec. On pourrait.
2: Et du Québec.
0: Et du Québec en général. On pourrait tout le temps remplacer le mot mairesse par maire et Montréal par Québec. Effectivement, les pistes cyclables, puis en fait, on l'a vu cette semaine avec le rapport de Monique Jérôme Forgette, les villes sont en train de se rendre tranquillement, mais sûrement vers le chemin final.
1: Ben, c'est exactement ça. Effectivement, là, avec le printemps, c'était dit, bon, peut-être qu'avec la nouvelle mairesse, ça va aller, parce qu'elle avait pris des engagements pendant la campagne électorale, parce qu'elle a entendu les citoyens qui lui disaient... On est tanné des pistes cyclables qui prolifèrent un petit peu partout. Ça réduit évidemment l'espace pour les véhicules, ça enlève des places de stationnement. En même temps, des places de stationnement pour lesquelles il y avait des parcomètres, donc il y a comme un coût aussi pour la ville qu'elle va devoir remplacer. D'ailleurs, je ne sais pas si c'est le cas à Québec, mais à Montréal, le prix des parcomètres a augmenté.
2: Oui, aussi les dernières années, oui.
1: Je dirais même au cours des derniers mois, il y a quand même eu une augmentation, je l'ai remarqué, mais il fallait un peu s'y attendre parce que s'il y a moins de parcomètres et que tu veux les mêmes revenus, ben, les parcomètres qui restent, il faut les charger plus. Donc, oui, on regarde ça puis on se dit, hey, non, mais il me semble que ça change pas, on est sur la même trajectoire qu'avec l'administration précédente.
0: Okay.
1: Bon, c'est vrai, c'est la même chose à Québec. Je pense que c'est le même genre de problématique qui est rencontrée. Mais en fouillant un petit peu, c'est là que j'ai réalisé que, dans le fond, on n'a aucun espoir que les choses s'améliorent.
2: Ben, c'est parce que le pire là-dedans, puis vous l'avez dit, Mme Soriel-Martinez avait pris des engagements. Elle a laissé miroiter la population. On va tout revoir les pistes cyclables, vous allez voir. Puis là, ce que les gens comprenaient, c'est tu vas y revoir, puis tu vas comprendre qu'il faut en enlever plein. Ce qui arrive pas. Au contraire, elle en ajoute. Et je ferai un parallèle. La CAQ nous avait fait miroiter totalement autre chose de comment ils ont géré dans les 8 dernières années. Le Parti libéral sous Jean Charest nous avait parlé de réingénierie de l'État. Et lorsqu'il est venu le temps de livrer, ils ont rien fait.
1: Effectivement, dans la campagne électorale, elle avait promis un audit de tout le réseau. Tout le réseau. On arrive quelques mois plus tard. Effectivement, il y a un audit qui va coûter $1 million pour examiner quoi? 4 pistes cyclables, 4.
2: Hein, pas tout le réseau.
1: Ben oui, je pense. Hein, et quelques projets. Et c'est un examen, ce que j'appelle pragmatique, c'est-à-dire, c'est pas, on va pas se questionner philosophiquement, est-ce qu'on veut plus ou moins de pistes cyclables? Non, c'est les pistes qu'il y a, comment est-ce qu'on les rend un peu plus digestes finalement pour la population, que les automobilistes arrêtent ou se plaignent un petit peu moins. Donc c'est vraiment, comment dire, c'est du fine-tuning. On va mettre peut-être un feu rouge ici, on va enlever un bollard ici, mais c'est rien de fondamental. On reste sur la même trajectoire. Tu vois, Dominique, je me dis, tu connais l'adage qui dit « Dis-moi qui tu fréquentes, je te dirai qui tu es
0: mm-hmm. »,
1: n'est-ce pas? Eh bien, je pense que dans notre classe politique, il faut vraiment l'appliquer. Il faut arrêter d'écouter ce qu'ils nous disent parce que les mots, ça n'engage que... attends, c'était quoi le proverbe déjà? Les promesses n'engagent que ceux qui les croient.
2: Ouais.
1: Et quand on regarde la ville de Montréal, la ville est associée, est affiliée depuis 2016, est affiliée à l'organisation C40. Et ça, faut vraiment... prendre conscience de la chose, parce qu'après ça, tout s'éclaire et on sait exactement qu'est-ce que Madame Soraya Martinez va faire. Alors, c'est quoi le C40? Ouais. C'est une organisation internationale de villes, de grandes villes. Au moment où on se parle, il y a 96 villes qui représentent à peu près 1/8 de tous les habitants de la planète au total. Et quel est l'objectif de ce réseau? C'est un réseau qui est dédié exclusivement réduction des gaz à effet de serre pour respecter les accords de Paris pour limiter le réchauffement à 1,5 degré. Et le réseau se fixe des objectifs. Et ce qui est important aussi à noter, c'est que pour être membre du C40, c'est pas juste tu payes ton membership, puis après ça, tu assistes à des réunions, tu te payes un voyage, tu manges des petits fours, tu rentres chez toi, et ça s'arrête là. Pour être membre du C40, Il n'y a pas de membership à payer, mais il y a des standards à respecter. Et chaque année, ces standards-là, les standards fixés par le C40, ces standards-là sont vérifiés concrètement. Si la ville ne les respecte pas, elle se fait mettre sur, comment ils appellent ça déjà, inactif. Inactif, et si tu ne les respectes pas pendant quelques années, on te met dehors de l'organisation. Or, Montréal est membre, c'est un membre actif, et donc il faut aller voir c'est quoi ces standards qu'il faut respecter. Et quand tu vois les standards, écoute, il faut vraiment que tout le monde aille voir ça parce que c'est ahurissant. Je comprends, je comprends.
2: Je vais même aller plus loin, je pense que Mme Plante a été présidente à un moment donné de C40.
1: Pas du C40, mais d'un comité de... J'ai peur de m'avancer, mais il me semble que c'est comme un comité pour sélectionner les prochaines villes qui voudront... mais elle n'était pas présidente de toute l'organisation. Okay. Mais elle avait quand même un rôle important. Et donc, parmi ces critères à respecter aussi, il faut que la ville montre qu'elle intègre les notions du climat dans toutes ses décisions.
3: Le Green New Deal.
1: C'est le Green New Deal, exactement. Alors, ça veut dire quoi pour toi et moi qui n'avons pas voté pour ça, hein, parce qu'on ne nous a jamais demandé est-ce que vous voulez être membre, vous voulez pas, est-ce que vous voulez que votre ville soit membre affilié au C40? On ne nous l'a jamais demandé, on s'est fait affilié d'office. Et il y a toutes sortes d'aspirations. Évidemment, en termes de pistes cyclables, à Montréal, il y en a déjà plus de 1000 kilomètres, mais c'est toujours pas assez.
0: Jamais. Ça sera jamais assez.
1: Ça sera jamais assez parce que on veut réduire le parc automobile à son strict minimum. Donc ça veut dire que d'ici, bon, il y a des objectifs pour 2030, il y a des objectifs pour 2050, mais dans leur plus grand rêve, ben on n'aurait plus d'auto. Aussi simple que ça.
0: Mais il n'y aura plus de parcomètre non plus, Nathalie.
1: Ah oui, ok, c'est vrai, je n'avais pas pensé, tu vois. Mais non, mais c'est inquiétant, regarde, ils fixent le nombre de nouveaux vêtements par personne par an qu'on devrait avoir. Donc, dans un objectif progressif, on aurait droit à 8 morceaux de linge par personne par an. Dans un objectif plus ambitieux, c'est-à-dire si leur plan fonctionne bien, ça serait 4 morceaux de linge par année. Donc, Dominique, si jamais tu perds ta valise en voyage, ben, just too bad, hein. Tu la remplaces à un rythme de 4 ou maximum 8 morceaux par année. Parlant de voyage.
2: Mais donc, juste avant, je vais faire une prévision, là, sur les parcomètres. Si jamais ils en arrivent à leur but, les racks à Bessèques vont commencer à être chargés et il deviendra, en plus, illégal de barrer son Bessèque après un poteau.
3: Là. Ouais. C'est sûr.
1: Ah, écoute, c'est sûr. Et il y aura probablement des parcomètres pour les vélos aussi.
2: Peut-être, tant qu'à y être.
1: Écoute, parlant des voyages, oui, c'est assez impressionnant. Donc, on nous limiterait le nombre de vols. C'est pas des vols longs courriers, donc aller en France, aller en Europe, en Asie, oublie ça. C'est dans un rayon de 1500 kilomètres. Et tu aurais droit à un vol à tous les 2 ans. Et dans des objectifs un peu plus ambitieux, un vol à tous les 3 ans.
0: Pour aller, par exemple, passer le temps des fêtes à Miami, ce serait une fois aux 3 ans.
1: Oui, si t'es fin. Oui, si t'es fin. <ouais. rire> Puis si tu dis, bon, je vais rester chez moi, je vais manger un bon steak, pas sûr non plus, parce que la consommation de viande et de produits laitiers, c'est aussi dans le collimateur de ces bien-pensants du C40. Et donc, ça serait réduire la consommation. Aujourd'hui, en moyenne, dans toutes les villes, c'est à peu près 58 kilos par année que les gens consomment de viande. Ça devrait être réduit à 16 kilos. Et dans une nature plus ambitieuse, ça serait réduit à exactement 0 kilo de viande et 0 kilo de produits laitiers.
0: Le pire dans tout ça, Nathalie, puis corrige-moi si je me trompe, c'est que les élus ne parlent pas de ça en campagne électorale. Ils disent au monde ce qu'ils veulent entendre. Et quand ils arrivent en place, c'est le cas de Mme Martinez, ben on suit cet agenda-là qu'on avait déjà commencé à suivre il y a 8 ans avec Valérie Plante.
1: Exactement. Et c'est ça que je trouve... inquiétant, voire dramatique, c'est que on nous annonce pas ces choses-là. En campagne électorale, on n'a jamais entendu ni Valérie Plante ni Madame Martinez nous dire « Ah, ben, vous savez quoi, Montréal est membre affilié au C40, donc ça veut dire que voilà à quoi je m'engage. » Non, pas du tout. On fait semblant qu'on écoute les citoyens, mais tu vois, Dominique, on peut pas servir deux maîtres à la fois. Donc, la mairesse, il faut qu'elle choisisse. Elle veut servir ses citoyens, l'intérêt de sa ville, développer le transport routier, parce que le transport routier, je veux dire, on peut se faire un cinéma sur le vélo. Le fait est, c'est que le transport routier, c'est le cœur névralgique du développement économique d'une ville. C'est comme le réseau sanguin pour une personne. Ben, c'est le réseau sanguin d'une ville, c'est son réseau routier. Sans ça, il n'y a pas de croissance économique. Et donc, il faut, à un moment donné, il faut choisir. Elle veut servir qui exactement? Est-ce qu'elle veut servir le C40 ou est-ce qu'elle veut servir ceux qui l'ont élu? Moi, je pense que si elle ou n'importe quel autre maire, que ce soit de Montréal ou d'une autre ville qui est affiliée, si l'intention elle est sincère de vouloir faire ce qu'il y a dans le meilleur intérêt de ses électeurs, c'est de se dire « je me désaffilie ».
0: Oui.
1: C'est 40. I'm out of it. Continue à faire vos affaires, moi je fais mes affaires. Ça ne veut pas dire qu'en se désaffiliant, il n'y aura plus jamais aucune mesure pour l'environnement ou quoi que ce soit, pas du tout. Mais ce sera les mesures qui auront été décidées par la ville elle-même en fonction de ses contraintes, de ses priorités, de sa réalité, de la réalité de ses citoyens. Et non en fonction de ce qui aura été décidé par des maires qui se rencontrent, qui décident que pour tous ceux qui sont membres, toutes les 96 villes, ben il leur faut un plan climat. Et d'ailleurs, on peut aller sur le site de la ville de Montréal. La ville de Montréal a son plan. Non, c'est pas plan climat, c'est plan d'action climatique.
0: Ouais, et un plan d'action climatique, puis ça doit être arrimé sur l'accord de Paris.
1: Absolument. Et l'accord de Paris, c'est le, disons, si on veut, le manifesto qui inspire le C40. Le C40 est fondé là-dessus.
0: Il y a trois villes au Canada qui respectent les conditions et les trois villes sont membres, là.
1: Ouais, c'est Montréal, Toronto. Et Vancouver, c'est voilà. Ça. Mais il y en a d'autres qui aspirent aussi à faire
0: Québec.
1: Partie de...
0: C'est sûr que Québec. Mais Québec est encore loin, là, mais c'est sûr qu'ils veulent en faire partie, certains.
2: Il y a toujours une volonté, on dirait, de contrôle aussi du citoyen. Parce que déjà, on commence par les transports. Contrôle les transports des gens, tu contrôles tu contrôles jusqu'à quel point ils peuvent se déplacer. Donc, tu limites jusqu'où ils peuvent aller pour faire leur commerce, pour aller à l'école, pour aller au travail, etc. Il y a tout ça aussi que tu peux contrôler, tu peux encapsuler en quelque sorte les gens dans un secteur en contrôlant les transports.
1: Ben, c'est certain que, surtout au Québec, si tu dois te déplacer à vélo, bon, déjà, tu élimines, ils nous parlent de mobilité inclusive. Je m'excuse, le vélo, c'est pas inclusif du tout.
0: Non.
1: Du tout. Parce que t'as une bonne partie de la population qui ne peut pas se déplacer en vélo.
2: Vrai.
1: Quand tu dois emmener le petit à la garderie, l'autre à l'école secondaire, tu dois après ça aller faire l'épicerie, en emmener un chez le dentiste, tu peux pas faire ça à vélo, premièrement. Deuxièmement, exactement. Il y a ceux qui, pour des raisons de santé, peuvent pas se déplacer à vélo. Des personnes plus âgées qui n'ont pas la capacité de se déplacer à vélo. Donc non, il y a rien de moins inclusif que le vélo. Désolée. Et surtout dans un pays où on a la neige pendant six mois par année à peu près.
0: Ouais, donc, on est à Québec. Le Québec, c'est pas mal 6 mois. Il y a encore des bancs de neige dans les cours d'épicerie là, parce que les tas faits par les déneigeurs sont pas fondus. Merci infiniment, Nathalie. Texte ce matin qui est dans le journal et on pourra réécouter l'extrait sur la plateforme RadioX.com. Merci infiniment. Passe un bon long week-end.
1: Merci beaucoup, Dominique. Merci
0: bye
1: pour le micro. Au revoir.
0: Merci, au revoir. Bye-bye. Il y a du monde qui écrit, ça me dérange pas que le monde m'appelle Dominique, ouais. Francine.
2: C'est parce que c'est moi qui parle au téléphone quand on organise les entrevues.
0: Puis c'est pas juste ça, c'est que si je la reprends là-dessus... Ben, tu sais, ça crée un moment qui n'a rien à voir avec l'auditeur.
2: Oh oui.
0: Moi, je pense à l'auditeur. Moi, si l'invité veut m'appeler Monique, ça me dérange pas. Je vais vivre avec.
2: Au retour, on prend un mimosa.
0: Voilà, c'est tout. Merci. Mais au retour, on va surtout parler avec Max Trouvel.
2: Ouais. Morée,
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4: Ouais, le RTC. Les autres transports de capital avaient un contrat avec Siemens pour une application pour le paiement mobile. Ils viennent de canceller tout ça. Ça a coûté 4 millions de dollars.
5: Super.
4: On annule ça, on part
5: ça. Oh là,
4: es-tu là, notre gars?
6: Gilbert Delorme.
7: Puis le seul regret que j'ai, c'est pas y avoir Chris Allé quand je rencontre lui.
8: Wow! Comment il s'appelle, Gilbert?
9: Gilbert.
8: Delorme, Gilbert Delorme.
4: Gilbert, comment ça va?
7: Ça va bien, vous autres, les boys?
5: Ça va.
4: Ben écoute, quel match hier.
7: C'était croche un peu, mais ça a bien fini, mettons. Hein?
4: Tu dis
7: que ça croche un peu, ça a commencé sur des chapeaux de roue avec les clubs qui s'échangeaient des buts d'un bord puis de l'autre. Dobesch qui n'a pas été vraiment bon en première période. On a même pensé que Martin Saint-Louis était pour le sortir à un moment donné de la game. Puis on a choisi de le laisser là. C'était 3-2 à ce moment-là. Puis Calvas... Il a fait un gros arrêt en deuxième période sur Tage Thompson, puis on dirait qu'à partir de là, le Canadien a pris son envol, on a mieux joué après, puis finalement, on a remporté une victoire là, quand même assez relativement facile de 6-3. Là. Je dirais le restant de la deuxième période, puis la troisième période, là, c'était l'affaire du Canadien. Puis t'as une game des finales de conférence, les boys. Une game.
4: Ouais, une game, puis c'est la plus importante. Oui. Hey, t'étais là hier, hein? T'étais à Buffalo.
7: Oui, on avait un concours organisé avec BPM à Montréal. On était avec 6 auditeurs. C'était moi avec Anthony Marcotte. Puis c'était vraiment bien. Tu sais, on est arrivé quand même assez tôt. On a eu la chance de marcher autour du building. Tu sais, de voir qu'est-ce que c'était un petit peu l'ambiance, l'atmosphère autour du building. Parce qu'on dit de bonnes choses sur Buffalo, le Key Bank Center à Buffalo. C'était le fun de marcher autour. Puis on a eu le temps d'aller de manger dans l'aréna avant que le match commence. C'était vraiment bien, mais les gars, comme atmosphère, comparativement,
4: ouais, ça n'a rien à voir.
7: Ça n'a rien à voir. Sérieusement, sur une échelle de 10, 10 étant le Centre Bell, je te dirais que Buffalo, ça c'est probablement 4 ou 5.
4: Mais, là, mais quand là, le Canadien a marqué ses buts en rafale, puis il menait, ça a dû geler tout le monde.
7: Ben écoute, oui, à 6-3 en fin de game, là, écoute, on c'était drôle parce que je te jure, là, à 6-3, là, il restait dans le building, là, il restait 6 minutes de quelque chose qui ont retiré leur gardien.
4: Oui,
7: là,
4: oui.
7: Puis à chaque arrêt de jeu, il y avait des gens qui s'en allaient. Puis à la fin, c'était juste des gens juste des partisans du Canadien avec des chandails du Canadien sur le dos qui étaient dans le building.
4: Et qui chantaient.
5: Ouais, c'est pour ça qu'on entendait le olé, olé.
7: C'était exactement ça. Puis dans le lobby de l'aréna, puis toute la patente, tu sais. Ça a été une game quand même en deux temps, je te dirais.
4: Ouais, ouais, ouais. Première période, puis vraiment, reste,
7: ouais. Buffalo a dominé la première moitié de la deuxième période. On n'a pas été capable de marquer. Dobesch a été bon. Il a fait un gros arrêt à un moment donné sur Tage Thompson en échappé. On dirait que ça a comme réveillé.
5: C'est là que ça a viré de bord, hein?
7: Ouais. Puis là, après ça, on a marqué des buts, là.
4: Bang, bang, bang.
7: Puis, tu sais, Luconen dans le net de Buffalo.
4: Ben, c'est là que ça se passe, là, la game, là. On voit que Buffalo n'a pas de goaler, là.
7: Ben là, parce que Luconen, moi, je pense que c'est un goaler ordinaire.
5: Oui.
7: Puis là, on va remettre Alex Lyon dans le filet demain, probablement. C'est lui qui a fini la game hier. C'est lui qui a. Tu sais, oubliez pas qu'on avait commencé la série contre Boston, la première ronde, on l'a commencé avec Luconen dans le net. Puis je pense le match numéro 2, il a connu un mauvais match, il a donné un très mauvais but, on l'a sorti de là. Après ça, c'est Lyon qui a pris la relève, puis les Sabres ont gagné contre les Bruins de Boston quand même assez facilement. Ils ont commencé contre le Canadien, ils gagnent la première game. Ça va bien, mais... Canadien, c'est un bon club de hockey, les gars. C'est un bon club de hockey.
4: Sérieux, ils sont équilibrés, puis Lane Hudson, tabarouette.
7: Ouais. Hein? Tu sais, on a du talent, là. Tu parles de Lane Hudson.
4: Demidov.
7: Énormément de talent. Demidov, tu sais, tu peux en parler. Caulfield, ça a du talent.
4: Oui, Suzuki, t'sais, l'autre, là, aussi.
5: Slaff.
7: mais moi, je trouve que Lane Hudson, c'est... Sincèrement, là, les gars, là.
4: C'est lui qui fait le jeu, là.
7: Je sais pas si vous avez déjà vu un joueur aussi combatif que ça. Un gars qui abandonne jamais, c'est incroyable. Il veut toujours faire le bon jeu. Il veut toujours faire la différence. Puis, il est phénoménal, Lane Hutson, sérieusement, là. Il est phénoménal de la façon qu'il joue, de la façon qu'il se comporte sur la glace, son éthique de travail, son intensité. Puis, tu sais, c'est un gars de 5 et 9, 165 livres. Puis, on dirait que, mais ça le dérange pas. Ça le dérange pas. Il va au contact. Il va contre des gars beaucoup plus gros que lui. Il est fort physiquement.
4: Mais
7: quand
4: il est
7: même.
4: Pas pinçable. Il est trop mobile. Il est trop,
7: exact.
4: Il essaie de le pogner, puis ils sont pas capables.
7: Puis c'est pas rien que ça, c'est sa vision. Tu sais, sa vision.
4: Il y a un troisième œuvre.
5: Quand il a descendu hier, là, il est parti de la ligne, puis il est descendu. Ouais. Il a attendu d'être. Il a regardé, il a dit, ah, il y a un joueur là, envoyez la rondelle.
7: C'est le but de Josh Anderson.
5: Exact.
7: C'est ça. Puis à travers quoi? À travers combien de bâtons, puis tu passes
4: à la marginette? Parce que lui, il attire du monde. C'est ça. Il attire là, les gens sur lui, puis là, il dégage les gars de l'autre bord.
7: Tu sais, c'est un gars que. Moi, je regarde toutes les games du Canadien, là, puis. Quand il y a le puck en arrière, là, mettons que le puck revient en défense, puis c'est Lane Hutson qui a le puck, on dirait qu'on peut s'asseoir confortablement dans le fauteuil, puis relaxer, puis dire, OK, ça va être correct. C'est sûr qu'il va faire le bon jeu, c'est sûr qu'il va faire de quoi de bon. Il perdra pas le puck, même s'il perd le puck, il va être capable de récupérer. Vraiment, là, il connaît des séries phénoménales, puis c'est vraiment, vraiment impressionnant, puis c'est juste sa deuxième année, les gars.
5: C'est ça,
7: la deuxième année.
4: Gilbert, t'as joué, toi, dans la Ligue nationale. Là. Des gars de même, t'en as-tu vu souvent?
7: Moi, j'ai joué contre des exceptionnels, c'est sûr. Là. J'ai joué contre les Gretzky de ce monde, les Lemieux de ce monde.
4: Mais des défenseurs là, mobiles, puis... C'est, comment tu le compares? T'as Quinn Hughes?
7: Ouais, mais dans mon temps, moi, Macar, des défenseurs comme ça, t'avais probablement les meilleurs défenseurs dans les années où moi j'ai joué, c'était... C'est probablement Raymond Bourque, Nicholas Lindstrom, Paul Coffey... mais c'était pas des joueurs
4: qui est pas gros,
7: c'est
4: Raymond,
7: c'est des gars plus gros, tu sais, Raymond Bourque beaucoup plus gros, c'est plus physique
4: Lindstrom,
7: probablement,
4: c'est gros,
7: excellent
4: ça.
7: Défenseur aussi là, tu sais, mais tu sais, moi je pense que c'est son gabarit qui fait, puis tu sais, on pense qu'il va être désavantagé par rapport à son gabarit, puis c'est quoi, c'est pas un handicap pantoute,
4: la vitesse, ça lui donne la vitesse hein aussi.
7: Ah, puis il est plus rapide qu'on pense. C'est peut-être pas le plus beau patineur, là. C'est peut-être pas le patineur le plus fluide, mais tabarouette.
5: Non, mais quand il clutch, Gilbert.
7: Quand il déclutch, il va au toss en
5: crime. C'est explosif, c'est instantané, puis là, oups, il prend tout le monde par surprise.
7: Exact.
4: Il trouve les trous tout le temps, hein, aussi en même temps. Il déculotte la
7: gang. Il a la tête dans les airs. Il veut pas se débarrasser de la rondelle pour rien. Il veut toujours remettre la rondelle à quelqu'un. S'il n'y a pas de jeu, s'il n'y a pas d'ouverture, il va virer de bord. Il va se créer de l'espace. Il va trouver une brèche. Il va attaquer s'il y a de la chance d'attaquer. Et vraiment, écoute, on est bien content de l'avoir pour un maudit bout en plus.
4: Voilà. Hey, Martin Saint-Louis a pas paniqué. Quand Dobesh a commencé, il était ébranlé. Là, on le voyait, le troisième but, là, c'était un peu un but, facile qu'il a donné. Il a regardé son adjoint, ils ont parlé avec le gars l'entraîneur des gardiens de but. Finalement, il a dit, garde, on y va, on le garde. Puis ça s'est replacé, ça a été payant, ça.
7: Ben oui, ça a été payant parce que moi, je pense que, tu sais, puis je n'ai parlé ce matin à BPM, là, tu sais, Dobesh, c'est quand même un gars qui est un peu, tu sais, on l'a vu cette année, il est un petit peu fragile. Fait qu'il faut faire attention avec la confiance du gars. Moi, je pense que pour lui, pour sa confiance et tout ça, ça va faire un maudit bout de chemin. Tu sais, on a décidé de le laisser dans le net. Tu sais, si ça avait été le contraire, puis tu prends une décision à chaud, puis t'es en calique parce que le gars vient de se faire marquer deux buts. Moi, je pense que les deuxième et troisième, c'est des buts bien ordinaires, là. Tu sais, tu le sors de la game, puis ça aurait fait quoi pour Jakub Dobesh? C'est pas fair pour l'autre qui rentre, parce que ça fait longtemps qu'il n'a pas joué. Tu rentres dans une game de playoff, puis t'as pas de marge de manœuvre, parce que tu sais, de l'arrière 3-2, puis tu peux pas donner de but.
4: Les gars t'essayent en partant, c'est sûr. Là.
7: Moi, je pense qu'ils ont pris la bonne décision pour la carrière de Dobesh, pour sa confiance. Tu sais pas qu'est-ce qui arrive après. Là. Si tu sors Dobesh de la game hier, là,
4: il se met à déraper,
7: comment est-ce qu'il va réagir par la suite? Mettons que le Canadien perd, mettons que le Canadien perd la prochaine, puis on est éliminé, tout ça. Comment est-ce que le gars va se sentir tout l'été? Tout ça, ça peut avoir un impact sur toute sa carrière. Fait que moi, je pense qu'on a pris la bonne décision. Apparemment, Martin Saint-Louis, qui est très humble et tout ça, il a parlé à Letarski et tout ça, mais en même temps, on a consulté Marco Marciano, qui est le coach des gardiens de but. Puis apparemment que la décision vient d'être là. C'est Marco Marciano, le coach des goalers, qui a dit non, laissez-le là. Laisse-le dans le net, il va sortir de la merde, puis c'est exactement ce qu'il a fait.
4: Mais j'ai aimé la réaction de Martin Saint-Louis parce qu'il dit, moi, j'étais émotionnel, là, je suis derrière le banc. Si je prends une décision d'émotion,
7: je sors.
4: Ça, je le sors, puis là, je peux fucker toute la game.
7: Exactement. Puis tu peux fucker non seulement toute la game, tu peux fucker la carrière du gars aussi.
4: Ouais. Oui. Alors que là, je vais demander au gars qui est en haut, qui est un peu en retrait, qui est comme un pas dans le inner circle, le autour du banc. Puis lui, il a une autre vision. Puis il dit non, laissez-le. Laissez-le.
7: C'est lui qui connaît le plus le gardien de but. Parce que, tu sais, pour avoir été dans des clubs de hockey, même coaché tout ça, les goalers, là, un coach en chef, les goalers... Là,
4: ils parlent pas souvent avec, hein?
7: Ben, ils parlent avec, mais tu sais, ils parlent pas techniquement. Comment tu sens les deux oreilles? Ça, c'est la job du coach des goalers. Fait que c'est exactement la bonne décision qu'ils ont pris d'aller prendre de l'information ailleurs. Mm. Tu sais, qu'est-ce que t'en penses, Marco? Non, laisse-le dans le net. Il va sortir de la merde. C'est un fighter. C'est un gars qui...
4: Je le connais, exact.
7: Il va sortir de la merde. Puis c'est exactement ce qu'il a fait. Puis là, il va se sentir bien, Dobesh, là. Il sent bien, là, lui-là, là. Tu sais, on le laisse dans la game. C'est 3-2. Il n'y a pas de marge de manœuvre. Faut pas qu'il en donne d'autres, là. Puis là, il fait les arrêts-les. Thompson sur le breakaway, tout ça. Puis en troisième période, il est là, puis il fait les arrêts, tout ça. Comment vous pensez qu'il sent, lui-là, là? Hey, il est plein de confiance pour la prochaine game,
4: exact.
7: Lui, là.
4: Et la prochaine
7: game. Demain. C'est ça, là.
4: On doit clencher ça, là.
7: Non, on retourne pas à Buffalo, les gars, là.
5: Mais non.
7: Non. Il n'y a pas de niaisage, là. Regarde, on le pile dans la face en partant, puis avec l'autre pied, on le pile dans la gorge, puis on le laisse pas respirer, puis let's go, on y va.
5: Mais ça, c'est un point, tu sais. Il faut que le Canadien sorte plus fort en première, là.
7: Ben, ça, c'est primordial.
4: Ben, c'était ça aussi hier, là. Il était dans le trouble à un moment donné, là.
7: Combien de fois qu'on s'est fait scorer le premier but dans cette série-là? Je pense
5: presque tous les matchs.
7: Quatre, je pense que 4 games sur 5, on s'est fait marquer le premier but dans cette série-là. Fait que tu peux pas te permettre ça, là. Tu sais, puis faut prendre le contrôle de la game, tu sais. Faut vraiment établir. Tu sais, une game de hockey, les gars, là, t'établis ta game de hockey, là, comme joueur, là, comme avant, ou défenseur, dans les 3-4 premiers chiffres de la game, là. Tu sais, après 3-4 chiffres là, en première période, là, même je te dirais 2-3 chiffres, tu le sais que tu vas avoir une bonne game ou pas. Tu te sens bien, je fais ce que j'ai à faire, j'étais un gars qui est physique, j'ai frappé, j'étais un gars qui lance, j'ai lancé 2-3 fois, je vais au net, j'ai des chances et tout ça, le puck roule bien pour moi. Le goaler se sent à l'aise et tout ça, tu sais, il sent bien la rondelle. C'est important de bien débarrer les matchs parce qu'après ça, tu te cours après la queue. On est quand même chanceux. Je trouve qu'on est bon, on tire de l'arrière, puis on se décourage pas. On est capable de revenir de l'arrière, mais faut pas que jouer avec le feu comme ça tout le temps. Je pense que c'est important.
4: Non, c'est ça. Gilbert, biggest game of the year demain?
5: Tomorrow.
7: Ah, ça c'est sûr et certain. Biggest game of the year. C'est sûr, les boys. On n'a pas le choix. Puis faut fermer les livres demain, absolument. Se reposer une couple de jours. On commence l'autre série. Sinon, c'est ça, on commence l'autre série en Caroline mardi. Donc, tu sais, on aurait juste dimanche, lundi de congé. Fait que non, il n'y a pas de niaisage à faire.
4: C'est bon. Gilbert, tu es salué. Bon week-end.
5: Bon week-end et bon match.
7: Salut. Yes. Salut, le bon game, tout le monde.
4: Yes.
7: Salut.
4: Bye. Voilà, non, comme il dit, faut que tu clenches, là, l'instinct du tueur.
5: T'as gagné 3 des 5 matchs joués avec 6 buts.
4: Oui. Alors, il est but contre, but pour, là, le Canadien domine. Là.
5: Faut que tu continues sur cette lancée.
4: Exact.
5: Ben, 7-3 demain.
4: T'as la machine aussi, mais je te le dis, Buffalo, il est de quoi?
5: 7-3 demain, Canadien.
4: Très décevant. Voilà. Après la pause, on jase d'économie pour
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1: 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Ray, the sports.
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11: Monsieur Pelladeau, merci. En terminant, bon, je reviens. Ça fait 3 fois qu'on se parle. Puis ça fait 3 fois que je vous demande, là, parce qu'ici, on nous empêche de diffuser des extraits de TVA. Puis la dernière fois, vous m'avez dit, je m'en occupe personnellement. Là, c'est pas réglé. Là, je me demande, c'est qui le boss dans ce boîte-là?
12: C'est pas réglé encore?
11: Pas réglé, ça, bon, monsieur Pelladeau.
12: Que je regarde ça, ben sérieusement.
11: On s'en parle l'année prochaine, on verra. Là. Je me demande c'est qui le boss dans ce boîte-là.
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0: Bonsoir à tous, vous êtes à l'écoute de La Sexploratrice en compagnie de Mel et Mel.
1: Bonsoir Mel.
0: Bonsoir Mel, grosse semaine.
1: Oui, belle quand même, semaine. Hein? Oui, ça chôme pas la rédaction publicitaire ici là, à Chouin. On a beaucoup de monde, on aime ça, on est content.
0: Vous êtes dans le jus. C'est que toi, tu portes quand même plusieurs chapeaux ici à la station.
1: Oui, quand même, je fais la rédaction. Puis j'ai pas pensé à mon affaire, mais je me suis pris quand même beaucoup de choses le soir. Je me suis dit, je vais me faire une remise en forme. Donc là, c'est le gym 2 fois par semaine, la game de soccer 2 fois par semaine. Donc ça chôme pas mon affaire, mais je suis contente, j'aime ça. Puis...
0: Ben
1: ça
0: oui.
1: m'occupe en même temps. Là. Ben je ne veux pas arriver chez nous le soir et rien faire. Que c'est ça. Moi, je fais de l'activité physique puis c'est le fun.
0: Une femme dans l'action.
1: Oui.
0: On aime
1: toi,
0: ça.
1: Toi, Mel, ta semaine.
0: Oh mon Dieu Seigneur. Hey, c'est drôle, hein? J'arrive à les fins de semaine puis on dirait que je me rappelle plus ce que j'ai fait dans la semaine.
1: Oui, c'est dur. Quand, à chaque fois qu'on arrive le vendredi, je me dis, hey, qu'est-ce que je vais dire à Mel? Il me semble que c'est rien passé dans ma semaine, mais je pense qu'un truc, il faudrait se prendre des notes.
0: Bonne idée.
1: À chaque fois qu'il nous arrive quelque chose, il faudrait prendre une note. C'est niaiseux, mais parce que des fois, on l'oublie. Il se passe tellement de choses dans une semaine qu'on l'oublie.
0: Absolument. Oui, puis regarde, hier, j'ai passé une superbe soirée avec des auditeurs du côté de Stratos. Stratos ou Stratos? Textez-donc-nous.
1: Ouais.
0: Si, est-ce qu'on dit
1: Stratos,
0: Pizzeria ou Stratos?
1: Stratos, moi. Stratos. Stratos Pizzeria.
0: Stratos Pizzeria.
1: Toi, tu le dis comment?
0: Ben, je disais Stratos, mais Dani dit Stratos.
1: On est tous
0: mélangés. Je ne sais plus si on dit Stratos ou Stratos. Bref, c'est des clients chez nous. On est allés souper avec des auditeurs et Simon Saint-Hilaire qui venait avec nous.
1: Ah, c'est le
0: Mamie
1: fun.
0: Mamilou était là aussi. Des auditeurs vraiment le fun. C'était vraiment, vraiment super le fun. Mais surtout, j'ai découvert, OK, moi, déjà au Stratos, je mangeais mon riz au poulet et champignons, OK? C'est ça mon repas préféré là-bas.
1: OK, t'as toujours pris ça. Mon Dieu, j'aurais pas pensé.
0: Depuis quelques années,
1: Pizza.
0: Depuis que j'ai découvert que ça existait, j'adorais ça. Surtout quand j'habitais sur la Rive-Sud, j'avais un Stratos pas loin. Je mangeais mon riz, champignons et poulet. Mais là, imagine-toi donc.
1: Qu'est-ce que t'as découvert?
0: Mais là, après avoir commandé mon plat que je pensais que je me disais, hey, moi, j'ai envie de manger ça. Mais là, il y a quelqu'un qui se fait servir... une assiette de crevettes sur nid de salade avec beurre à l'ail.
1: Miam!
0: Il y a ça
1: des
0: ici?
1: Des genres de crevettes papillons un peu, là?
0: Oui! Non, pas crevettes papillons. Vraiment des belles grosses crevettes. Là, j'étais comme, quoi? Pardon? Déjà que moi, je me trouvais extravagante avec mon riz poulet et champignons. Mais v'là-tu pas impressionnée par l'assiette de crevettes à côté? Là, je me disais, attends un peu, là. On va aller voir le menu. Souvlaki, sous-marin.
1: Il y a bien du choix.
0: Mais
1: parce
0: ça n'a pas de bon sens.
1: Parce que tu penses que, justement, tu sais, Stratos, pizzeria, tu penses que c'est de la,
0: que
1: pizza,
0: de la pizza
1: ou avec de la poutine, tu sais, le classique, là.
0: Pas en tout.
1: Ben non.
0: Ah non, je te jure, ça vaut vraiment la peine. Puis moi, je vais y retourner juste pour manger mes crevettes que j'ai manquées hier.
1: Ben, mais il va falloir qu'on y aille ensemble.
0: Oui.
1: On se fait une date.
0: On fait ça. On se date au Stratos. Ouais, donc c'est ça. Donc, ça a été super belle soirée, Stratos à l'ancienne Orette. L'équipe nous a accueillis. C'était super le fun. Dani, évidemment, avec sa bonne humeur. Et bref, ça a été vraiment une superbe soirée. Et en fait, super soirée, superbe début de soirée.
1: Ouais, ta soirée était longue hier,
0: Parce que je me suis rendue par la suite pour la troisième période, juste à temps pour vivre l'ambiance de fou qui se déroulait au centre Vidéotron. C'était malade.
1: Hey, mais je sais qu'il y en a qui sont pas d'accord. Qui était
0: puis,
1: là.
0: Hey, c'était complètement fou. J'y retourne samedi avec mon fils, sa blonde, Mamilou, toute la famille, les parents, mon chum.
1: Mais tu sais, je pense que ce qu'il faut retenir de cet événement-là ou de ces événements-là, justement, c'est vraiment la solidarité qui se passe, qu'on fait tout ensemble, le mouvement, l'énergie que ça apporte. Ça réveille aussi comme c'est bon pour l'économie aussi. Je veux dire, les restos, ils revivent en ce moment. Ils ont tellement de misère. Puis, c'est tellement le fun d'avoir des gens se rassembler pour ça dans une humeur comme ça. Là.
0: Exact. Puis ce que je trouve le fun, c'est que le Centre Vidéotron permet à des gens avec des petites familles de pouvoir vivre l'événement. C'était tellement beau de voir les jeunes enfants jouer au hockey, tu sais, vraiment comme dans le temps des Pee-wee ou des remparts là, dans les corridors. C'était vraiment, vraiment cute. Puis je suis contente parce que les restos sont quand même pleins.
1: Oui.
0: ça aurait été dommage que cet événement-là vide les restos de Québec, on va se le dire, mais non, c'est en tout cas moi, de ce que j'ai pu constater.
1: Tout était plein partout.
0: Oui, l'ambiance, elle est partout. C'est pas tout le monde qui a envie d'être assis dans un siège pour regarder ça sur un écran, là, tu sais.
1: Oh, ouais.
0: Donc, non, c'était vraiment une belle soirée. Évidemment que j'ai un faible pour l'animateur.
1: Ben oui, voyons donc.
0: Puis oui! Ah, c'était complètement fou. L'ambiance était débile. Puis oui, t'es en feu. Les spectateurs aussi, c'était vraiment super le fun. Quelle belle idée. En fait, c'est une idée dont j'avais parlé avec mon chum. Mon chum, il trouvait que ça avait pas de bon sens, initialement.
1: C'est vrai? Oui.
0: Il dit, voyons, les gens iront pas s'asseoir pour regarder un match. Je dis, je pense que oui.
1: Mais ils l'ont fait, si je me trompe pas, au Centre Bell.
0: Ils l'avaient déjà fait.
1: Mais ils l'ont fait, ils le font aussi au Centre Bell.
0: Ah
1: oui? Oui.
0: OK, mais ici, je pense que c'est en 2021 qu'ils l'avaient déjà fait. Puis il me semble que ça avait bien fonctionné aussi.
1: Parce qu'il me semble que il l'avait fait au Centre Bell pour un des matchs. Je pense peut-être pendant la première ronde. En tout cas, peu importe.
0: Ah oui, c'est vrai. Ouais. Oui, absolument.
1: Puis les gens se sont déplacés. Ils vont, là. Tu sais, je veux dire, autant qu'il y a des gens qui vont dehors du Centre Bell pendant les games pour écouter le match sur un écran géant, là.
0: Absolument.
1: C'est fou, pareil, là.
0: Oui. Ben moi, tu vois, quand je vais voir des games, je me surprends à écouter la game sur l'écran plutôt que de regarder la glace.
1: Ah ouais, hein?
0: Oui, on dirait que mon focus se fait... Je préfère regarder l'écran qui m'emmène directement au bon endroit que de regarder c'est comme si mon focus se faisait pas quand je regardais le match d'en haut.
1: Il y a trop de
0: stimuli. Fait, hop, la puck est rendue là. Hop, oh, lui, là, check dans le coin. C'est complètement fou.
1: Puis mais... aussi, j'ai entendu dire, mais je m'excuse.
0: Mais non, vas-y.
1: OK. J'ai entendu dire que malgré, même si tu étais assis là, en bas, là, proche de la bande, là, ben, tu voyais super bien l'écran géant en haut, puis tu t'avais pas tout le cou cassé. C'était vraiment plaisant là, à regarder.
0: OK, ben c'est bon à savoir.
1: J'ai entendu ce commentaire-là, moi.
0: OK. Ah, ben c'est le fun.
1: Le fun pareil, ouais.
0: Je me demandais justement, parce que nous, on a été gros durs. T'sais, on était dans une super
1: t'avais une
0: section.
1: Belle section, là.
0: Ouais, vraiment. Donc, puis c'est pas parce qu'on a acheté nos billets en ligne comme tout le monde, OK?
1: Oui,
0: on n'a
1: pas
0: eu de cadeaux ou quoi que ce soit. Là, nous, on paye nos affaires, puis il y a des gens, des fois, qui nous écrivent, tu sais, pour avoir des billets ou des trucs comme ça. Ben là, c'est parce que j'en ai même pas pour moi, là. C'est pas parce que mon chum travaille là qu'il y en a nécessairement. Et hey, puis il y a d'autres choses que je trouve ça trop. Il y a des filles que,
1: ouais,
0: tu sais, ben soit des anciennes connaissances, partenaires ou peu importe, quand ils sont au Centre Vidéotron, ils prennent une photo où ils écrivent à mon chum, « Hey, je suis au Centre Vidéotron! » Je trouve ça drôle.
1: Ben, ça, c'est quand même bizarre, là.
0: C'est bizarre?
1: Mais je te vois que t'es pas tant à l'aise, on s'en va sur un terrain glissant, mais c'est bon.
0: Mais
1: bon,
0: c'est ça.
1: On peut le garder très, très, très amis.
0: Oui. Non, mais je me dis, pourquoi les gars font pas ça, mettons? Il me dit qu'une fois de temps en temps, il y a un gars qui le fait, mais c'est beaucoup des filles. Ils veulent souligner qu'elles sont
1: leur
0: bien
1: présente.
0: Présentes au Centre Vidéotron. Salut! Ouais. Il est super honnête, il me le dit.
1: Oui.
0: Mais je trouve ça drôle.
1: Je comprends ton sentiment présentement. Si j'étais dans sa situation, ben j'étais dans ta situation.
0: Ouais.
1: Je réagirais potentiellement pareil. De dire, pourquoi tu fais ça,
0: ouais,
1: ma belle?
0: C'est ça, pourquoi tu as besoin?
1: Ma belle, oups.
0: Pourquoi?
1: Mais tu sais, tu le sais très bien, là, que...
0: Ouais, c'est quoi? En tout cas, je sais pas.
1: Salut, ça va?
0: Ouais!
1: Tu veux partir une conversation? Ou c'est spécial.
0: Exact.
1: Faudrait leur demander.
0: Ça m'amène sur un autre sujet que j'avais pas prévu du tout. Je sais que t'es une fan de Snapchat.
1: Ouais. Moi, j'ai
0: des photos éphémères, là.
1: Plus.
0: Bon, là, il y a la nouvelle fonction Instant, là, les photos Instant. As-tu vu passer
1: ça? Oui, moi, j'ai vu ça sur TikTok,
0: okay,
1: mais j'ai pas compris encore. Moi, j'ai pas vu encore ça, là.
0: Ah, moi, je l'ai, là. Quand on va dans la messagerie, là, dans le coin ici, là, on a des photos éphémères de gens.
1: Ah.
0: Mais là, moi, je veux pas cliquer dessus parce que c'est facile de cliquer dessus. Attends, regarde. OK, là, ça, c'est ma nièce. Bon, clairement, tu vois, elle a pas compris, elle, non plus, le principe parce que... Quand on clique dessus, rapidement, tu peux accrocher le bouton pour prendre une photo, puis pouf, ça s'en va dans toute ta communauté. Mais c'est une photo éphémère et sur laquelle tu peux répondre un message éphémère.
1: Hein?
0: Oui, si,
1: Attends, qu'est-ce que tu veux dire par éphémère?
0: Je réagis à cette photo-là, là, puis que j'ai écrit, là, tout va disparaître après. Tu comprends?
1: OK.
0: Fait que là, moi, je me dis, les gens qui utilisent cette fonction-là, là, ben c'est des gens qui veulent... provoquer des petites, tu sais, des
1: cacher aussi des choses dans un sens que si ça disparaît après.
0: Ouais, c'est ça. En fait, je comprends pas le but autre que ça. Sinon, à quoi ça sert autrement?
1: Moi, je l'ai pas encore utilisé. J'en ai entendu parler vraiment là, minime. Mais c'est la première fois là, qu'on monte un peu le fonctionnement. Puis moi, personnellement, sur mes applications, j'ai pas vu ça encore. Là.
0: OK. Ben, en tout cas, tu vas sûrement avoir accès à ça éventuellement.
1: Je vais peut-être le voir dans les prochains jours.
0: Puis là, ben, y a bien des gens qui, comme moi, accrochent le bouton. Donc, ça leur prend une photo de face pas très avantageuse. Ou une photo de plafond, comme ma nièce. Là, je viens de constater que ma nièce a vécu le truc.
1: Mais il faut... C'est quoi? Il faut... taille sur le profil.
0: Dans ta messagerie, là, tu vois comme une série de petites photos en bas.
1: Ah ben, regarde, tu vois, je vais aller sur ma...
0: Mais là, si tu cliques là-dessus, là...
1: Présentation des instantanés. Une nouvelle caméra, là, moi, je vais dire plus tard. OK. Là, j'y vois.
0: Bon, fait que là, je pense que pour voir les prochains, t'as comme pas le choix de répondre à la personne ou d'y envoyer... En tout cas, c'est pas clair parce que je peux pas passer à l'autre sans qu'il n'y a pas une action.
1: Moi, je vais juste pas m'embarquer là-dedans. Je vais juste pas toucher à ça.
0: Fais attention, en tout cas. Mesdames et messieurs, moi, j'aimerais savoir si c'est une fonction que vous aimez et à quoi elle vous sert. Parce que moi, je me dis... Autre que de vouloir aller chercher de l'attention de certaines personnes de façon éphémère.
1: Ça, dans le fond, là.
0: C'est ça. Quel est le but d'envoyer des photos instantanées, éphémères à toute ta communauté?
1: Veux pas, ça ressemble un peu au réseau Snapchat. Que
0: exact.
1: C'est des photos instantanées que tu prends puis que combien de fois Be Real aussi qui a eu un certain temps. Là, c'est moins populaire personnellement.
0: Ça me fait un peu penser
1: à ça. Mais tu sais, Snapchat, il y a eu combien de problèmes, de situations par rapport à ça, là, combien d'hommes ou de femmes ont utilisé cette application-là pour créer des problèmes? Là,
0: absolument.
1: Littéralement. Là.
0: Oui. Donc, en tout cas, je me dis, bon, Instagram est rendu avec ça.
1: Ouais, c'est quand même assez... moi, j'aime ça, Snapchat, parce que j'aime voir un peu le visage des gens. Mais tu sais, je l'utilise pas avec tout le monde. Là. La plupart des gens, c'est Messenger ou des affaires comme ça. Mais tu sais, Snapchat plus avec mes proches, un petit peu mes amis proches puis mon chum.
0: Là, moi, je suis zéro Snapchat, mais je connais une couple de gars en quarantaine qui sont sur Snapchat et je ne comprends pas.
1: Ouais, ben,
0: je trouve ça spécial.
1: Ouais.
0: Mais c'est ça, je pense qu'ils interagissent avec des jeunes femmes dans la vingtaine.
1: Peut-être,
0: c'est ça, tu sais. Donc, voilà, alors c'était mes questionnements de la journée. On va passer à un autre sujet. Parce que c'est un sujet dont j'aime beaucoup parler lorsque l'été arrive, lorsque l'été se pointe, mais ça crée souvent un malaise collectif, avec raison. Je vais parler ici des campings, des camps nudistes et naturistes, mais surtout quand il y a des enfants.
1: Oui.
0: En Ontario, récemment, il y a un juge qui a temporairement interdit à une fillette de 11 ans de fréquenter un camp naturiste parce qu'elle se disait être mal à l'aise dans cet environnement-là. Okay?
1: La fillette de 11 ans.
0: La fillette de 11 ans. Parce que, tout d'abord, là, camping nudiste naturiste, OK, il y a quand même une différence. Il y a des campings nudistes festifs où là, c'est vraiment, tu sais, on s'amuse tout ça. Puis il y a le camping naturiste où c'est vraiment retour à la source.
1: Il y a une différence, je pense, Mel, à avoir entre naturiste et nudiste.
0: Exactement. Donc, il faut comprendre la chose importante. Nudiste, naturiste, c'est pas la même chose. Le nudiste, à la base, c'est le fait d'être nu dans un contexte social, festif, parfois axé là, sur la liberté corporelle. C'est vraiment une ambiance plus festive. Le nudiste, lui, il fait dans un contexte... il aime se montrer nu. Okay. Dans les camps nudistes, il y a beaucoup de voyeurs également. Ouais. Beaucoup de personnes libertines aussi qui fréquentent ces endroits-là. Personnellement, j'ai aimé mon expérience de naturiste, mais le nudiste...
1: Nudiste, un peu moins.
0: Le camp où je suis allée, il y a des espaces où j'adorais me retrouver et d'autres qui étaient un peu trop festifs pour moi.
1: Puis ça, dans ce cas-là, toi, c'était naturiste.
0: Ben, c'était du nudiste.
1: Nudiste aussi, OK.
0: C'était du nudiste.
1: Tu peux parler
0: deux
1: en même temps?
0: Oui, parce que dans le fond, dans ce camp nudiste, OK, qui est très festif, tu sais, t'as la piscine, t'as l'endroit où on peut faire la fête et tout, mais t'as quand même une plage, t'as des rochers, t'as des endroits où tu peux juste aller te déposer puis vraiment être complètement nu dans l'eau, sur la roche, au soleil. Moi, ça, là... Oh.
1: OK. Toi, c'est ta partie préférée. T'es moins party.
0: Ouais. T'es c'est plus vrai, je sais que les... Il y a beaucoup de monde qui pense que je suis une partie animale.
1: Oui, vraiment.
0: Mais
1: Mais c'est, en fait, c'est l'énergie que tu dégages, en fait.
0: Oui.
1: T'es full énergique. C'est ça. En personnalité plus extravertie, ouais. Positive.
0: Exact. Puis, mais je ne suis pas tant exhibitionniste ni festive tant que ça, tu sais.
1: Ouais.
0: Donc, dans ce milieu-là, j'étais peut-être moins festive que bien du monde là-bas. Mais dans un cadre naturiste, là, probablement que je serais peut-être parmi les plus festives, mais tu sais, je suis pas, en tout cas.
1: Il te faudra un entre-deux, Mel.
0: Ouais, c'est ça. Sauf que le camp naturiste, lui, OK, il y en a plusieurs au Québec. D'ailleurs, il y a la Fédération des nudistes du Québec qui existe. Le camp naturiste, lui, c'est généralement présenté comme une philosophie de vie. Tu sais, retour à la nature,
1: okay, ouais.
0: Respect du corps, désexualisation, de la nudité. Une vie très simple, connexion avec l'environnement. Les règles sont souvent beaucoup plus strictes aussi dans ces endroits-là parce qu'il y a des familles.
1: Voilà.
0: C'est là que Là, ça me cause problème.
1: OK.
0: Tu sais, moi, j'y vais en tant qu'adulte consentant. Je sais ce qui m'attend. Je vis vraiment... Pour vrai, c'est une super belle expérience que j'ai vécue au camping nudiste. C'est des gens, tu sais... C'est comme si tu peux pas te définir par ce que tu portes. Tout le monde est à égalité. Tout le monde est complexé par son corps, OK? Inévitablement, là-bas, les corps parfaits, il y en a pas. On est même la plus belle fille
1: habillée. On est toutes parfaites.
0: On est toutes parfaitement imparfaites,
1: oui,
0: en quelque sorte.
1: Ça.
0: Mais puis il n'y a pas personne qui se promène chafetée, tu comprends? Il y a personne...
1: Le coude sur la
0: table! Il y a personne qui se promène excitée. J'ai assisté un petit couple dans roulotte, là, que là, je voyais, oups, une petite trioliste, là, qui se passe de ce côté-là, puis bon. Mais, sans plus. C'était pas dévergondé, mais c'est des gens qui étaient plus ouverts d'esprit, disons, que dans un camping naturiste où, là, c'est vraiment, tu sais, à quelque part, là, je veux dire, les vêtements ont été inventés pour nous protéger du froid et du soleil.
1: Ouais.
0: En quelque sorte, tu sais. Donc, le camping naturiste, c'est vraiment plus sérieux que ça. Je comprends vraiment pourquoi les gens aiment ça. Je comprends la sensation là, de la nature, le soleil, tout ça sur nous. Mais parce qu'on vit dans une société où on sexualise énormément le corps, je pense que ça peut être risqué d'emmener
1: un enfant.
0: En tout cas, je sais pas toi ce que t'en penses là, par rapport à ça.
1: Je suis un peu partagée parce que je me dis... Il y a vraiment des gens qui voient ça autrement. Qui, eux, le naturiste...
0: Eux désexualisent le corps littéralement.
1: Oui,
0: là,
1: exactement. Puis que même s'ils sont chez eux ou dans ces camps-là, ils vont se promener nus. Puis il y a même des places, Mel, dans le monde que t'es même pas une place nudiste ou naturiste et que tu vas voir des gens nus. Moi, je suis allée en Europe.
0: Oui, il y a des plages, hein, nudistes.
1: Dernièrement, mais je suis pas sur une plage nudiste, là, zéro, là. Je suis pas sur une plage nudiste, c'est vraiment une plage bien normale que tout le monde a accès, les touristes, et je me lève la tête et je vois une personne complètement nue d'une certaine âge.
0: Oh!
1: Là-bas, c'est hyper normal de te promener comme ça,
0: ouais,
1: là.
0: Monokini,
1: il y a des monokinis aussi, il y a des enfants en bas âge qui vont se baigner, qui ont rien du tout, là, que ce soit une petite fille ou un petit garçon ou peu importe, il n'y a rien. Donc, je me dis des fois peut-être que... Je pense peut-être que c'est une question aussi de culture.
0: Oui,
1: c'est
0: absolument.
1: C'est différent pour chaque personne, puis surtout dans les pays, c'est vraiment des cultures différentes. Puis il y en a ici au Québec qui
0: vivent très à la hippie style, mettons.
1: Oui,
0: là,
1: si on peut le dire de même.
0: Qui élèvent leurs enfants.
1: Ouais, c'est vraiment plus nature, puis... C'est ça, tantôt, tu définissais les deux termes. Puis je me disais, vraiment, le naturiste, je pense que c'est un petit peu la différence entre le nudiste. C'est que tu as vraiment une connexion avec la nature.
0: Oui,
1: c'est vraiment
0: retour à la source.
1: Un genre de respect. Oui, c'est ça, exactement.
0: Oui.
1: Mais...
0: Alors que le nudiste, lui, c'est vraiment une forme d'exhibition.
1: Ouais.
0: Tu sais, on veut se montrer nu. Puis moi, c'est le volet que j'aimais moins parce que je suis pas tant exhibitionniste. Puis pour moi, un corps nu... est beaucoup moins érotique qu'un corps à moitié habillé ou même
1: ça,
0: habillé.
1: Ça, on a souvent la conversation
0: oui.
1: de
0: moi,
1: ça.
0: Moi, un morceau de vêtement sur un corps, une petite culotte avec une chemise ouverte, ou pour moi, ça, c'est encore plus érotisant, érotique qu'un corps nu complètement.
1: Ouais.
0: Puis c'est ça qui est le fun de quand tu arrives dans un environnement comme ça où tout le monde est nu, mais il n'y a plus de complexe. On oublie littéralement tout ça. Là.
1: Ça, c'est la partie le fun, je trouve, puis qui est importante à retenir. Là où ce que moi aussi j'ai un petit peu de difficulté, c'est une famille qui imposerait ça à leur enfant.
0: C'est là où je
1: c'est
0: m'en
1: un
0: vais.
1: Peu une imposition.
0: Exactement.
1: De se dire je t'oblige à te mettre, tu sais, si l'enfant est pas à l'aise. Tu sais, moi personnellement, mes parents ont des choses semblables, mais il y a des choses que mes parents acceptent que moi j'ai un petit peu de difficulté, c'est une famille qui imposerait ça à leur enfant.
0: C'est là où je
1: c'est
0: m'en
1: un
0: vais.
1: Peu une imposition.
0: Exactement.
1: De se dire je t'oblige à te mettre, tu sais, si l'enfant est pas à l'aise. Tu sais, moi personnellement, mes parents ont des choses semblables, mais il y a des choses que mes parents acceptent que moi j'accepte pas nécessairement. Oui. Donc on est tous différents.

0: environnement sain et décomplexé. Est-ce que, est-ce qu'on impose cette vision-là? On est en train d'imposer des visions d'adulte à un enfant qui n'a pas choisi ça, en fait. Fait que je pense que avant 13 ans, mettons, ça devrait être interdit aux enfants.
1: Ouais. Même puis, encore 13 ans, mais elle, c'est jeune.
0: Oui, absolument, c'est sûr. Mais à 13 ans, tu as quand même souvent fait tes premières découvertes puis tes rapports avec la sexualité, la nudité.
1: Mais il y en a qui ont leur
0: ça.
1: Puberté vraiment... T'sais, mettons, moi, je compare à moi. Là, moi, ma puberté, je l'ai eue vraiment plus vieille. Là.
0: Ouais, moi aussi.
1: Moi, c'est au moins 15 ans. Là, ouais, moi aussi. Là, ouais. Avant ça, mais il y en a qui, à 13 ans, ils ont leur puberté puis c'est bien correct. Mais ça m'amène à peut-être débattre sur un autre sujet que je trouve intéressant. Puis je veux pas qu'on arrête sur ce sujet-là, mais on peut peut-être mélanger les deux.
0: Non, mais ça va, moi, le débat est lancé pour ça ici. Puis on va vous lire. Non, on va manquer de temps peut-être pour ce soir, mais on va garder vos réponses sur le texto 88-670-9098. Qu'est-ce que vous en pensez, vous, des enfants, dans des camps naturistes? On s'entend que ce ne sont pas des camps de nudistes, festifs et tout. Là, c'est vraiment des camps naturistes, familiales. Êtes-vous... Pensez-vous qu'un enfant a d'affaires là aussi? T'sais, pour la famille, il n'y a rien de sexuel ni rien, là, absolument pas. Mais les hommes seuls ne sont pas supposés d'y aller là, dans ces camps naturistes-là. Mais je sais pas, on n'est pas à l'abri quand même de certaines
1: déviations. Non, c'est ça. Puis tu sais jamais un peu sur qui tu vas tomber dans ces camps-là.
0: C'est ça.
1: Puis ça m'amène à te dire l'autre débat que je veux, c'est au niveau des réseaux sociaux.
0: Oui.
1: Les familles qui partagent leur enfant, très jeune âge, leur visage au complet, sur leurs réseaux sociaux, qui ont une plateforme de réseaux sociaux avec beaucoup de gens qui les suivent, puis qui partagent des moments, justement, de leur enfant, leur visage au complet. On en voit de plus en plus dernièrement qui, justement, décident de ne pas montrer le visage de leur enfant.
0: Ben oui.
1: Et d'autres que... Peu importe l'âge de l'enfant, ils vont le montrer à 100%. Puis c'est un débat constant qu'on a de se dire, est-ce que moi je le montre, est-ce que je le montre pas? Il y en a qui le montrent pendant un certain bout, après ça ils arrêtent, après ça ils recommencent. Moi, je trouve ça incroyable. Comme je me dis, c'est sûr que, je veux dire, étant donné qu'il n'y a pas beaucoup de gens qui me suivent, moi je sélectionnerais un peu, mais de dire que toi tu choisis de montrer le visage de ton enfant à des milliers de personnes alors que ton enfant a jamais
0: consenti
1: à ça. Il a jamais fait ce choix-là. Lui, il va aller à l'école plus tard.
0: Ouais.
1: Il va se faire reconnaître partout, mais il n'aura jamais choisi cette vie-là.
0: Ben, Mel, tu m'amènes à te parler de quelque chose dont j'ai déjà parlé dans le retour. Et ça, c'est un véritable problème. Les parents qui affichent leurs jeunes enfants sur le web. Tu sais qu'en Europe, dès que tu as 14 ans, tu peux poursuivre tes parents pour partage de photos non consenties. Absolument. Ouais, il y a un pays
1: je savais pas ça.
0: Ouais, absolument. Donc, dès l'âge de 14 ans, tu peux poursuivre tes parents, qui ont partagé des photos de toi sans ton consentement. Mais aussi, ici même, au Québec, il est arrivé des cas où une femme a appris que les photos de sa petite fille de 2 ou 3 ans s'étaient retrouvées sur le dark web.
1: Exact.
0: Et elle était mise à prix. Il y a des gens avec de mauvaises intentions qui se sont apparus des photos qui sont allées sur le dark web et en échange d'un montant d'argent, quelqu'un était payé pour tenter de kidnapper cet enfant-là.
1: Hey, ça me fait tellement peur.
0: Imagine,
1: des histoires de même. Là.
0: C'est grave. Donc, moi, personnellement, tu sais, il y a 15 ans, là, quand Facebook est arrivé, c'est ça, que ma famille, des amis proches, j'ai même partagé des photos. Là, la journée de mon accouchement, je suis debout dans la salle de avec ma jaquette. Je suis comme, c'est aujourd'hui que ça se passe. T'sais? Puis quand mon bébé est né, j'ai pris des photos de mon nouveau-né et tout ça, mais c'est tout...
1: Mais ça, je trouve ça tel caché. Que tel quand même, Mel, parce que, je veux dire, mettons que ton enfant naît, je veux dire, oui, il se ressemble, mais il va quand même changer. Tu sais, une petite photo, une fois de temps en temps, c'est correct. Mais de là à partager constamment... des photos de ton enfant, là, constamment.
0: Ça valorise beaucoup par ça.
1: Oui, c'est ça. Puis je trouve que c'est quelque chose... Moi, personnellement, j'ai pas encore d'enfant. Je sais pas qu'est-ce que je ferais, mais...
0: Moi,
1: tout ce qu'on parle présentement, ça me fait terriblement peur. Puis je me dis... Tout dépendant de l'auditoire que t'as, ça
0: mais
1: peut changer.
0: Ton auditoire,
1: mais quand même, tu sais jamais...
0: La photo ne t'appartient plus
1: c'est
0: à partir
1: ça.
0: Du moment où tu la partages.
1: Exactement, tu sais jamais où ta photo peut se rendre. Puis moi, c'est ça qui me fait peur dans cette situation-là.
0: Ouais. Moi, si c'est arrivé,

0: faire. D'ailleurs, mon fils est vraiment pas réseaux sociaux. Là.
1: OK, excuse-moi. Ça m'a fait penser une tonne.
0: Si c'est à refaire, je cacherais... En fait, les photos de mon mon fils là, sont... sont cachés maintenant.
1: OK. Tu les as supprimés ou
0: j'ai archivé? Mis en album seulement moi.
1: OK.
0: Ouais, seulement moi.
1: Ah, tu peux
0: moi.
1: Faire ça, oui,
0: ben
1: c'est
0: oui,
1: vrai.
0: Absolument. Fait que ça te permet de garder les photos en souvenir quelque part dans un album, oui. Mais et tu sais mon fils est vraiment il a pas de Facebook, là. Il va pas sur Facebook puis ça. Puis quand je partage des photos avec lui, chose qui se passe très rarement de nos jours. il accepte, mettons, deux fois par année, trois fois par année. Là, je mets son visage, mais autrement, si c'était à refaire, photo d'enfant avec un petit casque, tu sais, ou quelque chose pour cacher son visage. Je ne montrerai plus.
1: Je trouve que c'est un certain respect que tu dois à ton enfant. Lui, il a pas choisi cette vie-là, puis... Je veux dire,
0: exact.
1: On sait jamais qu'est-ce qui peut arriver. Il faut tellement que tu sois prudent sur les réseaux. Là, ça n'a aucun sens. Ça.
0: Absolument.
1: Vraiment.
0: Puis de toute façon, peut-être que la loi va s'en venir ici.
1: Peut-être, oui.
0: On a d'ailleurs la loi Gabi Renault qui est arrivée, qui a été déposée officiellement par Mme Fréchette, qui est inspirée de la loi Clark, qui provient du Royaume-Uni. Ça, c'est une loi qui permet de consulter en ligne, non, pas en ligne, excusez-moi, qui permet de demander le dossier historique
1: pour les,
0: des violences familiales.
1: Oui.
0: Donc, c'est en place. Toute personne âgée de 14 ans et plus, homme, femme, qui a des doutes sur une personne en particulier, peut faire la demande. On s'attend à pas moins de 10 000 demandes par année. Imagine.
1: Tout le monde y a accès?
0: Oui.
1: OK.
0: Tout le monde de 14 ans et plus peut demander des informations sur une personne avec des doutes raisonnables, évidemment.
1: OK.
0: Donc, ça pourra peut-être éviter...
1: Faut que tu fasses une demande.
0: Oui, ça pourra peut-être éviter des drames
1: très
0: éventuels.
1: Intéressant.
0: Oui. Mais on doit déjà aller à la pause.
1: Oui, notre première pause.
0: Mon Dieu, ça... Oui, il faut aller à la pause, mesdames
1: et
0: messieurs.
1: On n'a pas le choix.
0: Restez avec nous au retour de la pause. Au retour de la pause, pardon, on vous présente notre cher Vincent.
1: Oui.
0: Vincent Lortie, chroniqueur. Donc, vous écoutez La Sexploratrice en compagnie de Mel et Mel.
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0: Vous êtes de retour avec Mel et Mel et on reçoit pour ce segment notre cher Vincent Lortie, chroniqueur.
1: Oui.
0: Vous avez eu la chance de l'entendre déjà il y a plusieurs semaines.
1: Hein? Plusieurs semaines, je pense que c'est dans mars la dernière fois, si je me trompe pas.
0: Oui, exact. Donc, tu étais venu nous faire une superbe chronique.
1: Merci.
0: Tu es étudiant au CRTQ, un étudiant de Yannick. Finissant
1: au CRTQ depuis mercredi dernier.
0: Oh, félicitations.
1: Donc, ça fait bizarre maintenant de plus être en classe avec les autres étudiants.
0: Oui.
1: Directement sur le marché du travail maintenant.
0: Yeah! Donc, on te souhaite un bel emploi dans le domaine des communications.
1: Merci.
0: Et de continuer de nous faire des belles chroniques
1: oui,
0: ici.
1: Oui, tout à fait.
0: Et là, ce soir, tu veux nous parler, je pense, d'anxiété de performance ou de pression?
1: La pression que les étudiants et les impacts sur les relations également que les étudiants peuvent avoir. Je commencerai en disant que, tu sais, la pression qu'on s'impose à soi-même, tu sais, il y a beaucoup d'étudiants qui vivent une pression interne plus forte que celle que les professeurs ou même les familles se donnent des fois aussi, tu sais, parce qu'il y a des familles qui poussent les étudiants à dire,
0: oui.
1: Là, force-toi, là, faut que tu ailles une bonne job à la fin de tes études, nanana.
0: Et puis ça commence jeune, là.
1: Ça commence jeune, souvent, ouais. Là, tu rentres au secondaire, puis ils disent, le secondaire 4, c'est l'année la plus importante de ta vie. C'est pas vrai, ça.
0: C'est vrai, hein, comme si tout dépendait, là, de.
1: Non,
0: ah,
1: oui.
0: Ouais. C'est une pression énorme.
1: Souvent, ces personnes-là, ils associent leur valeur personnelle à leur performance ou même une note dans le bulletin.
0: C'est vrai.
1: C'est quelque chose que j'ai remarqué dans les dernières années parce que je l'ai vécu, je veux pas de ma famille, mais de plusieurs personnes de mon entourage ou même tu sais de personnes que je connais tout simplement.
0: Entre étudiants aussi,
1: ouais,
0: j'imagine.
1: Entre étudiants aussi, tu sais, on se challenge, mais tu sais, des fois, ça peut être assez différent, là. Puis je dirais que, tu sais, j'ai fait des recherches aussi là-dessus. Il y a près de 50% des élèves post-secondaires qui rapportent avoir un stress élevé lié aux études. Fait que c'est quand tu rentres au cégep, parce qu'on le sait, quand tu rentres au cégep, d'habitude, c'est que t'as un plan, des fois, un petit peu plus carré de qu'est-ce que tu vas faire, etc.
0: Ou t'es dans des cours généraux.
1: C'est ça, exact. Ben, tu sais, t'es dans un deck général, je pense qu'on appelle.
0: Oui, OK.
1: C'est ça. Puis, tu sais, des fois, tu sais pas trop quoi faire. Tu te lances dans de quoi? Tu peux te planter, puis quand ça arrive, là, tu sais, moi, le premier, j'ai fait ça. Je suis pas rentré au cégep directement, mais tu sais, je suis rentré, disons ça comme ça, avec l'école de la vie. Tu sais, j'ai travaillé avant d'aller à mon cours au Collège de radio-télévision de Québec. Puis finalement, ben, je suis finissant collégial pour un gars qui a commencé sur le marché du travail. Puis après ça, il s'est en allé.
0: J'ai fait la même chose.
1: Ah oui?
0: Oui, j'ai terminé mon secondaire, même que j'ai terminé mon secondaire aux adultes.
1: Moi aussi.
0: Parce qu'il manquait les cours. Et je suis allée sur le marché du travail. Et là, je voulais vraiment, mais vraiment travailler en radio. Donc, je suis allée faire mon cours au CART, au Collège des annonceurs radio-télévision de Québec à l'époque.
1: C'est à Montréal.
0: C'est à Québec.
1: C'est à Québec aussi.
0: C'était à Québec. En fait, ça appartenait à Simon Chouinard. J'avais Manon Minier comme professeur.
1: Ah, quelle excellente personne.
0: Oui, on l'aime.
1: Prof extraordinaire.
0: Ah ouais, je garde que de bons souvenirs. Et puis je pense qu'elle l'enseignait en tout cas.
1: Elle enseigne encore au
0: CRTQ.
1: Ouais, c'est notre prof de diction.
0: Oui, exactement. Ouais. Hey, j'avais 18 ans, moi, quand j'ai fait mon cours. Ça fait longtemps, là. J'avais 45.
1: Ouais, c'est ça, là, je ne te demanderai pas ton âge.
0: Complètement fou. Puis je regrette absolument pas parce que. Bon, suite à mon cours, j'ai travaillé un petit peu en radio, mais la vie m'a emmenée ailleurs. J'ai fait des mauvais choix. Et durant une vingtaine d'années, là, 15-20 ans, là, j'ai été emmenée ailleurs.
1: Mais t'avais 18 ans.
0: C'est ça.
1: Faut que tu te laisses le temps.
0: Exact.
1: Moi, je trouve ce qui est... Puis c'est une caricature qu'on voit dans un des films de Ricardo Trogi. Tu peux prendre la décision à 18 ans de prendre un drink dans un bar, mais à 17 ans, tu peux pas demander un prêt à la banque, par exemple.
0: C'est
1: pour te lancer en start-up, ce qui est complètement ridicule, mais faut que tu fasses le choix le plus important de ta vie. Qu'est-ce que tu vas faire dans ta vie à 17 ans?
0: Ouais.
1: Je trouve que ça... Ben, en tout cas, à mon avis, il n'y a pas de... Il n'y a personne d'assez carré ni de... Comment je dirais ça? Assez
0: rationnel.
1: Rationnel, ouais. Exactement, pour prendre une décision aussi grosse que ça. Tu sais, qu'est-ce que tu vas faire dans ta vie? Tu sais, il n'y a personne qui dit « Ah, moi, je vais aller comptable à 17 ans. » Il n'y a personne qui dit
0: ça. Moi, je me rappelle des cours d'éducation choix de carrière. Je sais pas si vous aviez encore ça au secondaire.
1: Oui,
0: époque.
1: Ça existe encore.
0: Moi, là, je sortais de là mélangé parce qu'il y avait tellement de choses qui m'intéressaient. Puis même, je suis allée comme étudiante d'un jour dans plusieurs domaines. Là. Ça avait pas rapport le coiffure, en dessin, design intérieur. Tu sais, j'avais envie de faire plein de choses. Puis encore aujourd'hui, il y a tellement de métiers que j'aurais voulu pratiquer puis que je me dis, c'est sûr qu'à ma retraite, je vais essayer telle affaire.
1: Ben, tu vois, ça, je l'ai fait aussi. Je suis parti... J'ai fini mon secondaire en la fameuse année 2020 de COVID. Ben, fini. On s'entend que ça a fini en mars. On était supposé revenir en classe et on n'est jamais revenu. Parce qu'après ça, c'était des cours en ligne. J'étais en programme spécial, si on peut dire, de métier semi-spécialisé. J'ai fait un DEP chez Delecta. La boucherie, un stage chez Delecta. Après ça, je suis allé en DEP, en boucherie, directement à l'école hôtelière. J'ai fait qu'est-ce que je fais ici à 16 ans. Je me suis en allé aux adultes. J'ai fini mon secondaire, puis maintenant, je suis diplômé collégial. Fait que c'est quand même... Je trouve que c'est une belle réussite, personnellement.
0: Oui, bravo, vraiment.
1: Personnel, merci.
0: Oui.
1: Puis, faut continuer dans mes affaires. Parce que, tu sais, il y a même dans les familles bienveillantes, il y a plusieurs jeunes qui ressentent une obligation de réussir pour ne pas décevoir les parents. Puis, tu sais, souvent, c'est pas une pression réelle, c'est plus une pression qui est interprétée, j'ai envie de te dire. Là-dedans,
0: C'est là qu'embarque l'anxiété de performance.
1: C'est là qu'embarque l'anxiété de performance parce qu'il y a aussi une autre étude qui est sortie parce qu'environ 30% des étudiants qui sont en couple disent que leur relation augmente leur stress scolaire.
0: Ouais.
1: C'est fou,
0: leur relation vient impacter...
1: Oui, parce que tu sais, tu veux pas décevoir ta blonde, tu veux pas décevoir ton chum, tu veux pas décevoir, je sais pas, Yel, par exemple.
0: Ouais.
1: Tu sais, tu veux pas décevoir la personne dont tu es en amour. Moi, personnellement, ça m'est pas arrivé. Je suis quand même chanceux. J'ai une très bonne partenaire de vie en ce moment avec moi. Elle m'a pas du tout impacté dans ce stress-là, mais tu sais, je touche du bois. Personnellement, je suis vraiment choyé d'avoir cette personne-là avec moi. Mais ouais, quand j'ai lu ça, j'ai fait 30%. Fait que c'est une personne sur trois qui vit du stress en plus de la pression scolaire.
0: Ouais.
1: Fait que je trouvais ça fou quand même de
0: voir
1: ça. Il
0: y a même parfois des impacts. Disons, la relation de couple ne va pas très bien, ça a un impact direct les résultats scolaires et vice-versa.
1: Et vice-versa, exactement.
0: C'est l'étudiant qui n'a pas de très bonnes notes et tout, revient à la maison, il est un peu découragé. Ça peut aussi avoir un impact sur la relation.
1: C'est ça, exactement. Puis encore là, on a le pire est à venir parce qu'il y a les réseaux sociaux aussi maintenant. Tu vois, tout ce qui est influenceur, tu sais,
0: on a l'impression que tout le monde réussit.
1: On a l'impression que tout le monde réussit, mais c'est du temps de fou, tu sais.
0: Hey.
1: Et je n'aimerais pas de nom, évidemment, parce que ça pourrait m'impacter. Mais, tu sais, il y a beaucoup d'influenceurs, par exemple, qui font des streams maintenant, lifestyle, tu sais. Tout le monde sont comme, moi aussi, je vais faire ça, mais veux pas, ça prend quand même un certain talent. J'ai envie de dire, pour faire ça. Mais non seulement un talent, mais aussi une énorme passion de faire ça aussi également. Là. Parce que tu sais, t'es filmé 8 heures de temps en live, tu peux dire n'importe quelle affaire. Puis t'es quand même...
0: Il faut
1: vouloir en tabarouette. Moi, personnellement, je le ferais pas être 8 heures devant une caméra comme ça. Là. Non.
0: J'ai déjà vécu l'expérience télé-réalité là, une semaine maison. J'avais des inconnus dans ma maison pendant une semaine avec l'émission 5 gars pour moi. C'est quelque chose.
1: Ça doit être quelque chose.
0: C'était pas live, là.
1: Non.
0: Il repassait que des petits bouts, mais imagine 24 heures sur 24 filmé. Tabarouette, c'est la volonté.
1: Fait que je trouve que c'est ça. La pression scolaire, des fois, ça peut devenir lourd. Ça peut devenir envahissant, presque écrasant, mais faut se rappeler que. Réussir, c'est pas non seulement performer, c'est aussi se sentir entouré, se sentir soutenu, se sentir aimé, puis se rappeler qu'on vaut pas mal plus qu'un bulletin aussi, qu'une note dans un bulletin. Moi, je trouve qu'il est ça.
0: Puis ta gare nous sert pas ben.
1: Non, je t'avoue que je n'ai même pas mon... tu sais, je vais être très honnête avec toi, j'ai même pas de secondaire 3 en maths.
0: C'est vrai!
1: J'ai fait une attestation d'études...
0: Collégiale
1: et secondaire. Puis, tu sais, j'ai réussi très bien dans la vie malgré tout. J'ai fini en faisant ce que j'aime maintenant.
0: Oui.
1: En faisant de la radio live à Choix Radio X.
0: On a vraiment un parcours similaire parce que moi, mes maths de 3, je les ai fait 3 fois.
1: Moi, j'ai entamé le livre, j'ai fait... À quoi ça va me servir dans la vie? Absolument rien. J'ai pogné le lit, j'ai fait non. J'étais allé chercher un équivalent, ça a fini là. J'ai fait, il n'y a aucune chance que je vais me servir de ça dans la vie.
0: Ouais. À chacun son chemin,
1: exactement.
0: Ben, félicitations en tout cas pour le beau chemin parcouru jusqu'ici.
1: Ben, merci.
0: Puis je suis persuadée qu'il y a de belles choses qui t'attendent dans ton milieu, dans ton domaine. Puis je te souhaite vraiment beaucoup, beaucoup, beaucoup de succès.
1: Ben, merci Mel, puis encore merci pour l'invitation.
0: C'est toujours plaisir. Le fun. Moi, des jeunes qui veulent réussir, dire, qui se donnent la peine, puis qui, tu sais, j'ai proposé à plusieurs élèves de venir, et très peu ont levé la main pour dire, hey, je vais aller mouiller, là, je vais aller faire une chronique.
1: Ben, donc, c'est intimidant, tu sais, t'es dans la plus grosse station à Québec, fait que c'est sûr que c'est intimidant, mais après ça. Si tu veux réussir dans la vie, il faut que tu prennes des risques.
0: Exactement.
1: Faut que tu prennes des risques.
0: Qui ne risque rien à rien.
1: Exactement.
0: Vincent Lortie, si vous venez de vous joindre à nous, vous pourrez réécouter cette belle chronique sur l'anxiété de performance et la pression que les jeunes se mettent sur les épaules durant les études. Ce sera disponible au radiox.com ou via l'application Radio X. Reste avec nous au retour de la pause. Ce sera le bye-bye de la
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0: Vous êtes de retour avec Mel et Mel et vous écoutez la Sexparatrice sur les ondes de choix 98.1 Radio X. Mel, tu sais, moi j'aime ça suggérer des idées de sortie. Et là, j'ai quelque chose de vraiment le fun à vous proposer. Ça se passe du côté de Lévis, le 23 mai, une pièce de théâtre intitulée « Les hommes viennent de Mars, les femmes de Vénus ». Et on a la chance d'avoir l'un des comédiens de cette magnifique pièce qui sera présentée le 23 mai à Lévis, Jamin Chtouki, qui est avec nous au bout du fil. Bonsoir.
1: Oui, bonsoir. Bonsoir à toutes, bonsoir à tous.
0: Bonsoir, Jamin. Vous êtes comédien dans cette belle pièce qui sera présentée le 23 mai à Lévis. À quel endroit exactement?
1: Au vieux bureau de poste.
0: Ouais, quelle belle
1: endroit. Une jolie petite salle, oui, tout à fait mignonne. Et donc, oui, ce spectacle, les hommes viennent de Mars, les femmes de Vénus. C'est un décodeur des relations homme-femme ou d'un décodeur des relations masculin-féminin, mais traité de manière humoristique. Donc oui, c'est une comédie plutôt qu'une pièce sérieuse de théâtre où on apprend des choses en rigolant.
0: Ah, super. Et est-ce que c'est inspiré du fameux livre là, qui est sorti il y a quelques années sur le sujet ou...
1: Oui, tout à fait. Ouais. C'est le spectacle officiel du livre qui est sorti il y a plus de 30 ans, vendu à presque 100 millions d'exemplaires. Oui, oui, c'est exactement ça. Et c'est un spectacle que je roule depuis 2017. Donc j'en suis à ma 9e saison.
0: Oh mon Dieu, ok, hein, ben c'est drôle parce que je savais, en tout cas, je l'ai pas vu passer là ici, en tout cas dans la vieille capitale ou du côté de Lévis. Est-ce que vous êtes venu déjà souvent à Québec?
1: J'étais venu, je crois que c'était en 2018 ou en 2019, okay. J'ai joué une fois. J'avais été tout l'été à l'île aux Coudres parce que j'ai relancé le théâtre d'été avec. Et là, je suis en tournée un petit peu partout au Québec et au Canada. Et c'est pour ça que, comme j'avais des gens qui m'ont dit, bah tiens, oui, on l'avait pas vu passer, ce serait bien, venez chez nous. Je dis, bah allez, je viens chez vous près de la capitale de Québec, donc à Lévis, pour vous amuser avec cette comédie.
0: Puis, si vous êtes du côté de la Rive-Nord, n'hésitez pas à prendre le traversier, c'est magnifique. Vous débarquez directement dans le vieux Lévis, puis par la suite, prenez la route là, jusqu'au magnifique vieux bureau de poste. C'est vraiment un endroit extra là, pour des pièces, c'est chaleureux, c'est vraiment super le fun. Et on compte combien de comédiens environ dans cette pièce-là?
1: Eh bien, il n'y a qu'un seul comédien, figure-toi, moi. Mais je ne suis pas tout seul sur scène parce qu'en fait, je vais jouer plein de personnages. Je vais jouer des hommes, des femmes, dans différentes situations. Parce que c'est ça, en fait. Tu sais, ce spectacle, il va parler de l'autre. Parce que, ben oui, on est différent. C'est ça qu'il y a. Et on a du mal à se comprendre parfois et c'est ce qui amène des chicanes. Oui. Et c'est ce que ce spectacle, par la comédie, amène. Et donc, je vais jouer différentes situations où on va se reconnaître du côté masculin, du côté féminin. Ça va être rigolo, ça va être drôle et on va enfin comprendre, à mieux se comprendre, justement.
0: Wow! C'est donc bien intéressant. Donc, vous êtes le seul et unique comédien?
1: Oui, pendant une heure et demie, tout seul, mais je suis pas tout seul, en fait. Hein. Je te dis, j'ai plein d'amis dans ma tête.
0: Wow! Est-ce qu'on peut voir déjà, je sais pas, là, des extraits ou des trucs là, sur les réseaux sociaux en lien avec la pièce? Avez-vous une page Facebook?
1: Oui, il y en a. Si vous tapez « Les hommes viennent de Mars, les femmes de Vénus », c'est dit comme ça fait 9 ans, près de 400 000 spectateurs à date. Ouais. Oui, il y a quelques petits extraits à gauche, à droite, et ça vous donnera le goût de venir voir ça et de vous amuser. Ce qui est très drôle, c'est que le public rigole, bien entendu. Puis je vois des regards, des échanges, tu sais, entre les groupes, des petits coups de coude qui sont donnés pendant le show. Et puis surtout, moi, ce que j'adore, c'est qu'à la fin, j'ai des gens qui viennent me voir et qui me disent cette fameuse phrase « Ah ben monsieur, si j'avais su ça plus tôt, ça m'aurait évité ben des misères. »
0: Oh oui, donc les gens aussi se reconnaissent, j'imagine, dans certaines situations. C'est super.
1: Et puis tu sais, par rapport à ton émission, je termine à la fin par la relation intime, où j'explique effectivement des petits problèmes, des troubles d'incompréhension au niveau de la relation sexuelle. Et c'est un bon gros 10 minutes qui fait beaucoup rire.
0: Ah oui, oh mon Dieu que c'est intriguant. J'ai envie d'aller voir ça. Donc, c'est la pièce à voir pour rigoler, pour en apprendre un peu plus sur les relations, pour apprendre à décoder la communication également chez l'autre.
2: Ben, moi, j'aurais une question. Je me demande, est-ce que c'est vous qui avez eu l'idée de créer cette pièce-là? Comment ça a fonctionné? C'est quoi la pensée derrière tout ça?
0: Suite au livre.
1: Ben en fait, moi je suis un fan du livre, je l'avais lu étant plus jeune, c'est pas le cas de tout le monde, parce que tu sais, lire un livre, en plus c'est plus une thérapeutique psychologique, donc c'est pas forcément drôle. Et j'ai un ami belge, parce que tu peux entendre à mon accent que je suis québécois, de Belgique, d'Europe du Nord, et mon ami belge, Paul De Wandre, a eu l'idée de faire un spectacle qui était à la base une conférence, puis c'est devenu une conférence humoristique, et puis j'ai eu la chance de pouvoir le jouer ici au Québec, au Canada, et avec mon côté plutôt comédien, ça fait 33 ans que je fais ce métier, eh ben j'ai rajouté le côté plutôt artistique, comédien, comédie dedans, et qui le rend encore plus drôle.
0: Wow! Donc, c'est à voir le 23 mai ici à Lévis, du côté du vieux bureau de poste à Lévis. Les gens peuvent se procurer les billets à quel endroit?
1: Ben, directement au vieux bureau de poste et à la billetterie à Lévis. Vous allez sur le site internet du vieux bureau de poste et vous pouvez acheter vos places. Donc voilà, et le spectacle se joue à 20h.
0: À 20h, le 23 mai. Ben merci beaucoup d'avoir pris le temps. Moi, je vous ai découvert grâce à notre chère amie Maëva du Théâtre La Comédie de Montréal.
1: Exact.
0: Qui est un endroit, je crois, où vous présentez votre pièce.
1: Oui, tout à fait. Et entre nous, c'est parce que j'en suis le directeur, co-directeur avec Maïva aussi.
0: Oh, oui! Oh, je savais pas! OK, c'est une information intéressante, ça.
1: Oui, on s'est rencontrés plusieurs fois.
0: OK. Ah, j'adore ça. Ben merci beaucoup de nous avoir accordé là, ce temps précieux pour nous parler de votre pièce qui sera présentée à Lévis à 20h au Vieux Bureau de Poste le 23 mai.
1: 23 mai, tout à fait. Et moi, je vous remercie de m'avoir accueilli et j'espère bien amuser les auditeurs et qu'ils vous feront un retour plus tard, justement, sur ce fameux dernier 10 minutes. Comme ça, vous pourrez en jaser et vous amuser aussi.
0: Les gens trouvent charmant votre accent sur le texto. Merci. Merci beaucoup de nous avoir accordé ce temps précieux. Jamin Shtouki, qui est comédien dans la pièce Les hommes viennent de Mars, les femmes de Vénus, présentée le 23 mai à Lévis dès 20h. C'est à ne pas manquer. Merci beaucoup. On vous laisse aller. Je sais que vous êtes bien occupé à l'aube de vos présentations, justement. Donc, gros merci. Bonne soirée.
1: Merci beaucoup. Bye-bye.
0: Merci. Hey, ça va être bon, ça!
2: Hey, mais merde, je me dis, faudrait quasiment aller la voir.
0: Oui,
2: puis se dire... Tu sais, j'ai hâte de voir avec une personne comme ça parler des trucs intimes. C'est quand même spécial.
0: De façon humoristique, en plus. Ouais, ouais, vraiment.
2: J'ai hâte de voir ce que ça va donner.
0: Ouais, absolument.
2: Vraiment, c'est intéressant.
0: Moi aussi. Puis, je vais me tenir à l'affût de Servienne par la suite aussi, là, parce que le 23, Colin, j'ai déjà un événement. Mais ouais, je vais voir aussi. Si je peux pas. Moi, essayer de m'allonger, voir.
2: Ouais, s'il y a des auditeurs qui y vont, dites-nous-le, on veut en parler.
0: Partagez-nous vos impressions. Donc, on va tout de suite à la pause, Mel. En fait,
2: Oui, on va à la pause.
0: Oui, on va à la pause. Il nous reste quelques minutes encore. Parfait. Puisqu'au retour de la pause, on a justement Julie Morin des cliniques laser épilation. Restez avec nous. Vous écoutez Mel et Belle sur les ondes de choix. 98.1 Radio X, la sexploratrice.
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0: Vous êtes de retour avec Mel et Mel et vous écoutez La Sexploratrice sur les ondes de choix 98.1 Radio X. Vous avez adoré son passage lors de la dernière fois sur nos ondes et elle est de retour, notre chère Julie Morin des cliniques laser épilation leader dans le milieu depuis 25 ans.
1: Bien sûr!
0: 25 ans que j'ai attendu avant de me faire faire les aisselles.
1: Ça n'a pas de bon sens, mais mieux vaut tard que jamais.
2: Ben, c'est tout ce que le monde dit, c'est j'aurais dû faire ça avant, avoir su que c'était comme ça.
0: Oui, vraiment. Exactement. Ouais. C'est rapide, c'est pas cher, puis c'est efficace, ça fait pas mal.
2: Exact.
0: Julie, on va expliquer aujourd'hui aux gens comment se déroule une séance, parce qu'il y a beaucoup d'idées préconçues par rapport à ça.
2: Ouais.
0: Moi, je pensais là, qu'il fallait prévoir comme une heure dans mon calendrier pour mes aisselles, puis après ça, j'allais être comme « Ah, ça va pas mal ».
2: Non, on retourne vaquer à nos occupations après, sans problème.
0: Oui.
2: Dans le fond, on propose toujours une première consultation qui est gratuite. On regarde les régions que le client veut épiler. Puis par la suite, on peut faire le traitement à même la consultation, s'il n'y a pas de contre-indication, bien sûr. Chaque région, on détermine un temps. Disons, on prend environ 30 minutes ou 15 minutes pour faire les régions. Les aisselles, c'est 15 minutes maximum. Le temps du rendez-vous, là, le temps qu'on arrive puis qu'on repart.
0: Au total.
2: Au total. Parce que oui, tu l'as dit si bien, ça prend 2 minutes de faire les aisselles, tu sais, de chacun, chaque côté. Là. C'est ça. Puis
0: dans le fond, ça, c'est pour les aisselles. On sort de là. On a réussi, j'en ai parlé la dernière fois, là, on m'a fait le nez.
1: Ouais,
0: oui, le nez, tant qu'avec là, tout que c'était réglé.
2: Oui. Le plus long, dans le fond, c'est quasiment c'est 30 minutes, oui. Mais ça prend environ 30 minutes pour
0: pas
2: les
0: plus
2: jambes.
0: Que ça.
2: Non, pas du tout. Puis on arrive fraîchement rasé à chaque séance.
0: Ah, je pensais qu'il fallait laisser pousser.
2: Non, on arrive fraîchement rasé.
0: OK.
2: C'est pas comme une cire, hein, où est-ce que ça prend le poil pour l'arracher.
0: Hey, mais là, moi, pour mon prochain rendez-vous d'aisselle, moi, je laissais pousser ça, là, ça n'a pas rapport.
2: Mais tu peux le laisser.
0: Ben,
2: c'est ça, tu peux les laisser. Mais plus on avance en traitement, là, plus on veut voir les poils. On veut voir on est rendu où dans le processus.
0: Parfait.
2: Fait que oui, c'est correct que tu les laisses là.
0: Elle va me raser juste avant.
2: Elle va te raser juste avant.
0: Okay.
2: Mais quand les gens, c'est des gros traitements parce que nous, on rase à sec, tu sais, ça peut être irritant un peu. Fait que c'est pour ça qu'on demande aux gens d'être fraîchement rasés avant d'arriver.
0: Mm-hmm. Okay. Pas de déo, évidemment, pour les aisselles, hein?
2: Exactement. C'est tous des petits conseils qu'on donne aussi là, lors de la consultation. On explique comment ça fonctionne. Puis par la suite, on laisse la personne se préparer. On rentre, on fait le traitement. On rase un petit peu.
0: Pour le contour de la barbe, mettons, là, ça peut prendre combien de temps?
2: 15 minutes.
0: Ah ouais.
1: Oui. J'imagine que ça dépend aussi de la personne. Si la personne elle veut prendre des pauses ou mais tu sais habituellement ça y va aux doses.
2: Ça y va aux doses effectivement, il y a pas de pause tu sais avec l'appareil qu'on a le Clarity 2, c'est très rapide et surtout confortable avec le
1: oui, c'est le, ça la différence
2: le, oui,
1: aussi.
2: Le refroidissement qui est intégré. Donc les gens peuvent prendre des avant on prenait des pauses, maintenant depuis un an et demi on prend plus de pauses.
0: C'est plus comme dans ton temps, Mille.
1: Exactement, où j'ai souffert.
0: L'époque où tu as souffert, mais il y a beaucoup de gens qui ont souffert.
2: Ouais. Bien sûr,
0: avec les anciennes technologies
2: oui.
0: là.
2: Oui.
0: Moi, je filmais en même temps là parce que je voulais montrer aux gens à quel point c'était efficace et rapide là.
2: Oui.
0: Hey, c'est une vraie farce, sérieusement, j'en revenais pas.
2: Oui.
0: Donc là, si on parle par exemple pour les oreilles, même chose, j'imagine.
2: Oui, les oreilles, 15 minutes.
0: OK. On descend les mamelons, OK. Ça, c'est une zone qui est sensible. Puis je pense que c'est une zone que les gens ne savent pas, en général, qu'on peut faire.
2: Ouais,
0: hommes ou femmes, si vous avez des poils sur les mamelons, qui vous gosse?
2: Oui, on peut le faire sans problème. Oui.
0: Puis ça, comment ça fonctionne? Est-ce qu'ils doivent l'enlever avant? Ou
2: non, idéalement, on peut les laisser là aussi pour voir c'est où. Là. Puis la couleur, la grosseur du poil. Tout dépend des gens aussi. Là. C'est vraiment quand on... Le premier traitement, si c'est juste ça, on va demander de garder les poils.
0: Okay.
2: Si c'est jambes complètes, là, idéalement, on va être rasé. Des fois, on demande des photos aussi avant.
0: Ouais. Okay.
2: Quand les gens, tu sais, puis on demande aussi, est-ce qu'ils ont déjà reçu du laser ou pas, pour leur dire qu'est-ce qu'on doit faire avant le premier rendez-vous.
0: Puis pour ce qui est du dos, le chest, ces zones-là, combien de temps ça peut prendre?
2: Le dos, 20 minutes environ.
0: Oui.
1: OK.
2: C'est plus long raser le dos d'un homme que de le faire au laser.
0: Ah ouais, hein?
2: Oui.
0: Puis là, lui, est-ce qu'il doit... on doit-tu hydrater la peau ou on arrive là...
2: On n'hydrate pas avant. Par contre, entre les séances, idéalement, il faut avoir une peau quand même assez hydratée. Il ne faut pas qu'elle soit trop sec parce qu'on envoie beaucoup de chaleur dans la peau. Donc, on veut éviter d'avoir trop de chaleur, en fait.
0: OK. Et lorsque quelqu'un, par exemple, a commencé un traitement ailleurs, mais qui n'est pas tant... Mettons là, parce qu'il y en a des technologies encore sur le marché qui sont quand même douloureuses.
2: Oui.
0: quelqu'un qui voudrait changer d'endroit, qui voudrait venir te voir parce que ailleurs, c'est tough.
2: Oui, ben c'est.
0: Est-ce que c'est possible?
2: C'est possible parce que chez nous, dans le fond, il n'y a pas de contrat, c'est une séance à la fois. Donc, si vous voulez venir terminer chez nous, bienvenue. C'est une séance à la fois, toujours payable à la séance. Donc.
0: OK. Donc, on est libre là, de.
2: Vous êtes libre. Okay. Vous êtes libre de repartir aussi, mais je sais quand on est rendu chez nous, on veut plus repartir.
0: Ben non, ça c'est vrai. L'équipe est tellement le fun en plus, tellement sympathique.
2: Oui. Ma collègue Karine, entre autres, ça va faire 20 ans si peu. Wow. On travaille ensemble depuis 20 ans. C'est...
0: Oui. Et Karine.
2: J'en suis fière.
0: Oui. Oui, mais non, vraiment. Puis elle est douce. Elle est. C'est vraiment une perle. Vraiment professionnelle. Et ça, c'est vraiment pratique et très apprécié, surtout lorsqu'on tombe dans la zone.
2: Intime.
0: Plus oui. Intime, effectivement. Donc, pour elle et lui, comment est-ce que ça se passe exactement?
2: D'accord. Donc, d'abord, on laisse les clients se préparer. On sort de cabine, elle nous fait signe quand on est prêt. On a des petites serviettes qu'on peut mettre au niveau du pubis. Puis, on arrange le traitement. Dans le fond, pour les femmes, on peut garder la culotte. Donc,
0: ah oui, hein?
2: Oui, on met une bobette plus sexy. Donc, on peut tasser à gauche, à droite.
0: Idéalement, un
2: bas.
0: String, là, dans le fond?
2: Exactement. Okay. Pour faire comme il faut l'interfessier, ça prend un string, effectivement.
0: OK.
2: Mais, tu sais, ça se passe, on n'est pas comme chez le gynécologue, là.
0: On n'est pas écarté, là.
2: Non, pas du tout. Non, fait que, tu sais, les gens, ça, j'étais pas à l'aise, mais avoir su que ça se passait comme ça, ben, je l'aurais fait avant.
0: Parce qu'il y a des endroits où c'est ça, là. La personne est carrément installée, les jambes grandes ouvertes, toutes nues, puis ça se passe.
2: Oui.
0: C'est
2: oui.
0: Un peu gênant,
2: oui.
0: Ça.
2: Oui, mais il y en a qui les enlèvent avant même qu'on... Ils veulent les enlever, là.
0: OK, il y en a vraiment... qui sont à l'aise.
2: Oui. C'est vraiment... Il y en a qui disent, moi, j'aime mieux les enlever. OK. Ben, libre à toi. Mais on n'a pas vraiment besoin, en fait. Quand on fait le traitement partout, on n'a pas besoin là, de
0: Parce que là, vous faites, bon, le bikini, le contour, le pubis. Et quand on arrive aux grandes lèvres, disons,
2: oui.
0: On tasse la culotte.
2: Exact.
0: On cache, là, tout
2: ça. Oui, on tasse. Avec la bobette, ça nous aide même à tendre. Parce qu'il faut tendre un peu aussi pour. Tu sais, fait que ça nous aide à travailler en gardant la bobette.
1: Ah, puis je pense aussi que rendu là, pour vrai, là, pour l'avoir vécu, c'est zéro malaisant, là. Mmh. Les filles sont vraiment à l'aise, ils nous mettent confortables, puis tu y penses vraiment pas.
2: Oui.
1: Tu te dis, gars, moi, je vais là, puis. Tu y penses plus rendu là, pour vrai. Hey, moi, j'en ai tellement d'idées, là. J'étais comme, oh là, elle va m'évaluer tout ça. Puis, je suis arrivée là, ben à l'aise, j'ai baissé mes culottes. Non, mais pour vrai, si tu y penses plus rendu là, tu fais un traitement, puis tu y parles un peu. C'est super.
0: Convivial.
1: Oui,
0: quasiment.
1: Vraiment. C'est ça que je cherchais.
2: Oui,
1: c'est une belle ambiance.
2: Exact. Mais tu sais, Karine, comme on disait tantôt, elle aime ça. Là, elle a du plaisir avec chaque client. Puis, tu sais, c'est ce que les gens apprécient aussi.
0: Oui.
2: Là,
0: j'adore Karine.
2: Oui.
0: Toi aussi.
2: Ben oui,
0: on vous aime tous. Faites vraiment une belle équipe.
2: Merci.
0: Et là, donc, fait que pour le bikini chez elle, bon, ça fonctionne comme ça. On peut faire l'intégrale donc, au complet.
2: Oui.
0: Ou on peut laisser la coupe de son choix.
2: On peut rétrécir le pubis en largeur, en hauteur.
0: OK.
2: Fait que c'est vraiment la coupe au choix du
0: choix. Au choix. Oui. Hein?
2: Voilà.
0: On peut même avoir une forme de cœur si on veut.
2: Oui. C'est un peu plus touché à faire, là, lui.
0: Mais ça se fait.
2: Ça peut se faire, oui.
1: Ça rend ça un petit peu plus compliqué.
2: Exact. Ça prend plus de précision, mais c'est pas quelque chose qu'on fait souvent. Pas du tout.
0: Et l'interfessier se fait chez elle et lui.
2: Oui.
0: Dans ce temps-là, j'ai vu une vidéo là, sur les réseaux. La fille était comme à quatre pattes pour faire son interfessier.
2: Oui,
0: c'est ça?
2: Non. Nous, on ne fait pas ça comme ça.
0: OK.
2: C'est sûr qu'on demande au client, on va se virer de côté.
0: OK.
2: Toujours une fois avec la serviette. Derrière pour cacher là, l'intimité et tout. Puis on tasse encore une fois la bobette d'un côté et de l'autre. C'est sûr que les hommes, lui, ils l'enlèvent au complet, mais ils sont habitués.
0: OK.
2: Donc, on fait juste virer sur le ventre. Là. On n'a pas de jambes en l'air. Non, c'est ça. Là. C'est,
0: OK.
2: C'est...
0: Donc, on se couche sur le ventre, on écarte les fesses.
2: Oui.
0: Puis on y va avec le laser.
2: Exact. On peut demander. Oui, des fois, on demande au client, peux-tu me tenir la fesse qu'on fasse ça comme il faut? Mais ça se fait super bien comme ça. Là.
0: Combien de temps, à peu près, l'interfessier?
2: C'est 2 minutes. C'est juste faire le tour et tout. Là. On peut monter un peu en haut aussi.
0: J'imaginais une demi-heure. Là.
2: Oh non,
0: mais
2: voyons,
0: merde. Tenir la fesse.
2: Non.
0: Je sais pas. Là. Moi, je vous le dis, là, dans ma tête, c'était long, là, les séances de laser. J'en reviens toujours pas.
2: Non, intégrale, là, c'est...
0: Je m'en reviendrai jamais.
2: Ouais.
0: Okay.
2: On prend un bloc de 15 minutes pour faire ça, arrivée et sortie.
0: Puis les hommes en général, est-ce qu'ils vont vers la totale, l'intégrale, ou on laisse
1: Il y a des hommes qui font ça.
2: Bien sûr. Ben oui, il y en a qui font ça. C'est sûr que, comme on disait tantôt, il y en a beaucoup qui font juste l'intégrale aussi pour des raisons médicales. Mm-hmm. Mais sinon, oui, on a beaucoup d'hommes qui font l'intégrale aussi.
0: Donc, pour éviter des poils incarnés ou des trucs comme ça, là, c'est l'idéal de faire l'intégrale.
2: Ben oui, oui, oui.
0: Dans ces zones-là, hein. Hey, c'est vrai, pour des questions de santé, là. Ben, très bonne
1: puis,
0: idée.
1: Tu sais, des fois, là, à force de te raser, là, ça devient raide, là.
2: Ça devient c'est... irritant.
1: Oui, c'est ça. C'est, ouais. C'est même irritant, parfois, pour la partenaire, là.
2: Effectivement. Ah, ben oui. Vraiment. Effectivement. Puis, tu sais, non seulement le poil, on veut pas le voir, on aime pas ça, on trouve pas ça beau, mais quand on finit l'épilation laser, ben, on a la peau douce après. Fait que c'est super beau. Mmh. C'est le fun. T'sais, une petite peau douce. On voit pas la trace de poil derrière, là. Fait que c'est.
0: Puis, on va travailler après.
1: C'est comme un peu l'intégrale pour femmes. Si jamais tu vas en laisser un petit peu, ben, on s'ajuste avec les rendez-vous, puis on y va une fois.
2: Exactement. Puis, on n'est pas obligé de toutes les enlever complètement
1: c'est
2: non
1: ça.
2: Plus. Parce qu'on peut les réduire quand même en masse. Il n'y a pas de laser, de toute façon, qui va enlever 100%. Mm. Mais des fois, il y en a qui trouvent qu'ils ont un gros poil foncé. On peut juste réduire, dans le fond, la couleur et tout. Mais on va en faire quand même quelques séances. Mais on n'est pas obligé. Il y a des gars qui disent, ah, ben, je ne veux pas plus en avoir du tout parce que j'en ai au chest puis j'en ai ses cuisses. Donc, on va juste réduire un peu. On peut faire ça aussi.
0: Et là, quand on tombe, bon, les jambes et tout ça, ça, j'imagine que c'est un peu plus long.
2: Un peu plus long. 30 minutes. Jambes complètes, là, oui.
0: Jambes complètes, en 30 minutes, c'est fait.
2: Oui.
0: Et combien ça peut coûter par zone environ, là? Est-ce que c'est ça fonctionne-tu à l'heure? Ben pas à l'heure, mais à la demi-heure,
2: non,
0: à la séance, par zone?
2: Ouais, c'est vraiment par zone.
0: OK.
2: C'est comme la lèvre supérieure. Ben présentement, pour nos 25 ans, on offre un 15% de rabais. Donc, lèvre supérieure, normalement, c'est 80. 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
0: Mais voyons donc.
2: Puis par la suite, le bikini. Si on veut juste le bikini, lui, il revient à 94. Mais sinon, souvent, on fait beaucoup d'intégrales. Donc, l'intégrale, lui, revient à 168. Qu'on prend aussi l'interfessier. Hein, parce que,
0: ça, c'est par séance?
2: Par séance, aux 6 semaines, pour environ 5 à 8 séances.
0: Maximum. Parce qu'il y en a chez qui c'est moins, là, selon les poils.
2: Oui, oui, oui. Les jambes, là, on a vu ça avec le nouvel appareil. Là, c'est fou, là. Après 5 traitements, il n'y en a plus, là. C'est impressionnant.
0: C'est extraordinaire. Moi, je suis je suis vendue.
1: Moi aussi, je suis un peu vendue.
0: Depuis que je l'ai découvert, je vais assurément y aller pour pas mal toutes les zones, là, tranquillement, pas vite. Mais je suis surprise surtout de la rapidité, de l'efficacité, de la douleur qu'il n'y a pas. À laquelle je m'attendais vraiment. Là, bravo.
2: Ça fait un léger pincement, un peu comme un petit coup de chaleur qu'on envoie. C'est sûr qu'il faut qu'on sente quelque chose parce qu'il faut qu'on détruise le bulbe. Alors, la douleur, c'est relatif à chacun, mais c'est quand même plus confortable maintenant, la nouvelle technologie.
0: Merci beaucoup, Julie Borin. 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
0: 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Oui. Oh, merci beaucoup.
2: Ben, ça me fait plaisir.
0: Lors de ton prochain passage, en fait, on prend les questions des auditeurs. Donc, la sexploratrice à commercialradiowix.com. On va être live. On va prendre les questions, évidemment, là, sur le texto, comme toujours, live TikTok et tout. Si ça fonctionne bien, là, des fois, il y a des petits soucis techniques, hein. Mais.
1: Ça fait partie de la vie.
0: Voilà. Mais autant que possible, vous allez pouvoir nous poser vos questions live directement. On va y répondre. Donc, merci beaucoup, Julie.
2: Ben, toujours ça me fait plaisir. Merci.
0: Je t'adore. T'es tellement fine, en plus.
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0: Merci beaucoup. Merci,
1: merci à toi, Mère.
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6: And Donald Trump says he is declassifying all government files about aliens and UFOs. He declared Americans deserve greater transparency, but that comes after he criticized former President Barack Obama for saying aliens are real.
7: I don't know if they're real or not. I can tell you he gave classified information. He's not supposed to be doing that. He made a big mistake. He took it out of classified information. No, I don't have an opinion on it. I never talk about it. A lot of people do. A lot of people believe it.
6: It remains unclear how much material will be released.
8: Bienvenue dans les Radio X-Files de ce vendredi soir où nous allons parler de ces documents révélés, là, la grande divulgation concernant les ovnis. Christian Page, bonsoir.
9: Bonsoir, Nick.
8: Donc, c'est ça, week-end dernier, on a déclassifié beaucoup de documents, c'est ce que je comprends.
9: Oui, tout à fait. Donc, notre dernière émission, oui. Pardon, je vais le dire, notre dernière émission concernait les ovnis, et c'était vendredi dernier, et en même temps où on a fait cette émission, le département de la Défense, maintenant le département de la guerre, comme on dit, a mis sur son site, sur son site Internet, il a mis accessible, on parle en fait de 160 dossiers à peu près qui ont été rendus publics et ensuite relayés sur deux sites avec des noms gouvernementaux, là, des noms de domaines enregistrés au nom du gouvernement américain qui est Aliens au singulier et Aliens au pluriel et Alien au singulier.gov. Donc ces dossiers-là ont été relayés. On parle de, comme je l'ai mentionné, à peu près d'une 160 dossiers sur les ovnis. On parle, quand je dis 160 dossiers, c'est des dossiers évidemment avec beaucoup de et multiples. Et donc, ces dossiers-là ont été rendus publics et ça répond, en fait, à cette... on l'a entendu un peu dans l'extrait du début, à cette annonce que Donald Trump avait fait il y a quelques semaines. En fait, il la traîne depuis le début de l'année. Mais c'est vrai qu'au cours des dernières semaines, il a été plus insistant, et en particulier après que Barack Obama... D'ailleurs, on voit ici, c'est vraiment une guerre de mots parce que on voit pas en quoi donner une opinion, c'est révéler des informations secrètes, là. Mais c'est ça, Barack Obama avait, il y a quelques semaines, alors qu'il était en entrevue, avait commencé par dire, on y avait posé la question, vous pensez quoi des extraterrestres et des ovnis? Et Barack Obama, il dit, bon, ben voilà, oui, les aliens existent, mais je ne les ai jamais vus. Et là, ben évidemment, bon, il donne une opinion. Il y a rien là-dedans de confidentiel, là, tu sais. Les extraterrestres existent, mais je ne les ai jamais vus. Mais évidemment, c'était plein d'ambiguïté. Et, pour certaines personnes qui sont prêts à... Bon, les gens qui croient aux visites extraterrestres, ben pour eux, c'est un peu comme une forme de confirmation que Barack Obama confirmait l'existence des visiteurs extraterrestres. Et quelques jours après, ben Barack Obama... En fait, le lendemain, Barack Obama a dû un peu s'expliquer parce qu'il était inondé de questions à ce sujet-là. Et là, il a précisé, ben là, écoutez, là, j'ai l'impression que c'était clair. Oui, je crois que les extraterrestres existent dans la mesure où l'univers est tellement vaste qu'on ne peut pas considérer. En fait, c'est la statistique joue contre nous. Là, il doit certainement exister d'autres civilisations dans le cosmos, mais je ne les ai jamais vues. Et si des gens croient qu'on garde quelque part dans des hangars des soucoupes volantes ou des extraterrestres, ben dis-moi, je les ai jamais vues. Donc, il avait précisé sa position. Quand on entend Donald Trump dire, il a fait des révélations, tu sais, on voit pas en quoi se donner son opinion devient soudainement une ouverture à des révélations extraordinaires. Mais bon, c'est du grand Donald Trump, finalement. Mais Donald Trump a rebondi là-dessus pour dire, ben voilà, oui, je vais rendre public les dossiers sur les ovnis. Il faut quand même le dire, hein, Trump n'a absolument aucun intérêt pour la question. Autant dans son premier mandat que dans son nouveau mandat, on l'a questionné. Il dit, moi, je n'ai jamais parlé de ça. Il montre clairement qu'il n'y a pas d'intérêt. Il dit, les gens s'intéressent à ça, les gens en parlent. Moi, je n'ai pas d'opinion, ça ne m'intéresse pas. Mais bon, puisque ça intéresse les gens, allons-y et rendons public ces dossiers. C'est vrai que la question des ovnis, c'est un sujet qui est revenu un peu à la mode à partir d'un article qui a été publié en 2017 dans les pages du New York Times, qui évoquait que le gouvernement américain, puis là, je ferai pas tout un exposé pour revenir sur cette histoire-là, mais c'est quand même important de remettre un peu le contexte actuel. Hein. Le gouvernement américain s'est intéressé à la question des ovnis à partir de 1947 et ils ont officiellement cessé de s'y intéresser en 1969. Et ce projet-là, donc, qui a perduré pendant 22 ans, a changé de nom en cours de route, mais on le connaît surtout sous le nom de Projet Blue Book. Et puis, en 1969, l'armée américaine a fermé les livres en disant, ben voilà, on a enquêté sur 12 614 observations d'OVNI, 701 sont demeurées non identifiées, ce qui représente à peu près 3%, 3,5%, ce qui tombe dans la marge d'erreur. Là. Tu sais, là, quand on dit là, la marge d'erreur, c'est à peu près 5%, on est en dessous de ça. Là. Donc, et les Américains disaient, ben, il n'y a rien vraiment, les gens qui avaient enquêté là-dessus disaient, il y a... Lorsqu'on parle d'OVNI, même dans le cas des observations non identifiées, qui demeuraient non identifiées, les enquêteurs étaient catégoriques. Ils sont demeurés non identifiés ou bien parce qu'on n'a pas assez d'informations ou parce que les informations qui nous ont été données sont erronées ou bien on n'arrive pas à trouver exactement ce que c'est, mais c'est clair que même les cas non identifiés ne permettent pas de conclure en des visites extraterrestres. Ça, c'était catégorique. Oui, il y a des phénomènes aériens non identifiés, mais rien ne permet de croire que nous sommes visités par des extraterrestres. Donc ça, c'était la position sur laquelle s'était rangé le département de la Défense à l'époque, en 1969. En fait, les conclusions étaient publiées au début de 1970. Et on avait l'impression qu'à partir de là, rien ne bougeait. Si au début des années 2000, par exemple, tu avais fait une demande au département de la Défense sur les ovnis, on t'aurait dit, ben, écoutez, Monsieur Cloutier, si les ovnis vous intéressent, allez aux archives nationales, allez consulter les dossiers du projet Blue Book. Tout est disponible aux archives nationales. C'est ce qu'on a. Merci, bonsoir. Et le gouvernement américain ne s'intéresse plus à la question des ovnis depuis 1969. Dans les faits, hein, j'en reviens à ce fameux article de 2017 qui va relancer en fait le sujet. Ce qu'on apprenait dans cet article, c'était que le gouvernement américain, même s'il prétendait haut et fort qu'on ne s'intéressait plus à la question des ovnis depuis nombre d'années, entre 2008 et grosso modo le 2012, on peut même déborder un peu sur 2013, mais grosso modo durant cette période, on apprenait que le gouvernement américain avait financé à coût de 20 millions de dollars un projet d'étude sur les phénomènes aériens non identifiés. Projet qui portait le nom, l'acronyme c'était AATIP. Si je le traduis en français, c'était Bureau d'identification des menaces aérospatiales avancées. C'était ça ce que voulait dire AATIP. Contrairement à ce qu'il y a toute une espèce de confusion, hein, parce qu'on dit bon, c'est une enquête du gouvernement. C'est pas tout à fait vrai. C'est sûr que les gens qui nous écoutent diront, on s'enfarge un peu dans les fleurs du tapis, là. Mais au niveau de l'administration, c'est quand même important de savoir que ce projet était une sous-traitance. C'est-à-dire que le gouvernement américain s'était fait approcher par un élu, Harry Reid, qui représentait le Texas. Et Harry Reid avait réussi à convaincre des dirigeants au département de la Défense d'investir des sommes d'argent, donner des sommes d'argent à un milliardaire qui s'appelle Robert Bigelow. Et à l'époque, Robert Bigelow était propriétaire d'un ranch dans l'Utah qui s'appelle le Skinwalker Ranch. Et au Skinwalker Ranch, on rapportait des phénomènes étranges, hein, lumière dans le ciel, mutilation animale, phénomène de poltergeist, créatures mystérieuses de type loup-garou, là, bon, toutes sortes de trucs un peu bizarres. Et Harry Reid avait réussi à convaincre des représentants au département de la Défense en disant, si on investit de l'argent dans l'étude de ces phénomènes, on pourrait peut-être éventuellement tirer des découvertes technologiques ou une science, disons, un peu exotique derrière ces phénomènes. Et le gouvernement américain, ben, je ne sais pas trop de quelle façon, il faut dire que à l'époque, il devait peut-être en avoir quelques-uns qui étaient sur le cannabis, mais quoi qu'il en soit, on a donné le feu vert à ça.
8: Oui.
9: On s'est dit, OK, on va donner le feu vert. Et ça a duré pendant 4 ans, ça a coûté 20 millions. Les gens se diront, ben 20 millions, c'est sérieux. Il faut quand même savoir que le budget annuel du département de la Défense, à cette époque-là, ça oscillait entre 650 et 750 milliards de dollars par année. Donc, tu comprends que 20 millions de dollars sur 4 ans et demi, c'est de la menue monnaie au fond d'une poche, là, si on le compare au budget annuel du département de la Défense. Et après 4 ans, ben, il y a quelqu'un qui s'est réveillé au département de la Défense, puis s'est dit, ben, ça sert à quoi cet argent-là? Ah, c'est des gens à Skinwalker Ranch qui enquêtent sur des loups-garous. Ben là, écoutez, là, ça, c'est pas notre travail, ça. Fait qu'on a fermé le robinet, et ça a été la fin du programme AATIP. Les gens qui ont été impliqués, je pense notamment un nom qu'on entend souvent dans le milieu des ovnis ces dernières dernières années, un type qui s'appelle Luis Elizondo. Ben, Luis Elizondo, ben, souvent, il dit « Ouais, je travaillais pour le gouvernement américain, je suis en charge d'un programme sur les ovnis. » C'est vrai qu'il était associé au programme ETIP, mais comme je l'ai mentionné, le programme ETIP était une espèce de sous-traitance, un sous-programme du département de la Défense qui n'était pas vraiment officiel, c'était plutôt des sommes d'argent qui étaient allouées à un milliardaire. C'est un peu nébuleux, tu comprends? Je pense que Luis Elizondo a tendance ici là à peser fort sur son crayon puis à améliorer son CV. Là. Parce que d'ailleurs, à tous les fois où il fait cette mention-là dans les médias, il y a quelqu'un au département de la Défense qui le ramène à l'ordre et qui publie immédiatement un communiqué en disant « Attention, Luis Elizondo n'a jamais été chargé d'un programme d'études sur les ovnis au sein du département de la Défense. On veut être clair. » Mais bon, Luis Elizondo crie au scandale puis au complot, là, parce que bon... Mais ça peut paraître, encore une fois, comme je te dis, c'est un peu comme s'enfarger dans les fleurs du tapis, oui. Mais au niveau administratif, c'est quand même important de comprendre que c'est une sous-traitance. Un peu comme, on pourrait le comparer un peu au programme Saclic ici, c'est-à-dire qu'on a le programme du gouvernement, mais on a confié le développement du projet à des tierces parties. Et oui, c'est vrai que Saclic, c'est un projet du gouvernement, mais ceux qui le géraient n'étaient pas des gens du gouvernement. Et c'est éventuellement, bon, on connaît l'histoire avec les dépassements de coûts puis tout ça. Puis là, le gouvernement s'est aperçu qu'il s'était fait un peu fourrer pendant tout ce temps-là. Parce que c'est un peu ce qui est arrivé avec ce fameux programme ETIP. Mais quoi qu'il en soit, sans entrer dans la politicaillerie, disons que le fait que le New York Times en 2017 ramène cette histoire-là en disant « ben voilà, le département de la Défense s'est quand même intéressé en coulisses à la question des ovnis », ça a ravivé de l'intérêt. Et en même temps que cet article est paru, le New York Times avait mis en ligne 3 vidéos qui avaient été tournées par des militaires, dans les US Navy entre autres, des images qui montraient apparemment des phénomènes aériens non identifiés, qui avaient été filmées durant des manœuvres militaires au-dessus de zones militarisées. Donc, certaines de ces manœuvres-là avaient eu lieu au large de San Diego, du côté de l'océan Pacifique, et de l'autre côté, quelques années plus tard, du côté, là, on est au nord de la Floride, la Géorgie, là, dans ces coins-là, dans l'Atlantique, là aussi, on avait eu des manœuvres militaires et des gens avaient filmé des phénomènes aéronautiques un peu étranges. Donc, on met ces vidéos-là en ligne et là, soudainement, on a toute une nouvelle génération de gens qui n'étaient pas là dans les années 60 ou 70, qui ont grandi après. Et là, ils découvrent ce sujet-là, puis ils se disent, ben, wow, c'est intéressant. Si les pilotes voient des ovnis ou les films, c'est que forcément, il doit y avoir quelque chose d'intéressant. Puis les pilotes, ben, ce sont des gens convaincants, ce sont des gens professionnels. On a souvent parlé ensemble que les études ne montrent pas ça. C'est un préjugé, disons, un préjugé favorable, mais c'est quand même un préjugé qui repose pas sur des analyses, parce que, bon, toutes les études montrent que, peu importe qu'on soit un pilote ou un civil, un chauffeur de taxi, si on ne sait pas ce que l'on observe dans le ciel, ben évidemment, toutes nos évaluations en termes de distance, de vitesse et tout ça, c'est un pilote, même si c'est un pilote dans un avion peut reconnaître à distance un F-18 ou un F-16, mais quand il ne voit qu'une lumière dans le ciel, il est impossible de savoir si cette lumière-là est à 2 km ou à 20 km. Et s'il part du principe qu'elle est à 20 km alors qu'en réalité elle est à 2 km, ben tu comprends que toutes ces évaluations en termes de vitesse et de mouvement sont erronées, là. Donc, un coup qu'on comprend ça, mais c'est pas grave. Pour le public en général, un pilote, ça se trompe pas, mais un pilote, c'est un bon observateur. Et ça, ça a ravivé, en fait, l'histoire des ovnis. Et là, il y a eu, au cours des 3-4 dernières années, dans la foulée d'abord de la première administration Trump, et ensuite dans la foulée de l'administration qui a suivi, là, l'administration Biden, on a eu des auditions au Congrès, une espèce d'audition qui était bipartite, républicain et démocrate, pour enquêter, pour recevoir des gens pour parler de la question des ovnis. Et donc là, on a reçu des gens qui se définissaient un peu comme des sonneurs d'alerte. Et ces gens-là sont venus, d'une part, il y a des gens qui ont témoigné, on pourrait classer ces gens qui sont venus parler devant le Congrès en 2 types. Il y avait les gens qui avaient vécu des expériences personnelles avec les ovnis, donc on a eu ces fameux pilotes qui disaient, bon, ben moi, j'étais dans mon F-18, puis j'ai vu ce truc-là apparaître sur mon écran radar, puis on l'a suivi au radar, etc. Donc, ils racontent cette histoire-là. Donc, on a des témoins qui viennent parler d'une expérience empirique, là, quelque chose qu'ils ont vécu. Et ensuite, on avait ces fameux sonneurs d'alerte qui, eux, apparemment, avaient des histoires assez fantastiques à raconter en disant « Oui, moi, je connais quelqu'un qui travaillait dans une base militaire où il y avait des ovnis, puis des extraterrestres, puis on avait il y avait un programme de récupération de soucoupes volantes, puis là, ils disaient qu'il y avait des compagnies gouvernementales ou paragouvernementales. On pense par exemple à Lockheed dans son groupe de Skunk Works qui développe notamment des avions et qui a développé notamment des avions furtifs et qui travaille maintenant au développement des drones pour le gouvernement américain. Donc on dit ben voilà, ces gens-là profitent du fait qu'on ait récupéré des engins extraterrestres parce que on fait de la rétro-ingénierie puis ils adaptent cette technologie sur ces appareils-là puis ils sont financés par des budgets secrets au sein du gouvernement, des black budgets. Bref, des histoires assez fantastiques, dignes des X-Files. Là. Entendons-nous, là, tu regardes ça, tu vois, ça c'est digne des X-Files. Et tout ça ben, a ramené encore une fois cet intérêt sur les ovnis. Et chacun, évidemment, clame haut et fort que le gouvernement américain sait tout sur les ovnis, cache une réalité depuis des années au public. Et à en croire, les amateurs d'ovnis, ben, c'est le plus grand secret de toute l'histoire de l'humanité et le plus important secret de l'histoire de l'humanité. Et là, ben, évidemment, on réclamait à cri l'ouverture des dossiers, la divulgation et tout le reste. Et donc, éventuellement, le président Trump a décidé d'aller de l'avant avec un projet de divulgation de dossiers. Et ce projet de divulgation, ben, comme je l'ai mentionné, ça a commencé vendredi dernier. On l'annonçait quand même depuis plusieurs mois. Ça a commencé vendredi dernier. Et là, donc, on a un premier lot de documents qui sont accessibles. Et là, donc, au cours de la dernière semaine, ben, je me suis penché là-dedans. J'ai visité à peu près tous ces dossiers-là. Et je te dirais, ultimement, que personne n'est content.
8: Ah bon?
9: Et je t'explique pourquoi personne n'est content. Parce que, bon, d'abord, il n'y a rien d'extraordinaire dans ces dossiers. Puis là, sans prendre une position personnelle, là, je le regarde froidement, là, comme un journaliste. Tu regardes ça, tu dis, OK, qu'est-ce qu'il y a là-dedans? Ben, il y a plein, sur les documents qui sont rendus publics, il faut quand même savoir qu'il y a à peu près 70% de ces documents qui étaient déjà connus. Donc, c'est pas des révélations, là, tu sais, on s'attendait à rien, là. Je le regarde froidement, là, comme un journaliste. Tu regardes ça, tu dis, OK, qu'est-ce qu'il y a là-dedans? Ben, il y a plein, sur les documents qui sont rendus publics, il faut quand même savoir qu'il y a à peu près 70% de ces documents qui étaient déjà connus. Donc, c'est pas des révélations, là, tu sais, on s'attendait à, bang, des documents.

0: remonte loin. Là, on remonte au vol Gemini dans les années 60 et les vols Apollo dans les années 70. Il faut savoir que tous ces documents-là ont toujours, à tout le moins toujours, depuis 40 ans, ces documents-là sont accessibles. Donc, avant l'avènement de l'Internet, si tu voulais avoir un transcript des communications, par exemple, durant l'émission Apollo 11, Apollo 12 ou Apollo 17, ben, tu écrivais à la NASA et tu recevais chez toi un beau paquet avec les feuilles en papier photocopiées du transcript original de toutes les communications. Et avec l'avènement de l'Internet, ben aujourd'hui, ces dossiers-là sont tous disponibles sur le site de la NASA. Donc, il suffit aux gens qui nous écoutent de cliquer, d'aller sur le site de la NASA, de dire, bon, transcript Apollo 11, puis vous allez avoir accès à ces dossiers-là, puis vous pouvez les télécharger en format PDF. C'est des documents qui sont accessibles au public depuis minimalement 40 ans. Et il en va de même pour les photographies qui ont été prises par les astronautes, et notamment durant l'émission Apollo. Hein, uniquement pour l'émission Apollo, l'émission lunaire, on parle de 6500 photographies qui ont été prises. Et là, je ne parle que d'émission lunaire Apollo, là, sans compter l'émission précédente, Gemini, Mercury, tout le reste. Toutes ces photographies aussi sont accessibles au public depuis des années, sinon des dizaines et des dizaines d'années. Et aujourd'hui, ben, avec notre moteur de recherche, on va sur le site de la NASA et on dit ben, photographie Apollo 12, par exemple. Et là, vous allez avoir toutes les photographies de tous les magasins de pellicules qui ont été prises par l'émission Apollo 12. Donc, c'est un peu l'ensemble des documents qu'on voit là-dedans. Donc, 70% de ces documents étaient déjà connus du public. Ils n'étaient pas secrets. Ils ont pu être un temps secret. C'est sûr qu'au lendemain de la mission Apollo 11, j'imagine que on n'a pas rendu ça public tout de suite. Il y a eu un débriefing avec les astronautes. Puis, on voit d'ailleurs sur le document original, en haut, c'est écrit « confidentiel ». Mais disons que cette confidentialité a été levée il y a plus de 40 ans. Là. Donc, c'était pas une grande révélation. Donc, on a des documents comme ceux-là. Et puis, il y a d'autres documents qui sont des documents du FBI, service de l'armée américaine. Et ces documents-là sont très échelonnés dans le temps. Par exemple, tu as des documents qui datent de 1947-1948, où, c'est pas des documents qui sont très révélateurs. Tu sais, un type appelle le bureau du FBI en 1952 pour dire, ben moi, je voudrais signaler avoir vu un ovni, il s'est posé dans mon champ, puis il y a deux bonhommes qui ont sorti. Même si le document est écrit sur un papier en tête du FBI, c'est le genre d'histoire qu'on retrouve dans la littérature, là. Des histoires de bonhommes qui disent avoir vu des extraterrestres débarquer d'une soucoupe volante.
1: Ouais, c'est de la science-fiction un peu.
0: Tu sais, rien de nouveau là.
1: Non,
0: ces documents-là sont très échelonnés dans le temps. Hein. Il y a des documents du FBI, les gens qui nous écoutent peuvent le voir. On télécharge ces documents-là, qui sont accessibles, comme je le dis, soit sur le site du département de la guerre, ou bien alien.gov ou aliens au pluriel.gov. Vous téléchargez ça, ben là, vous allez voir des documents du département de la défense 1947, 1948, 1950, des documents qui sont plutôt vieillots quand même. Et ça remonte jusqu'à des documents, il y a quand même des documents plus récents, là, 2014, 2015. Mais encore une fois, il n'y a rien de révélateur là-dedans. Un pilote qui dit, bon, ben voilà, j'ai vu une lumière traverser le ciel. Ben, des documents comme ceux-là, chaque année, si, par exemple, le Transport Canada publie chaque année des observations comme ça qui sont rapportées par des pilotes civils, tu sais, un avion, par exemple, d'Air Canada faisant une liaison entre Montréal et Vancouver, ben, le pilote a rapporté qu'il avait vu une lumière dans le ciel à telle ou telle altitude. Bon, des documents comme ça, ils en paraissent chaque année. Tu sais, il n'y a rien de très extraordinaire. Donc, quand je dis que personne n'est satisfait, personne n'est satisfait parce que ceux qui ont suivi les auditions au Congrès, ceux qui croient là, fortement là, que le gouvernement américain possède des ovnis dans des hangars, c'est caché, puis des extraterrestres, ils sont très déçus parce qu'il n'y a rien là-dedans.
1: Il n'y a pas de cette information-là, ouais.
0: Ces documents-là, c'est du document ordinaire, tu sais, comme il en circule depuis toujours. Pas de grandes révélations, pas d'affaires sur Roswell, pas d'histoire de cadavres d'extraterrestres gardés dans des hangars, pas d'histoire de vortex spatio-temporels, puis rien de ça. Donc, on comprend que ces gens-là sont très insatisfaits de ces documents-là. Et quand on dit d'ailleurs la révélation, il y a même certains de ces documents-là qui sont largement censurés. Donc tu dis, ça donne quoi de rendre public un document? Tu dis, on va le rendre public.
1: il est
0: caviardé à 80%. Là, tu dis, bon, c'est un peu ridicule. Mais bref, donc on comprend que les gens qui croient à ces histoires d'extraterrestres, d'ovnis, de hangars secrets, tout ça, ils sont très insatisfaits parce que ces documents-là ne révèlent strictement rien.

0: sens-là. Et de l'autre côté, les gens comme moi, ou qui sont plus posés, hein, qui s'intéressent à la question, qui sont plus posés, même si on ne croit pas que l'armée a des soucoupes volantes dans un hangar, on est quand même intrigué par le contenu de ces rapports-là. Ben, ce qu'on constate, c'est que c'est souvent, ces documents-là sont lancés un peu en vrac. Hein, il n'y a pas de contexte qui est donné. Hein, on nous montre une photo, on nous dit ah voilà une photo ou un film, puis voilà, il n'y a pas vraiment de contexte qui est apporté. Donc mettre un film par exemple où on voit soi-disant un ovni, puis on nous dit ben voilà ça a été filmé en 2012 au-dessus durant des manœuvres en Irak par des militaires qui étaient en position. Ouais, mais on aurait aimé savoir sur quel système, c'était quoi la longueur optique. Tu sais, tu comprends, il y a des détails qui permettraient à des gens qui sont plus posés de dire, OK, est-ce que je peux faire une analyse de ces images-là? Mais on n'a pas ça. C'est comme lancé en vrac. C'est comme, on a comme l'impression, j'ai un bon ami à moi, Jocelyne Keller, qui est un auteur français, qui est un peu une espèce d'équivalent d'un Christian Page français. Et Jocelyne dit, coudonc, est-ce qu'ils ont vidé les poubelles? Puis c'est un peu ça que ça donne l'impression. C'est comme si on avait pris une grosse poubelle, puis on l'a vidée, puis on a mis ça en vrac, puis allez-y, sautez là-dedans, puis fouillez là-dedans, puis trouvez ce qui vous plaît. Mais bon, fait qu'en même temps, il y a ceux qui attendaient une grande révélation, ben cette révélation-là, elle est pas là. Et ceux qui s'attendaient à des documents intéressants, mais qui auraient pu avoir un contexte qui nous aurait permis de mieux comprendre ce qui avait été observé, ben on n'a pas ça non plus. Donc, ça ne fait que des insatisfaits. Il y a quelqu'un qui m'a écrit cette semaine en me disant « J'avais pas d'attente, mais j'ai quand même été déçu. »
1: Ouais, bon.
0: T'sais, fait que tu vois un peu. Fait qu'écoute. Donc, ça, c'est un peu le contenu de ces documents-là. Et après, on va faire une pause, si tu veux. Puis après, je me suis arrêté sur quelques-uns de ces documents-là. Puis, je vais les analyser pour toi, pour te donner un peu le contexte de quelle façon ces documents-là ont été publiés.
1: Excellent. Ne bougez pas. 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
1: On est de retour dans les radios X-Fans. Juste avant la pause, on parlait évidemment des dossiers qui ont été divulgués dans la grande divulgation là, la fin de semaine dernière par le gouvernement américain. Et ben dans le deuxième bloc, Christian Page, on va tu vas nous faire état de certains de ces documents-là.
0: Bon, il y a quelques documents.
1: Oui.
0: Bon, il y a des documents qui sont quand même un peu ridicules. On retrouve dans, crois-le ou non, on retrouve dans les documents qui ont été rendus publics le rapport Cometa.
1: Okay. Là,
0: écoute, le rapport Cometa, le rapport Cometa, c'est un rapport qui a été fait il y a plusieurs années en France, ancien du gouvernement français qui était notamment attaché au domaine militaire. Donc, des anciens militaires, disons ça comme ça, là. Et ces gens-là se sont, à un moment donné, ils ont réfléchi sur la question des ovnis et ils se sont dit, et ils ont produit un document qui s'appelle « Les ovnis, à quoi doit-on s'attendre ?» Et ce document-là, qui était, c'est bien de préciser que c'était pas un document officiel, c'est pas un document qui avait été commandé par le gouvernement français. C'est vraiment une initiative privée par ce petit groupe d'anciens militaires qui se sont dit, nous, les ovnis, ça nous intéresse, puis on va faire une réflexion là-dessus. Et ce document-là, une fois qu'ils l'ont fait, ils en ont envoyé une copie à l'Élysée, donc le Parlement français, et le document en lui-même, il a été publié, grand public, si je peux dire, dans un numéro spécial. Il était placé à l'intérieur, là, glissé à l'intérieur d'une édition d'un magazine qui s'appelait VSD, Vendredi, Samedi, Dimanche. Là, c'est un magazine populaire en France. À quoi je pourrais te le rappeler? C'est un peu comme si
1: un Reader's Digest, un peu?
0: Ouais, un peu. Ben, tu sais, c'est comme Québec Science ou quelque chose comme ça, là. Tu sais, moi, un magazine comme ça, le VSD, qui voulait dire Vendredi, Samedi, Dimanche, on parlait de toutes sortes d'actualités. C'est vraiment un magazine d'actualité. Et il y avait eu une entente avec VSD pour que ce document, Les ovnis, à quoi s'attendre, soit distribué à travers le magazine. Donc, ça te montre qu'il n'y avait rien de très secret là, tu sais.
1: Ouais, ouais.
0: Or, parmi les documents top secrets rendu public par le gouvernement américain, ben crois-le ou non, il y a une copie du rapport, Les ovnis, à quoi ça doit donc s'attendre, qui avait été diffusé par VSD. Donc ça montre le niveau de secret. T'sais. Mais cela étant dit, comme je t'ai mentionné, il y a des photos, des films, etc. Bon, pour ce qui est des documents, les documents des années 40, 50, des témoignages, des gens qui téléphonent, il y a même quelqu'un qui dit, j'ai vu un document, je pense, du FBI, quelqu'un en 1948 qui dit au FBI, je pense savoir c'est quoi les soucoupes volantes, comme on appelait ça à l'époque, il dit...
1: Ouais.
0: Puis là, il raconte que lui, c'est un Polonais, puis durant l'occupation nazie, les nazis avaient développé des engins, puis c'était probablement une affaire des nazis. Bon. Donc, tu vois, c'est du grand...
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0: Canadien à Rouen. 5-4, mon pardon. Hey, salut! Merci, le volume au fond. Oui, ça, c'est bon. Salut! Bienvenue dans le show du matin week-end de cette édition, oui, du 16 mai 2026. On vit présentement les journées beaucoup les plus longues de l'année, là. Entre le 15 mai puis le 15 juin, 21 juin, parce qu'à partir du 22, ça va commencer à courcir, c'était temps de...
1: Non, ça, parle-moi pas de ça.
0: Ouais, ben c'est ça, ben là, on faut en profiter, là. Bonjour Nicolas Cloutier.
1: Salut.
0: Comment tu vas?
1: Ça va très bien.
0: Ouais.
1: Et toi-même?
0: Ben je vais bien certain. En tant que compagnie, c'est toujours plaisant.
1: Ben pareillement, mon ami.
0: Ben je verrais pas pourquoi je serais malheureux.
1: Non, mais ceci étant dit, on se retourne.
0: Ben là, on dit salut, c'est Pat. Ouais, salut Pat.
1: Salut.
0: Comment ça va, Pat? Ouais, ben là, je vais te parler là.
1: Hein? Ok. Moi aussi, je vais te parler.
0: Oui.
1: Ouais.
0: Vas-y, parle-moi.
1: Ben, il va faire beau toute la fin de semaine, les amis.
0: Ben, c'est pas tant ça, hein?
1: Oh, oui, c'est ça.
0: Non, on vient de changer la prévision météo.
1: Oh.
0: Ben, aujourd'hui, ce sera éternel soleil-nuage. Ça va se dégager là, un petit peu, là. Il y a eu de la brume cette nuit. T'as mis de la brume dans mes lunettes. T'as fait de moi un animal, le Ginette. Fais-moi sauter dans ton cerceau. T'as double sens, hein, ces paroles-là?
1: Je sais pas.
0: 19 degrés soleil, voilà. Hein, ça c'est bon.

0: Ah oui, oui. Sursaut, ah oui, mon.
1: Faut leur donner, beau dommage, ont quand même.
0: Bah.
1: Il y avait. Ils sont arrivés avec leur propre style.
0: Oui, oui, oui. C'est aujourd'hui que j'ai de la misère un peu avec Michel Rivard, parce qu'il a pas, il s'est pas mis en 2026.
1: Ouais, ça.
0: Mais ça, écoutez ça, y a-tu quelqu'un qui est malheureux, là?
1: Non.
0: Comment de grand-mère et de grand-père qui ont écouté ça, hein, dans le salon?
1: Ben oui.
0: Ah, mes lunettes, faites de moi un animal cloutier.
1: Ah! Peut-être un peu moins, là.
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0: C'est là qu'elle tue et qu'elle pique bois, travaille fort.
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0: hein? Oui.
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0: Quand tu écoutes ces paroles-là, tu sais, ça veut rien dire.
1: Pas en tout.
0: Ça raconte l'histoire d'un gars.
1: Qui est allé dans le bois.
0: C'est ça.
1: Qui voulait pas revenir.
0: C'est ça.

0: Bon, on a fait le tour, hein?
1: C'est ça. Ce soir et cette nuit, ennuagement de la pluie, oui, malheureusement, et des vents et des rafales. Du vent d'est, de cochonnerie, de 40 km/h. Demain, généralement nuageux. Encore une fois, des averses aussi. Des probabilités à 40 %. Il y aura un dégagement, par exemple, en mi-journée, mais les vents vont virer au nord, nord-ouest, pour atteindre un minimum de 4 degrés dimanche soir. 4 degrés. Nuageux lundi, journée de congé. On nous prévoyait du beau soleil, mais tu vois, regarde, c'est rabat-joie au bout, là, ça, là. Et de la pluie pour mardi, mercredi. Peut-être le retour du soleil vers jeudi. C'est encore loin, c'est 4 degrés dans la nuit. C'est comme ça qu'on sème. Annick?
0: Absolument. Ouais. Mais moi, j'aimerais mieux 25 degrés, 30 degrés et du soleil à l'année longue.
1: À l'année longue. Hey, monsieur le maire?
2: Oui.
1: Comment ça va ce matin?
2: La réponse est oui.
1: Ah oui, la réponse est oui. Expliquez-moi donc pourquoi vous voulez tant investir sur une cochonnerie alors que tout est en train de tomber.
2: Non, non. Faut mettre des rails avec des fils pour que les gens puissent circuler à la même vitesse, même moins vite que les autobus, mais de beaucoup plus confortable.
1: Ah oui, hein?
2: Parce que le confort, c'est important.
1: Oui, mais si, admettons que vous roulez en confort puis vous recevez des morceaux de béton sur la gueule.
2: Le tramway est très solide.
1: Non, je parle pas du tramway, je parle de tout ce qui est les infrastructures alentour.
2: Le tramway est très solide.
1: Oui, hein. Ben, monsieur le maire, sur le boulevard de la Triomphe, fermé, situé à la limite du secteur Le Bourgneuf et Charlebourg, fermé dans les deux directions, ça, c'est pas loin de la sortie pour aller au Costco, là.
2: Exact.
1: Monsieur le maire.
2: Oui, la réponse est oui.
1: Oui.
2: Mais, c'est pas grave.
1: Non, c'est pas grave.
2: Parce qu'hier, quand ça a tombé, il n'y a presque pas de voiture.
1: OK, il n'y a presque pas de voiture. Il n'y avait pas de vélo.
2: Non.
1: C'est ça, il n'y avait pas de vélo. Donc,
2: hey, mais c'est épouvantable, cette histoire.
1: Des grosses galettes de béton qui se sont détachées de la structure du viaduc de l'autoroute. Inquiétez-vous pas, le viaduc va pas tomber.
2: Ben, il va pas tomber, je sais pas.
1: Ben là, non, là.
2: On en a vu des viaducs tomber disait, mais... non, ça tombera pas, non, pas de trouble. Sais-tu depuis quelle année ce viaduc-là il est sous surveillance?
1: Ça fait longtemps.
2: Depuis, ça fait 10 ans, Carbo.
1: Oui, je sais. Puis là, si je te parle de l'autre viaduc qui a pas été refait encore, mais qui s'en vient très bien, parce que je passe dessous à tous les jours, c'est celui Georges Muir, à Charlebourg.
2: Là, il est encore plus magané, celui-là.
1: Plus magané. On l'a rattaché, on l'a repatché, on l'a vissé avec des plates.
2: Mais c'est parce qu'on attend-tu qu'il y ait un autre drame comme de la Concorde, là?
1: On a des conditions de merde, tu sais, on a de l'eau, de l'infiltration, c'est le béton pétasse, ça rentre là-dedans, ça s'infiltre, ça brise, ça tout. Les trucks passent à 100 km/h, 120 km/h, bodoum, bodoum, les joints d'expansion, c'est tout croche. Ben, c'est ça qui arrive.
0: En 2016, les ingénieurs ont déterminé que ce viaduc-là, là, au-dessus de l'atrium, était une structure à risque. En 2016!
1: Ouais. Mais tu sais, les gnagnagnards, là, c'est ça qu'on a découvert avec les gnagnagnards, là. Les gnagnagnards, eux autres, ils font des plans et des structures et des devis pour faire des routes, puis après ça, on utilise le soumissionnaire le plus bas, mais c'est selon le devis que l'gnagnard il a fait. Mais lui, l'gnagnard, qu'est-ce que je te dis?
0: Ouais,
1: c'est pas un réparateur, c'est un pousseux de crayon.
0: Ouais.
1: Et t'école. That's it. Ben, ça donne ça, ça donne.
2: Alors, qu'est-ce qu'on fait, là? On attend?
1: Mais là, monsieur le maire, je vous pose la question. Qu'est-ce qu'on fait ce matin?
2: Ça, c'est le ministère des Transports.
1: Oui, c'est ça. On va pitcher ça, la balle, au
2: Romain. C'est pas la Ville de Québec.
1: Non, non.
2: C'est une structure du ministère des Transports. La réponse est oui.
1: Ah, c'est ça. Voyez-vous, monsieur le maire, ça va être ça encore. Pendant que vous étiez à l'Union des municipalités cette semaine, en train d'encore têter de l'argent, parce que oui, c'est ça qu'il faut.
2: Pour financer tous les services à la Ville de Québec, et pour financer surtout le 4 millions de dollars qu'on a jeté dans le feu,
1: oui.
2: La réponse est oui.
1: La réponse est oui, parce qu'on l'a jeté, le 4 millions de dollars.
0: Hein? Tu parles de... Ça, c'est un scandale.
1: Oui?
0: Personne ne parle de ça.
1: Mais ça, monsieur le maire, là, c'est pas grave, ça?
2: La réponse est non.
1: La réponse est non. C'est le problème. On est là. Bon, est-ce qu'on se réveille un samedi matin, 16 mai, pour chialer? Ça me tente pas tant que ça.
0: Non, je comprends. Mais moi, hier, quand j'ai lu que le boulevard de l'Atrium était maintenant fermé dans les deux directions parce qu'il y a des morceaux de béton qui se détachent d'un viaduc, pas rassuré, là.
1: Mais non, c'est pas rassurant. Il y a rien de rassurant là-dedans. Comment tu penses que ça va coûter refaire ces deux viaducs-là? Puis comment est-ce que de troubles qu'on va avoir de circulation? Puis pendant combien de temps? Ben, je vais te le dire, la réponse, je la connais. Elle va te coûter entre 40 et 60 millions de dollars pour deux viaducs. Exactement comme
0: ben
1: à la fonte.
0: Ben non. Rajoute des zéros, là.
1: Ben peut-être...
0: 400-600 millions.
1: Non, pour le réparer.
0: Ah, pour le taponner. Réparer, ça va coûter 100.
1: Après ça, ça va coûter 400-500 millions pour avoir fait les deux ponts étagements, là. Je te le dis, là. C'est ça que ça va coûter.
0: Mais mettons, là, entre toi et moi, là. Moi, je suis pas ingénieur, puis je suis pas... je fabrique pas de béton. Une structure de même, là.
1: Ça a une durée de vie.
0: Oui, mais ça vaut combien, mettons, là?
1: Au mettons, cost, toi, t'arrives chez vous, tu
0: moi,
1: dis...
0: Moi, je vais me faire un viaduc, moi.
1: Ouais. Ben, d'après moi...
0: Tu sais, je veux dire, quand t'es rendu à, mettons, 100 millions, 100 millions, pense-y, là.
1: Ben, on commence par penser 1 million. 1 million.
0: C'est beaucoup d'argent. Oui. Ça doit être beaucoup de béton, à 1 million.
1: Tu sais, un salaire d'un humain, là, 60 000 piastres. Là. Mettons, d'une famille, 100 000. T'as ouais, 100 000, ouais. Une famille, là. C'est à peu près ça, là. 100 000. Bon, mais ça prend 10 familles pour 1 million.
0: Ouais.
1: Tu travailles à temps plein.
0: Ouais.
1: De deux personnes.
0: Tu sais,
1: bon, là, après ça, tu multiplies, tu rajoutes des zéros, puis ajoutes encore un autre zéro. C'est ça que ça vaut, là. Mais c'est pas ça que... C'est ça que ça coûte, mais c'est pas ça que ça vaut. Moi, je pense que c'est pas ça que ça vaut.
0: Mais, non, je comprends que, tu sais, pour réparer puis reconstruire un viaduc, c'est pas juste du béton. Je comprends tout ça, puis faut que tu fasses une route de contournement, puis... Ça prend de la machinerie.
1: Non, mais t'as
0: puis...
1: un peu, hey, t'as l'environnement. Là, il y a une espèce de grenouille là-dedans. Là, il faut faire une affaire de barrière pour pas qu'ils mettent. Tu le vois, là.
0: Mais moi, ça me rentre pas dans la tête. Plus. 100 millions?
1: Sur de la 100? Faune, sur de la faune, ça a pris. Ça, c'est pas fini. Ça a pris. On est rendu à 3 ans, là. Juste la faune.
0: J'ai de la difficulté à saisir l'ampleur de 100 millions. Tu imagine-le.
1: On a fait le pont d'étagement, il n'y a pas si longtemps, celui de la 80e rue. Ils l'ont refait, il n'y a pas si longtemps. Après ça, ils ont gossé sur le pont d'étagement l'ancienne traque de chemin de fer. C'est le corridor des cheminots. Oui. Ils ont taponné là-dessus. Il y a une couple de 10 roues qui ont levé à benne puis qui ont pogné ça. Là, tu sais, j'ai jamais compris. L'autre fois, une pile mécanique. Là. Ça, je la comprendrai jamais. Là, comment est-ce que le gars est séquel, là, ce type au poignet viaduc.
0: Hey.
1: Mais là, excuse.
0: Le langage.
1: Puis là, ben, c'est celui-là. Mais tu comprends que c'est tout un après l'autre? C'est tout un après l'autre?
0: Déficit,
1: ça ne finit jamais.
0: Déficit des infrastructures au gouvernement du Québec est près de 25 milliards. Près de. Au niveau de l'entretien puis de la réfection.
1: Puis toi, tu veux faire un train, Bruno, à 15 milliards?
0: Ben, avec le tramway, on n'aura pas besoin de viaduc.
1: Ah, ben oui, monsieur le maire, vous avez bien raison.
0: On va rouler à 20 km
1: heure. Oui.
0: On va être très confortable.
1: Ou très confortable. On va transporter des gens.
0: Nous allons transporter beaucoup plus de gens.
1: Oui.
0: Oui.
1: Puis pour faire des viaducs, on n'engage pas des gens, mais pour faire le tramway, on va engager des millions de personnes.
0: Des centaines de milliers d'emplois.
1: Oh, oui.
0: Moi, je ne sais pas combien il a dit. Là. Je ne veux pas dire n'importe quoi. Là. Mais ouais, plusieurs dizaines de milliers d'emplois.
1: De toute façon, c'est pas toi qui le dis, c'est lui.
0: Mais c'est ça. C'est que je ne sais pas comment on va y arriver.
1: Je ne sais pas. Je me pose la question. Est-ce qu'on va encore nous taxer? La réponse est oui. Moi,
0: la réponse est oui.
1: Ben oui. Là, l'histoire dans le journal le matin, là, moi, là, je commence à être écœuré de ça, vraiment. Urgence santé, 2 points. Les changements climatiques font exploser les appels au 911.
0: Aïe.
1: Les scénarios extrêmes ont été analysés dans le nouveau plan de résilience climatique, parce qu'il faut changer les mots des fois, mais il faut en utiliser des qui font plus peur. Donc, dans le journal, Frédéric Giguère, elle écrit ce matin qu'on a des... Tout dans le même paragraphe. Difficultés, grandissant, changement climatique, action d'inédit, scénario apocalyptique. Moi, là, mon voisin d'en face, c'est un gars de la Beauce, il m'a expliqué ça. Il dit, nous autres, on restait à Sainte-Marie, puis ça a tout le temps dans l'eau. Hein. Ça a toujours été dans l'eau. Ça, j'ai toujours vu la Beauce. C'est pas le changement climatique 2026.
0: La rivière Chaudière.
1: Ouais. Cette année, as-tu débordé?
0: Cette année, je le sais pas.
1: Peut-être
0: je pense
1: peu.
0: Pas, là.
1: Peut-être un peu.
0: Pas, il y a toujours... Le problème, c'est les embarques.
1: Ouais. Hein. À Saint-Joseph.
0: Saint-Joseph.
1: À Saint-Joseph.
0: Puis à Sainte-Marie, il y a des embarques qui se créent.
1: Tim Hortons, ils se sont fait une barrière tout le tour. Ils ont rangé leurs affaires.
0: Ben oui.
1: Mais c'est pas d'aujourd'hui, là.
0: Mais à Beauceville, c'était en 2019.
1: Ouais, la dernière fois.
0: C'était l'enfer. Moi, je travaillais en Beauce, là. Ça, c'était pas drôle.
1: Il y avait de l'eau dans la cave, là.
0: Si je me souviens bien,
2: les Beaucerons, les gens, les dirigeants de la Beauce voulaient creuser la rivière à Saint-Joseph et à Sainte-Marie. Pour justement, puis là, je te dis ça sous toute réserve parce que j'y vois de mémoire, là. Dans les entrevues qu'on avait faites, me semble que ce qu'on demandait, c'était de creuser pour pouvoir permettre aux glaces, justement, de mieux passer, tu sais.
1: Ouais.
2: Ben non, tu peux pas creuser.
1: Ben non, parce que tu vas détruire un écosystème.
2: Exactement.
1: Puis ça, c'est comprenable. Qu'est-ce qui est plus facile? Pas se bâtir sur le bord de la rivière ou ben non, creuser une rivière? Bon, la nature, c'est la nature. Elle est ce qu'elle est, là. Tu sais, quand je regarde des vieilles cartes, j'aime ça regarder des vieilles cartes de la ville de Québec. Où est-ce qu'il y a la centrale de police puis tout ça, là? C'est une rivière, ça. T'sais, on l'a déplacé, on l'a taponné, on a fait des côtés de ciment. Dans ce temps-là, on pouvait faire ce qu'on voulait, la rivière Saint-Charles.
2: Bon, oui, je comprends.
1: T'sais, on pouvait faire ce qu'on voulait, mais aujourd'hui, on ne fait plus ce qu'on veut. Là. On fait ce qu'on peut. Mais je me souviens de ça. Ben, la rivière, c'est la rivière. Mais le changement climatique, c'est pas ça. C'est la nature qui est comme ça.
2: Oui, mais changement climatique, il y en a depuis la nuit des temps. Là.
1: Ben, c'est pas des changements climatiques, c'est des saisons. Arrêtez de dire de la merde. Là. C'est ça. Il y a neigé... Il y a de l'eau, il y a de la glace, il y a de l'eau, il y a de la glace. C'est sur le bord d'une rivière. Moi, des changements climatiques sur le top de la montagne à Saint-Émile, où je demeure, là, il n'y en a pas.
2: En fait, le problème, c'est l'érosion, parce qu'on a construit beaucoup. L'eau qui descend dans du bois, dans la rivière, ben, elle n'a plus de place où aller.
1: Ben, c'est parce que tu t'as ôté la place qu'elle allait.
2: C'est ça.
1: Son lit, là, la rivière, tu l'as organisé. T'as mis ça beau. Je comprends. C'est fun. C'est beau. C'est vie. Oh, la rivière, merci la vie. Il est beau, le lac Beauport.
2: Mais t'es inondé!
1: Eh oui, il est beau, le lac Beauport.
2: Lac Beauport, très beau.
1: Il est très beau. Son bâti qui se met assis dedans, là. Elle vient pas te plaindre un jour s'il y a un coup d'eau, puis la rivière ci, puis la rivière ça le remplit trop vite, puis il est pas capable de se vider. C'est ça, l'affaire. Après 35 ans...
2: Ben, t'as raison.
1: Ben oui.
2: Il aurait fallu qu'à l'époque, les villes-villages en Beauce, entre autres sur le long de la rivière Chaudière, avec les risques d'inondation qui existaient, n'émettent pas de permis de construction, tu sais.
1: Non. Et là, ben, on va aller chercher des choses exceptionnelles. Parce que des verglas, on n'en a jamais eu, là. On n'a jamais fait exploser avec le verglas des compteurs. Mais là, on essaie de dire ce matin, parce qu'il y en a qui oublient vite, le 11 janvier 24, un épisode de verglas a fait exploser les compteurs des appels d'urgence santé parce qu'on les a appelés de plus de 50 % un record qui tient toujours dans l'histoire d'urgence santé.
2: Non, mais t'as peur, c'est quoi?
1: Je suis déjà allé porter du bois, moi, en je sais plus quelle année, dans la crise du verglas à Montréal. Je suis parti de Québec avec une boîte de pick-up pétrée là, bien plein de bois pour que le monde se chauffe. Ça appelait pas?
2: Mais là, c'est quoi qui se passe? Je veux dire, les gens appellent au 911 ben parce qu'il y a du verglas?
1: Ben oui.
2: OK, mettons, je sais pas, mon fil électrique est tombé, m'appelle au 911?
1: Les conditions météo en décembre dernier ont fait en sorte que le 911 a reçu quatre fois plus d'appels. Mais c'est peut-être un peu pour rien que les gens appellent.
2: Ça dépend des accidents de la route. C'est quoi les raisons des appels?
1: Ben, on est vague. À la Saint-Jean-Baptiste, en 2025, les paramédics ont répondu à 20 fois plus d'appels pour exposition à la chaleur que la moyenne estivale normale. On avait atteint, à la Saint-Jean-Baptiste l'année passée, un taux avec l'humidex de 46.
2: OK.
1: OK. Et? Ben là, TVA va te dire, puis le journal...
2: Non, mais c'est sûr qu'il y a des gens qui sont incommodés, je comprends.
1: Ouais.
2: C'est comme l'hiver à moins 50.
1: Centre d'achat, bruvez de l'eau, mettez de l'eau dans votre gourde.
2: Oh, ouais.
1: Mettez un petit peu de glace dedans, là,
2: c'est sûr.
1: Les amis.
2: T'habites au cinquième étage, dans un 3,5, pas de la clim, il va faire chaud, là. Mmh. Je comprends que tu vas être incommodé.
1: Ben oui.
2: Ça existe depuis toujours, malheureusement, là.
1: Mais de là à dire que le changement climatique puis de plus d'appels au 911, moi, je vous décroche. Là, je t'annonce de ça. Là.
2: Ben, c'est un drôle de lien, là.
1: C'est ça. C'est douteux, là. 11 janvier 24, cocktail météo, puis refroidissement, 1473 appels pour la journée, soit un nombre d'appels le plus élevé jamais recensé dans l'histoire d'urgence santé. La moyenne d'appels par jour, normalement, c'est 1000. Là, il y en a eu 1473. Le 23 juin 25, chaleur extrême, le mercure atteint 35 degrés, indice humidex 46, 1335 appels, d'habitude on en a 1000 par jour. Deux fois plus de perte de conscience que la moyenne annuelle. 29 et 30 décembre 2025, un verglas majeur, on a eu ça, ben oui, on a tout fermé, pour rien.
2: Oui.
1: Mais on le met dans statistique parce que le journal aime ça bullshiter. Près de trois fois plus d'appels pour des problèmes respiratoires que la moyenne annuelle. Pendant le verglas majeur. Attends un peu, là. Verglas, problèmes respiratoires.
2: Je sais pas, là.
1: En 2024, l'été 2024 a été le plus chaud jamais enregistré à l'échelle mondiale. Le Canada se réchauffe plus rapidement que n'importe quel autre endroit sur la planète. T'en parleras, là, il faisait moins 10, là, 3 lundi. Hier, puis avant hier, dans la nuit, il faisait presque zéro. On est rendu le 16 mai. D'ici 2050, plusieurs villes canadiennes connaîtront 4 fois plus de journées de plus de 30 degrés par année. Je voudrais bien les avoir, ces journées-là, parce que là, présentement...
2: C'est pas ça qui se passe.
1: C'est pas ça qui se passe. Les changements climatiques ont plus que doublé les risques de subir des feux de forêt au Canada. L'année passée, les feux de forêt, ça a été pas pire tranquille. Puis l'autre année d'avant, quand on en a eu beaucoup, il y a un innocent qui avait crissé le feu dans le bois. Tu comprends?
2: Oui.
1: Ouais. Les vagues de chaleur québécoises provoquent en moyenne 470 décès, 225 hospitalisations, 36 000 visites à l'urgence, 7 200 transports en ambulance, 15 000 appels à Info Santé. J'ai chaud, je suis de l'arrêt, j'ai la poche dans le thé, ça me goûte dans le front, puis je vais appeler l'urgence santé.
2: Ben, ça dépend si tu vas pas bien. Il y en a des personnes âgées qui vont pas bien à cause de la chaleur. Des gens qui ont des maladies qui ne supportent pas bien la chaleur, ça existe.
1: On va dire allez à l'ombre, apportez-vous une chaise, allez à l'ombre d'un arbre. Sur René Lévesque, il y a tellement des beaux arbres, là, tu pourras aller à l'ombre de ça.
2: Bon, il n'en restera plus.
1: Comment, M. le maire, il ne restera plus d'arbres?
2: On va couper une bonne partie.
1: Oui?
2: Ben, pour faire passer le tramway à 20 km/h, très confortable.
1: Oui, mais M. le maire, est-ce qu'on va replanter?
2: La réponse est oui.
1: Puis les arbres, est-ce qu'on va pouvoir être à l'ombre des arbres-là bientôt?
2: La réponse est oui. Dans bientôt? Non.
1: La réponse est non.
2: La réponse est non.
1: Moi, tu sais, les changements climatiques, je me rappelle, je suis jeune, OK?
2: Oui.
1: J'ai à peu près 8 ans, je demeure sur la rue Subercase au Saule. Le gars de vidange, lui, il était accroché après le troc à vidange parce que dans ce temps-là, CSST voulait qu'on s'accroche après un troc à vidange. Le gars, il avait les mains noires, il était sarné, il était sale, le gars. C'était un vidangeur. Puis ma mère, elle disait toujours, si tu veux pas finir vidangeur, va à l'école. Parce qu'un vidangeur, ça, c'était de la merde. C'était une faisait une job de cochon.
2: OK.
1: Ouais. Pourtant, on sait qu'aujourd'hui, un éboueur, c'est un gars qui gagne de l'argent.
2: Ouais,
1: un
2: drôle bleu, de mentalité
1: c'est
2: à
1: un
2: l'époque.
1: Col bleu, ben sinon... C'est... Ouais. Ouais, mais à l'époque, c'était comme ça.
2: Ah, je le sais.
1: Puis moi, je me rappelle, il faisait chaud, là. Il y avait des verres blancs dans la poubelle, là. Puis dans ce temps-là, on n'avait pas les bacs avec deux petites roulettes, là. Ma mère...
2: Poubelle de métal.
1: Poubelle de fer. Puis ma mère, elle foulait la poubelle de fer parce qu'elle mettait sa viande hachée plus bonne puis ses affaires là-dedans. Les verres, c'était tout tôt. Le gars, le vidangeur, sautant en bas du troc à la course à 32 degrés. 36 degrés. Il faisait 101. C'était moins pire. On disait qu'il faisait 100 degrés. 100 Fahrenheit.
2: Ouais.
1: Parce que dans ce temps-là, on disait pas 36, là, avec humidex.
2: Non, je me rappelle parce
1: on n'avait pas d'humidex puis de refroidissement.
2: Non, on disait, il fait 100, ouais, 100 Fahrenheit. Puis...
1: J'ai ressenti, là, on n'avait pas de ça.
2: Non.
1: Puis là, le gars, là, moi, je l'attendais avec la hose à jardin que je faisais couler. Puis là, à toutes les fois quand il faisait beau, là, je l'attendais. Puis là, j'y montrais la hose qui coulait. Puis là, il venait boire de l'eau. C'est ça que je faisais, moi. Moi, mon trip, c'était ça. Puis il me disait merci, puis il repartait à la course, il mettait ses gros gants de caoutchouc, puis il repartait, puis il continuait de ramasser le sac à vidange. Il faisait chaud en crise dans ce temps-là. Il faisait vraiment chaud. C'était l'enfer.
2: Bon, te rappelles-tu qu'on a passé à travers plusieurs époques de transformation climatique? Ben je vais t'en rappeler quelques-unes de mon de ma courte vie, depuis de plus loin que je me rappelle.
1: Ouais.
2: J'ai 5 ou 6 ans. Ma mère, elle me dit, arrête d'essayer de boire la pluie, c'est des pluies acides.
1: Oui. Ben oui.
2: Après ça, 1992, elle dit à ma soeur, arrête de mettre du spray net, tu vas briser la couche d'ozone.
1: Ouais. Ouais. On n'en parle plus, ça, de la couche d'ozone.
2: Après ça, Al Gore.
1: Ouais.
2: Arrêtez de mettre de la chaleur puis de prendre vos chars, les glaciers sont en train de fondre.
1: Ouais. Là, on a eu la nouvelle là, qu'à l'Antarctique, les glaciers n'ont jamais pris dans autant d'ampleur dans un si peu de temps. Tu sais, la vie, c'est des cycles. Le roi lion, puis tout ce que tu voudras. Que tu le fasses ou non, je peux comprendre, là. Je peux comprendre que des industries, mais on s'améliore. Tout va de mieux en mieux. l'automobile, tu sais, tu veux mettre ça sur la faute de l'automobile. L'automobile est bien moins polluante qu'il était.
2: Le tramway, on a une planète à sauver.
1: Oui.
2: Et ça va être bon pour les changements climatiques, parce que le tramway, quand il va faire chaud, il va être climatisé.
1: Ah! Voilà, monsieur le maire. Vous allez sauver la planète.
2: Alléluia!
1: Oui. Monsieur le maire, vous allez tout sauver. Parce que là, les personnes âgées, vous allez les mettre dans le tramway.
2: On va les porter directement au CHUL.
1: Ben oui, directement.
2: À 20 km heure. Très confortable.
1: Très confortable.
2: C'est quand je l'ai entendu dire ça.
1: Ouais.
2: Mais bon.
1: Ben, c'est ça. Mais c'est ce que tu veux. Fallait. T'sais, moi, ce que je souhaite de tout mon cœur, c'est de vous croiser, monsieur le maire, dans le tramway.
2: La réponse est oui.
1: Ben oui, je vais vous croiser. Bref, ça fait pas mal le tour. Hier, un malheureux décès, coin Lormière-Racine à Loretteville, un accident de moto. Ça, c'est de la marde. Êtes-vous capable d'être intelligent un peu, les amis? Êtes-vous capable, là? Puis, tu sais, je sais que la majorité des auditeurs de Radio X sont très, très respectueux. Mais hier, sur les réseaux sociaux, là, j'ai vu, il y a eu l'annonce de l'accident,
2: oui.
1: Ce fameux accident, un gars de 26 ans. Il est décédé, finalement. On s'est battu, là, les premiers répondants pour lui sauver la vie. Peu importe ce qui est arrivé, c'est un accident. Ce gars-là, il s'est pas levé un matin pour se dire qu'il allait se péter la gueule en moto. Puis la moto, on est vulnérable, on le sait. On en fait tous les deux. Ça fait des années que j'en fais, ça fait des années que t'en fais. On est vulnérable. Puis il n'y a pas personne qui se lève un matin pour se dire « Aujourd'hui, je vais aller me tuer dans les écailles, je vais aller me tuer sur l'ormière. » Oublie ça. Mais pourquoi vous avez le... Puis ça, je vais vous le dire, puis la clique du plateau de manger de marde, là, sur Internet,
2: sont pareils. Donne-leur pas d'importance, eux autres, là.
1: Je vous le dis pareil, là. Qu'est-ce que ça vous donne de vous faire un fake account, puis d'aller écœurer la famille, les gens qui essaient d'avoir des détails sur cette personne-là qui est décédée, puis qu'est-ce qui vous pousse à aller dire de la bullshit? Un, t'étais pas là. Peu importe la situation, t'es pas témoin.
2: C'est quoi les commentaires? J'ai pas vu.
1: Il allait trop vite, c'était un esclave au volant. Tu comprends?
2: Ben, vous avez pas lu la nouvelle. L'automobile a tourné à gauche à lumière. Ouais. Et probablement pas dû voir
1: la moto qui s'en
2: exactement. Puis en moto, c'est plate, là.
1: Il l'a pogné en plein dans le pilier B, dans les portes, les bang. Ben, comme
2: rien à faire.
1: Il y a rien à faire. Moi, je le vois en moto, tu sais. Je vous vois, là. Dis-moi pas que tu prends jamais ton cellulaire sur la route, mais que t'as un soc plugué dans la trappe de chaufferette puis tu taponnes après. Je te vois faire. La lumière est verte, ça fait 15 secondes, 18 secondes, la lumière est verte. T'es pas encore décollé parce que tu taponnes sur ton cellulaire. On n'est pas attentif, il y a des enfants dans l'auto, il y a plein de choses qui peuvent faire en sorte qu'un accident si vite arrive. La moto, on est vulnérable. On apprécie faire de la moto, mais on est vulnérable.
2: Tu sais, mon accident en 2016, là, collision latérale, le gars, là, c'est sur Henri Bourassa, OK? Je traverse boulevard Cloutier pour aller à l'épicerie en face. Il y a un petit centre d'achat le Beau-Royal puis le métro qui est là. Là.
1: Ouais.
2: Je traverse là, ma lumière est verte. Je roule à 30, là.
1: Tu comprends? Le gars t'a pogné. Bang.
2: Lui, il s'en vient sur Henri Bourassa.
1: Direction nord.
2: Il y a comme deux lumières
1: il y en a deux
2: côte à côte, là.
1: T'as pas le droit de tourner à gauche sur une des deux.
2: Lui, il va direction sud. Puis, il a vu la première lumière, puis il a pas vu la deuxième. Puis, ses enfants crient dans le char. Il roule à 65, tu sais.
1: Il t'a pogné.
2: Il m'a pogné, tu dis. Ça a fait ça à...
1: Guillaume
2: en gros juron.
1: Mon chum Guillaume Blais, qui avait l'école de conduite, Guillaume Blais de moto, m'a toujours dit, Carbo, si tu vas faire de la moto pour toi, vas-y pas. Fais de la moto pour les autres.
2: Pas le choix.
1: Faut que tu te gardes une porte de sortie. Faut toujours que tu aies une porte de sortie, tout le temps. Tu te fais couper. Hier, je me fais couper par un gars de pick-up, un innocent. Là. Je suis Pierre Bertrand, je tourne à gauche sur Marais pour m'en aller vers Capital Chrysler.
2: Oui.
1: Je suis dans ma voie. Le gars, lui, est là, Pierre Bertrand Nord, il s'en va direction Nord, puis il veut aussi aller en même temps. Jamais regardé. Il m'a. Je te dis. Si je ne fumais pas les breaks, là, c'est sûr et certain qu'on se fesse. Puis il est pas dans une bonne position, puis j'y rentre dans la porte, en pleine porte, dans sa porte. Puis là, il a accéléré pour vouloir me couper, parce que là, il a vu qu'il faisait peut-être une niaiserie. Il a passé à 1 mm de frapper de moto. Puis en même temps, il y a un bonhomme qui, lui, il est sur Marais, direction ouest, qui veut tourner à gauche, justement, chez Capital Chrysler. Puis là, il me tourne d'en face, moi je break, le pick-up, je te dis, là, ça aurait été une catastrophe.
2: Mais oui, il y a du malheureusement du monde qui conduise en cave.
1: Vraiment. Vraiment. Ça
2: trop pressé.
1: Ça n'a aucun sens.
2: C'est ça.
1: Puis dans toutes les sphères, dans toutes les sphères, tu sais, je suis en moto, je vois des caves en char. Je suis en char, je vois des caves en moto.
2: C'est oui.
1: Je suis en char, je vois des caves en vélo.
2: Oui.
1: Je suis en vélo, je vois des caves en auto.
2: Ben oui.
1: Ça arrive tout le temps. Mais là, on commence avec un décès. Bon, encore une histoire.
2: C'est vraiment triste, puis ça semble être vraiment un accident.
1: Abstenez-vous, là. Si vous n'étiez pas témoin visuel de l'endroit, ça, c'est comme les deux petits-enfants qui se sont fait frapper sur le trottoir à Beauport. Tellement de merde qui se dit sur les réseaux sociaux, à un moment donné, j'en décroche. Je capote ma vie.
2: Je comprends pas. Les justiciers de la vie, là, sur Facebook, là, et ou sur les n'importe quoi, là. Moi, je les appelle les justiciers de salon, là.
1: Ouais.
2: Ah, ouais, hein. Là, je vais y dire, trop vite.
1: T'es pas là.
2: De quoi tu te mêles?
1: Tu lis une nouvelle dans le journal qui est rapportée tout croche puis n'importe comment, puis là, t'oses dire de la bullshit, puis tu t'en vas jusqu'à aller voir le gars quasiment sur son lit d'hôpital pour lui dire que c'était un cave. Ça va-tu une affaire?
2: Justice de salon.
1: Ah oui. Garde-toi une gêne, s'il te plaît. Gros show du matin week-end aujourd'hui.
2: Yes.
1: On va recevoir Claude Roy. Claude Roy qui est avec nous ce matin. On va jaser. J'ai pas remarqué le sujet, mais c'est pas grave. On va, à part ça, restons dans le Roy. On va aller jaser avec Phil Roy, humoriste, un petit peu plus tard. On va recevoir notre chum de Génération X, le band de musique.
2: Eh oui,
1: on part ça. Ça fait longtemps, là. Ça
2: fait longtemps.
1: Puis ici, à Radio X, on en a joué du Génération X. Simon Laberge, mais c'est Laurie qui va venir nous voir aussi. Donc, ce sera. Puis on va peut-être se faire un petit bloc musique à 7h20. Nick, un petit bloc musique d'été, là. Je sais pas trop. On va se faire ça. Ça va être un beau show du matin week-end. C'est le 16 mai 2026 et on est en direct de Grande Allée. Le soleil se lève sur Québec. Et au retour, les salutations d'usage. On revient, ce sera pas long.
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9: On a un petit problème aujourd'hui. Là. Bon, voilà, commande un café comme d'habitude. Deux laits, deux sucres. Tout va bien jusqu'à maintenant. Jusqu'à temps que j'arrive devant le caissier. Le petit caissier, 17 ans, pas beaucoup d'expérience. Le service à la clientèle, lui. J'arrive. Il me dit, tenez votre café, monsieur. Monsieur. Moi, en tant que bi-homme non-binaire, jamais qu'on va m'appeler monsieur. Jamais, jamais. Ce petit gars-là, il n'a aucune idée qu'est-ce qu'il vient de me faire vivre. Là. Il n'a aucune idée, le gars. Il pense que mon genre, c'est monsieur. Monsieur. Le petit gars, il n'a aucunement pensé à être inclusif. Là. Moi, c'est Yel. C'est pas monsieur. Au pire, tu dis, je sais pas, mais ta tu dis pas monsieur là, quand tu sais pas. Là. Il y a un problème. Là. Moi, ce que j'ai fait aujourd'hui, là, j'ai sorti de mon char puis j'ai dit, c'est la dernière fois que tu travailles ici, mon homme. Moi, je vais en faire une plainte de là, jeune. C'est la dernière fois que tu travailles au là. 17 ans, ma c***e, paiera ses études d'une autre manière. Mais.
10: Ouais, c'est...
11: C'est de la snoot.
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0: grosse musique ce matin. Ben oui, toi.
1: Ça brasse.
0: En cette journée du printemps encore, parce qu'on a toujours le printemps, les amis. Faut pas prendre rien pour acquis. Salutations à Dominique Moret, qui nous écoute ce matin de chez lui. Salut, bon
1: salutations.
0: Week-end, mon ami Dom.
1: Yes.
0: Merci d'être là. Francine Baudette à Sainte-Croix-de-Lobinière, qui vous dit salut, qui nous dit salut. Laurent 211, es-tu beau? Je pense que oui, salut. Ben oui. Alain qui est sous les couvertures encore ce matin, mais qui a érigé le grand chapiteau, parce que oui, le matin, des fois, les garçons, on peut avoir le mât bien haut, bien haut. Hey, Éric de Trois-Rivières, justement, en parlant du grand mât.
1: On n'est pas obligé d'en parler tout le temps, par exemple.
0: Non, t'sais. On peut le dire, il n'y a pas de problème avec ça, il n'y a aucun stress. Vas-y, parle.
1: J'ai rien à dire, je suis subjugué.
0: Ah oui, hein. Salutations à Ludo le Beauceron. Coucou, mon Ludo. Merci d'être là. Mathieu Poirier qui est là, de Pintendre. Jacques Bélanger, vive le Canadien. Car oui, ce soir, ce sera Jacques Bélanger qui va écouter le Canadien. Ben ouais, gadon. Ils vont perdre ce soir. Ils vont perdre, je te le dis, je te le garantis.
1: Oublie ça.
0: Ça s'en va en 7.
1: Je vais t'expliquer pourquoi. Les Sabres de Buffalo ont réussi à marquer 3 buts en première période. Pendant que le gardien du Canadien d'Auberge, il était chancelant pas mal.
0: Ouais.
1: Qu'est-ce qui est arrivé? Ils ont perdu 6-3. Ils vont arriver. Les Sabres ne sont pas capables. Ils seront pas capables de sortir de là gagnant, Carbo. Oublie ça. Oublie ça.
0: On en reparlera demain.
1: Non, je serai pas là.
0: Moi, t'appeler.
1: Tu vas m'appeler. c'est ça, tu m'appelleras. Si ça répond pas, tu comprendras pourquoi.
0: Donc, Francine et Alain de Sainte-Croix-de-Lobinière, je vais rester à Sainte-Croix. Jean-François, Alain, Edith. Aussi, sont là. Tu me mets de la musique comme ça, c'est
1: ouais.
0: Parfait. Merci d'être là, les amis. On parle de André Bernier de la Plomberie Sainte-Croix. Tiens, pourquoi pas, aussi. Restons à Sainte-Croix-de-Lobinière.
1: Hey, je veux, parlant de Sainte-Croix de la Rive-Sud, je veux saluer, cette semaine, dans le show, voyons, dans le Carbo Show,
0: oui.
1: Je t'ai expliqué que ma piscine a coulé.
0: Hey!
1: Puis il y a un auditeur qui oui. A appelé pour dire, ben là, moi, je travaille
0: il
1: là-dedans. Il s'appelle Nicolas Betty. Son entreprise, c'est... Attends un peu, c'est parce que je l'avais tantôt.
0: Ah ouais, il sort là, là.
1: Ah ouais, je dis ça.
0: Parce que moi, je sais ce qui est arrivé, là.
1: Installation piscine tropicale. OK? Lui, là, il a appelé en onde. Il a dit, Nicolas, je travaille là-dedans. Je vais t'aider. C'est peut-être ton écumoire. Nanana, nanana. Il est venu chez nous hier. Il a regardé tous mes tuyaux, tous mes collets. Il a dit, non, ça marche pas, ça. Cette prise-là, ça marche pas. Collet-là, c'est plus bon. Comment t'appelles ça, là?
0: Les hausses?
1: Non, mais...
0: Les collets?
1: Pas les collets, mais ce que tu mets dans les hausses, là, des, comme des bouchings, là, mais en français...
0: Pas des bouchings, un entretoir, ici.
1: En tout cas,
0: ouais.
1: Ça, c'est plus bon. Il m'a tout changé, toutes mes affaires. Écoute, ça m'a presque rien coûté. J'ai dit, t'es sûr, là? C'est ce prix-là, sérieux?
0: Mais tu vois quelqu'un de compétent? Imagine-toi...
1: Un service impeccable.
0: Bon, ben, coudonc. Les O-rings?
1: Ouais, c'est ça, un O-ring.
0: Un joint torique, on dit
1: un
0: ça.
1: Un O-ring.
0: Tu sais, moi, la mécanique, puis le français, je suis très, très spécialiste dans ça. Donc, on appelle ça un joint torique.
1: C'est ça, O-ring.
0: Un O-ring.
1: Il y en a d'autres. Mais écoute, pour vrai, j'en revenais pas. J'ai dit, ouais, mais là, c'est parce que tu venais juste pour l'écumoire, ça va te donner de la job de plus.
0: Calme-toi, le pompon, là.
1: Tout est correct.
0: Hey, t'es chanceux, hein? T'as des bons dieux qui viennent t'avoir semaine après semaine.
1: Mais
0: hein. Merci aux auditeurs d'être là, hein? Je sais que vous êtes là.
1: Fait que je le salue, ça, il a fait une sapristi de belle job.
0: Justement, Jean-François est là puis il nous dit salutations au ring. Merci. Les joints toriques. Théoriques, non, O-ring. Toriques. Salutations. Ben oui. Fred Chouinard qui est là, bon matin. Salut mon Fred, merci d'être là. Un autre Jeff qui est là. Éric de Trois-Rivières qui a dit « Ah, comment t'as fait pour deviner que j'étais bien dur? » Ah ben là, mon Éric, hein?
1: On peut passer à d'autres choses.
0: Hein? Laurent Marceau qui est là. La saison du houblon qui commence.
2: Ah ben.
0: Ah ben. Attends, il est à temps que tu le sortes, lui, mon Léo. Salutations à Jonathan Bertrand qui est là. Et Nick, il nous souhaite de passer une très belle journée. Là, ça déboule, là. Puis là, tu vois-tu, le texto est comme en train de planter.
1: Ouais.
0: Je vais le rafraîchir. Pendant ce temps-là, je vais aller de l'autre côté. Karl-Marc Potvin qui est là. Oh oui, salutations. Vincent et Shirley Be Good qui s'en vont à l'école française. Merci de faire partie de nos vies. Beaucoup, beaucoup, beaucoup. Pascal Cunningham qui représente très bien le centre du Québec qui est là. Salutations à Michel Gay. Lui, dit toric et en nitrile. J'aime ça, ces mots-là, moi. Michel, Michel, tu pourrais m'ajouter aussi lubrifiant.
1: Ouf.
0: Et tu pourrais aussi pot. Ah oui, hein?
2: Ouais, mais là, mais, écoute.
0: Petite peau. Voilà. Martin Bilodeau qui est là. Bon show du matin à vous deux. Alain, le Floridien. Ben oui. Es-tu en Floride, Alain, lui? Ben oui. Il est en Floride présentement. Salutations. Nous écoute via l'application. Peter Vaughn de Traffic and Weather, la voix officielle de Morelive qui est là aussi. Salutations, Peter. Michel qui s'en va à sa terre, lui. Michel, il dit qu'il s'en va à Saint-Édouard de Lobinière. Salut.
1: Salut.
0: Les gens de Lobinière? Moi, mon cœur est à Lobinière. Moi, je pense que quand je vais partir de Québec, je vais aller me bâtir à Lobinière.
1: Ah oui?
0: Ouais.
1: Tu avais dit la dernière fois...
0: Ouais, Lévis.
1: La Rive-Sud, c'est non.
0: Ouais, mais je suis de plus en plus... Garde, en fin de semaine passée, j'étais là. L'autre fin de semaine passée, j'étais sur la Rive-Sud. L'autre fin de semaine aussi, j'étais dans Beauce.
1: Tu étais tout le temps rendu là.
0: Ouais, je suis tout le temps rendu là. Ils vont attendre que les enfants partent en appartement. Là. Ils vont me bâtir un garage quadruple.
1: OK.
0: Entre Beaumont, mettons, puis Sainte-Croix.
1: J'ai une bonne idée, moi. Tu peux venir bâtir ton garage sur mon terrain puis te faire une petite chambre en haut.
0: Ah!
1: Fait que de même, j'aurai un garage. Pis...
0: Oui, t'aurais un garage puis je pourrais réparer tes trucs.
1: Oui.
0: Tes joints
1: à chaque semaine.
0: Ouais. Ah ben. Robin. Parlant de Robin, il est là, lui, ce matin, de Montmagny.
2: Robin.
0: Salutations. Robin. Francine me dit qu'il y a de la place aussi dans son garage. Bon, ben, coudonc. Mon RT est parti hier. Hey, veux-tu te faire entendre le son? Je sais pas, ça va peut-être faire... Ça va peut-être faire... Attends un peu, je vais te faire entendre ça.
1: C'est sûr que...
0: Ça va peut-être faire Patricia, là, dans le micro, là. Hey, attends un peu, je vais te l'envoyer. Puis m'aller
1: ben
0: en
1: oui,
0: nom.
1: Ben oui, envoie-moi ça.
0: Ben oui.
1: On va le faire.
0: Nick. Tiens, mais dis pas c'est quoi le char, parce que je l'ai pas dit encore. C'est RT Restauration qui va faire le dévoilement. Mais il est parti hier, le tabarnouche. T'as-tu reçu? En tout cas, on
1: ouais,
0: continue.
1: Je l'ai
0: on continue, salutations. Tiens, juste une belle petite musique pour
1: laisse-moi
0: tes
1: 30
0: oreilles.
1: Secondes, là.
0: Tiens, monsieur le maire, juste pour toi, V8. 440 pouces cubes, 375 HP. L'as-tu reçu? En tout cas, on
1: ouais,
0: continue.
1: Je l'ai
0: on continue,
1: l'ai
0: salutations. Tiens, juste une belle petite musique pour laisse-moi tes oreilles.
1: Laisse-moi 30 secondes, là.
0: Tiens, monsieur le maire, juste pour toi, V8. 440 pouces cubes, 375 HP. Un petit coup de gaz.

0: Ouais, ouais. Juste pour toi. Exactement comme dans Point Limite Zéro, mais c'est pas un challenger. Kowalski, tu peux aller te coucher. Monsieur Tachereau, salutations à Alain de Barrie en Ontario qui est là. Merci Sylvain qui est là. Vient de bâtir à Notre-Dame du Rosaire. On a la paix. Oh, ça serait bien ça aussi. Commence à être loin pour venir faire de la radio puis du garage, mais en tout cas. Bon matin à vous deux. Go Buffalo, go! C'est pas fini.
1: Qui a dit ça?
0: C'est pas fini. À Saint-Georges.
1: Lis pas ça.
0: À Saint-Georges, on est eux là.
1: Lis pas ça.
0: Ouais, ben salutations les gens de Saint-Georges parce que oui. On est à Saint-Georges. C'est
1: bon,
0: clair.
1: Va perdre,
0: c'est
1: hey.
0: Éric.
1: Oublie ça.
0: C'est clair. Je pense que c'est clair qu'il nous écrit. André, qui est fidèle au poste à Saint-Fabien-de-Panay. François, qui est à Val-d'Or. Martin, qui est dans le devant de son autobus. Je suis le homard encore ce matin. Salutations. Merci d'être là. Et là, je veux dire salut à tous tes collègues. Je veux pas n'oublier. Mes deux Marie-Ève. Une de la Beauce. Marie-Ève Roy, ma chaufferette d'autobus préférée. Après ça, Steve Villeneuve, M. Képi, qui doit faire de l'over un matin, qui est là. Martin, mes deux Christians, Jeannot, en tout cas, je veux pas n'oublier, toute la gang du RTC. Puis traversons sa rive sud, dire salut à Hugo, qui va faire du L2 puis du L3, encore une fois, aujourd'hui.
1: C'est apprécié, vous êtes nombreux ouais. Ce matin.
0: On est en direct de Tadoussac, Nick. On nous écoute aussi pour aller voir le voilier. Puis ce soir, ben, on va écouter la game à l'intérieur du voilier.
1: Ah oui?
0: Ah ben...
1: Ah ben.
0: Si on s'en va un petit peu plus dans l'ouest, on va aller voir Guy, qui est à Victo, qui nous dit bonjour aussi. Salutations, Carbo et Nick de Saint-Michel. Ça serait bien pour toi, Dave et Mélanie, Saint-Michel de Bellechasse. Oui, ça pourrait.
1: Oui.
0: Ben oui, ça pourrait. J'ai peur d'ouvrir le courriel de Martin du RTC qui m'envoie une photo. Ah, OK, c'est correct.
1: Qu'est-ce qu'il y a?
0: Un camion réfrigéré est en train de faire de la livraison de homard. Parce que oui, il fait de l'over là-dedans.
1: OK.
0: Plus. Paul qui dit les boys, le dégel est fini parce que oui, aujourd'hui, le dégel est fini pour les camionneurs. On livre la moulée au coton, 32 tonnes pour des petits poulets ce matin. Je suis avec vous, lâchez pas, puis on brûle du fioul. Ben oui, parce qu'avec petit Paul, on brûle du fioul, puis avec Carbo aussi. Il n'y a rien de mieux que ça. Brûler du fioul. Attends, je le dis,
2: c'est. Ah ouais, du gaz, ça, du gaz, ça, c'est. Ah, du gaz, brûler du fioul, c'est. Ah, brûler du fioul.
0: Du fioul! Yes! Go Sabre, go! On nous texte à l'unisson. Merci d'être là. Danny, bon matin de Lévis. Ici, on me dit, première sortie à vélo aujourd'hui, 20 km. Oh, tabarnouche, bravo! J'espère que tu fais tes stops et que tu es prudent. S'il te plaît, je veux te garder en vie. Tommy qui nous dit, salut, bon matin, j'ai presque fini mon Mustang 93. Un notchback. C'est un beau petit LX avec une petite valise, là. Un beau petit Fox Body. J'adore ces voitures-là. C'est assez incroyable. J'en ai vu un l'autre jour, une réplique. Parce que là, ils ont commencé à faire des répliques de Mustang à tel point que tu es capable de le commander avec le moteur que tu veux. Donc, un Coyote avec un système d'injection 2026. Le, le body, l'intérieur, l'électronique. Un 2026 Fox Body, 475 000. C'est d'autres choses, hein? On va dire comme ça. André, salut. Manon Fournier, tiens, mon ami d'enfance, Manon, qui est là ce matin, qui arrive du Saguenay et qui est sur le point d'aller faire un dodo parce qu'elle est gazée. Mais elle peut pas arrêter de nous écouter. C'est normal. Salutations, Manon. Merci d'être là. Alexandre qui est là avec de l'huile pénétrante.
1: Ouais, là, là...
0: Le frein bien tendu.
1: OK, ça va...
0: Oh, Michel.
3: Ouais, c'est...
0: Bon, d'abord, là, je voudrais te parler un petit peu, là. Je veux te parler des petits produits, là, qui n'ont pas été testés sur les animaux, Nicolas. C'est des petites graines de jour, une petite graine de
1: jour. Ah oui, hein?
0: Comme ça, ta petite rédure, ici, là, sur le bord de la bouche.
1: Ben oui.
0: Tu pourrais la traiter.
1: Ben, c'est le fun, parce que ma chum, au lac, elle avait ça, une crème de même.
0: Oui, c'est une petite crème. C'est tout des petits...
1: Ça n'avait pas coûté cher.
0: C'est des oligo-éléments, c'est des petits...
1: J'avais vu sur sa facture.
0: C'est tout à fait naturel. Il y a de l'aloès vera là-dedans.
1: Ah ben... C'est sûr qu'à notre âge, tu sais, faut commencer à penser à la petite crème de jour de nuit, hein?
0: Oui, sur le pourtour. Bon matin, Nick et Carbo. Je m'en vais aujourd'hui livrer des beaux jouets. Deux beaux jouets. Un Goldwing et un Rebelle. Bonne journée. Livreur de moto, c'est correct. Alain de Neuville qui est là. Salutations, Patrick de la Fraisière Fauchée, parce qu'on reste à Neuville. On s'en va à Vallée-Jonction sur la Rive-Sud et on dit salut à Yannick qui fait son voyage de lait chez Natrel à Québec. Ça, c'est lui qui se promène avec un beau troc bien chromé. Tu te regardes dedans et tu te dis

0: Me trouve beau. On s'en va.
1: Veux pas, ça attire l'attention.
0: Ah oui, DH, on s'attire l'attention, certains. Direction cabane à sucre pour cabaner et finir de désentoyer avec Eltoine. Salutations à Cabana. Bonjour, bon matin les boys. Enfin, un bon café terrasse aujourd'hui. On prépare le terrain, le jardin, quelques bûches. On fait un petit peu à soir et crisse que ça sent le barbecue pour souper. Oui, monsieur, enfin, un beau week-end. Tout ça en vous écoutant toute la journée. Bon show et bonne journée. Guillaume de Saint-Agapie. Salutations à Arnaud de Respect Citoyen qui est là. Salut à Stéphane, la chance de Respect Citoyen. Mélanie aussi. Puis pourquoi pas Marc Roussin. Salutations. Parce que oui, ils sont tous à l'écoute ce matin. Mathieu Poirier qui est là. Ludo Le Beauceron qui nous dit coucou. José Belland de l'Orchestre Rendez-vous. Chantal Genet qui est là, qui promène son beau Zac dans le coin de Saint-Émile. Gaétan qui est à Victo. Jérôme qui dit salut Carbo et Nick. Christian Houd. La belle Joanne Lachance qui fait un appel à tous. Elle veut amener son papa à son anniversaire avec un Dodge Challenger vert. Si quelqu'un connaît ça, 1970, 71, 72, 73, 74. Pas mal tout à le même body. Donc, s'il y a quelqu'un qui a ça, on pourrait faire une bonne action. Ça va durer 2 heures, gros max. Richard, good morning Québec. Monsieur Bisson, salut les boys. Merci d'être là. Je veux dire salut à Alex de Lévis, un fidèle auditeur qui est toujours là chaque matin. Martin Plamondon aussi. Aujourd'hui, lui, Martin, dit « Moi, je suis un éboueur. » Puis, un matin, les citoyens qui nous donnent des bouteilles d'eau, c'est très apprécié quand il fait très chaud. Voilà. Olivier qui est là, va dans le tramway, ça va être climatisé. Sylvie Leclerc qui est là. L'autre Sylvie, matricoteuse de Vanier. Gaétan, mon petit Gaétan Saint-Don qui est là. Salutations, mon Gaétan. Merci beaucoup d'être là. Faire partie de nos vies, c'est important pour moi. Martin qui est là, M. Champagne qui est là. Carl Belland du Lavoto Rendez-vous qui est là aussi. Signe sa présence, merci d'être là. Sylvie, Daniel Savard, Christian qui est là aussi. Merci à Éric Planchette qui est là. Merci d'être là, Sébastien. Et Sébastien Boissonneau, mon cousin qui est là. Ben tabarnouche, bravo. Rémi, Alex, le meilleur. Sébastien, le charpentier menuisier qui est là aussi. Salutations à Louis Gagnon. Tu me dis que c'est la pause et on va faire une pause.
1: Ah oui, c'est la pause.
0: Parce qu'au retour, monsieur le grand, l'unique, mon préféré, Boomer, Claude Roy.
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19: À 77 ans, quelle est votre opinion sur la sexualité? Est-ce que c'est une chose importante dans un couple?
20: La sexualité, c'est très, très important. C'est ça qui tient un couple, d'après moi. Pour nous deux, mon mari et moi, nous avions fait l'amour avant le mariage. Et nous avons continué. Et nous continuons encore. Il y a des affaires que je sais pas comment dire ça, là, mais je te le dire, je le dis franc, moi, là. Mais que ça passe, tu t'arrangeras avec ça, là.
19: Madame Giroir, vous faites partie d'une minorité à avoir une vie sexuelle active à 67 ans. Aujourd'hui, diriez-vous que vous êtes aussi active qu'il y a 20 ans?
20: Sexuellement, un peu moins, mais ça, beaucoup d'affection. Et beaucoup de tendresse. Les premières années qu'on était mariés, c'était 3 fois par jour. Mon mari était... comment on appelle ça, non?
19: Un lapin?
20: Mon mari était un lapin. On était après à faire l'amour, après qu'on a eu fini de faire l'amour, parce que moi, en chaloupe, quand je vais à la pêche avec mon mari, je vais toujours tout nu. Je me mets toujours nu dans la chaloupe pour me faire griller. Puis quand on a eu fini de faire l'amour, on a attendu partir un moteur. Il y avait quelqu'un qui était qu'on n'avait pas vu, puis il nous avait tout regardé la scène.
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0: d'avoir du fun. Je veux rien savoir de personne.
1: Ça s'en vient certain, faire l'amour dans la chaloupe. T'es-tu déjà fait pogner, toi aussi?
2: Oui, plusieurs fois.
1: Ah, ben non, mon... mon lapin,
2: Non, ben, c'est... Écoute, quand t'es dans une chaloupe, il y a des huards alentour de toi, il y a des canards, il y a le beau soleil, t'as une femme que t'aimes, puis elle s'est mise en petite culotte courte parce qu'il faisait chaud.
1: C'est ça.
2: Puis tout d'un coup, elle dit, ben j'enlève mon gilet parce que j'ai trop chaud.
1: Tabarnouche, bravo! Ah ouais?
2: Ben là,
1: t'es tout seul dans le milieu du lac.
2: Tu penses que t'es tout seul au milieu du lac.
1: Ouais.
2: Mais là, les moteurs électriques, ça fait pas de bruit, ça, mon homme. Quand t'es occupé, tu regardes pas alentour, là. T'essaies d'être focus.
1: Mais
2: hein?
1: C'est ça. Hein, tu veux pas perdre le contrôle.
2: Non. Puis il faut que tu tasses les boîtes de verre. Il y a du stock à tasser dans une chaloupe. Là. Ça sera pas le même, là.
1: Qu'est-ce que je t'aime, toi? C'est l'enfer. Claude, on s'était dit la dernière fois, parce que là, je vois ça tout étalé en avant de moi, là. On avait parlé, puis les auditeurs l'avaient demandé, les couleurs de l'heure.
2: Ouais, là, parce on commence là, avec ça. Là.
1: C'est ça, là. Là, j'en vois des belles bleues, je vois du jaune, du orangé, des couleurs or, des couleurs argent. Bon, pourquoi que les leurs, ils ont toutes des couleurs différentes de même, puis un bord, puis de l'autre?
2: Ouais, ben premièrement, les leurs sont développés. Les leurs que je t'ai apportés, c'est des leurs que j'ai développés.
1: Ouais, c'est tiens, ça.
2: C'est mes leurs, une compagnie qu'on a partie avec mon fils il y a quelques années, que j'ai pu, entre parenthèses. Donc, j'ai pu la compagnie, j'ai apporté des échantillons que j'avais eu des compagnies en Chine. Donc, quand tu fais affaire avec quelqu'un en Chine, tu lui dis, premièrement, je vais avoir une couleur, je vais avoir une cuillère de telle grandeur, dimension, telle largeur, telle épaisseur, puis je veux pas qu'elle pèse plus que tant de grammes.
1: Ils sont pas mal tous en forme de poisson,
2: À peu près.
1: Ouais.
2: Il y a des formes qui sont plus petites, il y a des formes qui sont comme des vrais poissons.
1: Comme un vrai poisson avec les nageoires puis tout ça, là.
2: Donc,
1: elle est vraiment belle.
2: Puis comme il y a une forme arrondie, ben dans l'eau, il va bouger beaucoup, ce qu'on appelle ça erratique. Donc, ça a pas le même mouvement. Tu sais, quand quelque chose a un mouvement perpétuel, une éolienne, ça tourne tout le temps pareil.
1: Oui.
2: Alors qu'une cuillère dans l'eau, ça a un mouvement qui est erratique. Ça tourne d'un bord tout d'un coup. Tu relâches un peu de ligne, ça se met à tourner.
1: Sur le côté.
2: Avez-vous remarqué que votre micro-ondes fait ça? Tu pars une minute, ouais. Il tourne d'un côté, tu ouais. Repars, il repart
1: de l'autre.
3: Il tourne de l'autre bord.
2: Oui, il tourne de l'autre bord.
1: Tu savais pas ça?
3: Pour moi, j'ai un modèle de leur à moi.
2: Non, ben, en tout cas, donc les cuillères font exactement pareil. Ça, c'est le premier point. Donc, quand on a déterminé avec le fabricant le modèle, la pesanteur, parce que pour moi, c'est vraiment important, je vais avoir un leurre qui est pas pesant. Pourquoi? Parce qu'il va avoir beaucoup plus d'action de up and down, c'est-à-dire en haut, en bas,
1: dans le courant, dans la vague.
2: À tourner à gauche, à droite. Donc, des leurres, ça me prend des leurres qui ont du volume.
1: Okay.
2: Là, les gens disaient tout le temps, mais voyons non, Claude, tu vas pas à toi te moucheter avec ça, c'est bien trop gros, nous autres, on prend des petites cuillères.
1: C'est là ce que je vois, là, ça mesure 15 centimètres.
2: 4 pouces et demi.
1: Ouais.
2: OK, 4 pouces et demi, 5 pouces, même 6 pouces dans ce cas-là.
1: C'est gros, là.
2: C'est des gros leurres. Donc, pourquoi j'ai des gros leurres? Parce que j'éloigne tout le temps mon verre de ma cuillère.
1: C'est ça.
2: Le plus tu vas avoir un leurre qui va être gros, plus tu vas avoir un leurre qui va être, comme ici, on appelle ça martelé. Ben, martelé, quand tu passes dans l'eau, tu le vois, penche à gauche, à droite.
1: C'est vrai, hein.
2: Quand le soleil rentre dans l'eau, parce que le soleil rentre dans l'eau, il fait des grandes lignes de soleil dans l'eau. Et quand tu passes un leurre martelé, quand il frappe, ça donne un éclat épouvantable. Donc, le poisson le voit de loin. Et c'est pour ça qu'on dit, par exemple, un leurre qui va être miroir, c'est-à-dire un leurre qui va être miroir, qui aura rien dessus, versus un leurre qui va être martelé.
1: Okay.
2: OK. Donc, ça, c'est, en partant, c'est ce que je voulais avoir.
1: C'est un stroboscope, autrement dit, dans
2: l'eau. Puis, en même temps, ben, je voulais avoir d'autres cuillères avec des traits, donc de côté. Ça se tire des leurres un matin.
3: Les leurres volent bas.
1: Il veut y toucher.
3: Mais, moi, la question que j'avais, Claude, en t'écoutant, c'est. Ouais. Ça, là, c'est des connaissances. Aguerri pour être capable de choisir les bonnes couleurs, la bonne forme.
2: Absolument.
3: Mais ça, on apprend ça sur le tas?
2: Malheureusement, les gens ne l'apprennent pas.
3: C'est ça.
2: Ça fait 20 ans que je dis la même affaire. Ça fait 20 ans que je me répète à la télévision. Ça fait 20 ans que je les démonte. Puis les gens vont dire, « Ah, moi, ma troll préférée, c'est une Toronto Wobbler. » Une Toronto Wobbler, c'est une cuillère de cuisine. Donc, tu prends une cuillère de cuillère, une cuillère à soupe, tu coupes le manche, tu fais un trou en haut, fais un trou en bas, c'est ça le Toronto Wobbler. C'est
1: sinon,
2: ça.
1: Sinon, tu entends parler de la bobite, la fameuse bobite.
2: La bobite, c'est un monofilament avec des petites palettes, des petites cuillères, puis ça tourne. C'est fait en réalité pour les rivières, c'est pas fait pour les lacs.
1: Okay.
2: On traîne pas une bobite, c'est un lac. Il y en a qui vont s'en servir, il y en a qui vont prendre du poisson avec ça, mais ça prend du poisson fou un peu, parce que ça n'a pas beaucoup d'efficacité.
1: C'est un poisson qui se présente à la mairie, ça, dans
2: ce temps-là? Ouais, donc, il est déjà présenté à la mairie, lui. Lui, il serait dans un de mes sacs, c'est que je tirerais, que je ferais la même chose que je tirerais au bout de mes bras. Bon.
3: La réponse est oui.
2: Ceci étant dit, après ça, il y a le choix des couleurs.
1: Oui.
2: Donc là, on a bien sûr les modèles. Donc, on regarde, premier critère, un leurre qui va avoir une grosseur d'au moins 4 pouces. Deuxième critère, qu'est-ce qu'il y a à l'endos? Quelle couleur on a à l'endos?
1: Ouais.
2: Quand on a un leurre qui est, par exemple, à l'endos cuivré,
1: oui.
2: Donc cuivre à l'endos,
1: oui.
2: Ben quand il va tourner au soleil... Il va venir ici, j'ai fait un leurre, trois couleurs, or, cuivre et argent.
1: Ouais.
2: Puis de l'autre côté, il est cuivre.
1: Okay.
2: Donc ça, il y a une compagnie qui s'appelle Camille au Québec qui avait inventé ce leurre-là. Puis moi, je l'ai simplement modifié en lui demandant la permission. Mais c'est un leurre qui va avoir un effet épouvantable dans l'eau. Le fait ah, ouais. waver va encore une fois aller chercher beaucoup de soleil. Le fait qu'il y ait trois couleurs, il va représenter les trois couleurs que je vais avoir. Puis si je pose la question, Martin, quelle est la couleur la plus visible dans le fond de l'eau? Dans le fond, là, collée au fond de l'eau.
1: Ben moi, je rapportais à dire, ben c'est la couleur fluorescente.
2: C'en est une, mais la vraie couleur dans le fond de l'eau, c'est noir.
1: Ben non, toi.
2: Noir.
1: Ah,
2: noir
1: ouais.
2: change pas de couleur. Noir reste noir et ça va imiter une sangsue. Donc, un noir va attirer l'attention des poissons parce que pour eux autres, la pigmentation qu'ils ont dans leurs yeux vont faire qu'ils vont voir la couleur. Une autre couleur qui est très importante, c'est le cuivre.
1: Okay.
2: Donc, le bastingage, par exemple, du Titanic, ils sont capables de le voir à cause du cuivre qui va rouiller, qui va prendre une teinte verdâtre comme le toit du château Frontenac, en réalité.
1: Okay.
2: Donc, le cuivre est une autre couleur dans l'eau qui est extraordinaire. La troisième couleur majeure, que moi, je dis toujours aux gens, vous devez l'avoir, c'est du bleu. Donc, quand on est capable d'avoir un leurre qui est cuivre à l'endos, martelé, 4 pouces, avec une certaine épaisseur pour avoir un leurre qui n'est pas trop lourd, et la couleur bleue, ben la couleur bleue va être la couleur qui va se voir le plus dans toutes les strates d'eau. C'est-à-dire que si tu pars de la surface, les gens disent « Ah, moi, je prends une Toronto. » Une Toronto, c'est argent.
1: C'est ça.
2: Puis argent, ça disparaît 5 pieds, là.
1: T'avouais plus.
2: 5 pieds, t'avouais plus.
1: OK.
2: Donc, alors qu'un leurre bleu, tu vas le voir tout le temps.
1: OK.
2: Si une journée, par exemple, il fait beau soleil, mais il y a un vent, donc sur l'eau, on a une grande vague, bien, dans le trou de la vague, il va rentrer beaucoup de soleil. Le soleil vient frapper l'eau. Quand on dit qu'un lac est miroir,
1: oui.
2: c'est que le soleil il frappe sur le lac, il n'y a pas de vague, et le rayon de soleil remonte au ciel, il ne rentre pas dans l'eau.
1: Non.
2: L'eau reste noire. L'eau okay. reste pas transparente du
1: c'est
2: tout,
1: ça.
2: Du tout. Alors que quand il vente beaucoup, l'eau vient hyper claire, et à ce moment-là, on va se servir de leurre chartreuse.
1: OK.
2: Chartreuse, c'est jaune fluo. On voit ça sur certains autosports, donc jaune chartreuse. Puis si en plus, j'y ai mis la couleur bleue pour...
1: Qu'on
2: voit dans toutes les strates d'eau, ben là, j'ai un leurre qui est winner.
1: Avec un endos.
2: Celui-là, j'ai mis un endos argent, mais on a des endos cuivrés, puis on a des endos or.
1: OK.
2: Donc, les compagnies qui les achetaient, les magasins, ben ils pouvaient avoir un leurre avec... Quand il était bien conseillé... Tu devrais en avoir avec du argent pour les gens qui pêchent à la surface. Les gens qui pêchent en profondeur, donne-leur avec le cuivre, c'est ce qui va aider le plus.
1: Cuivre noir,
2: plus bleu et chartreuse. Et une couleur, quand l'eau est sombre, quand l'eau, par exemple, c'est ainsi, il y a énormément d'eau parce qu'il pleut beaucoup, les rivières coulent, il y a le dégel, il y a le transport des minéraux, des saletés dans l'eau, l'eau devient brunâtre. À ce moment-là, on va servir de la couleur orange.
1: Orange et cuivre.
2: Orange et cuivre, là, t'es un winner, t'as une cuillère qui va passer partout. Donc, ça prend pas 25 millions de cuillères, mais là, à partir de l'autre émission, je vais commencer à donner des cadeaux. On va revenir avec nos cadeaux de cuillères où je vais donner des ensembles où vous allez avoir toutes les couleurs bon. Et une partie des modèles.
1: On va venir récupérer à mon atelier.
2: Absolument.
1: Claude, on nous dit souvent, parce que là, les journées allongent, évidemment.
2: Oui.
1: Mais on nous dit de pêcher tôt le matin, presque à brunante, puis tard le soir.
2: Faux. Complètement faux.
1: Ben non.
2: Moi, le matin, je dors.
1: OK.
2: Puis le matin, quand je me lève, je prépare le déjeuner pour la gang.
1: Oui.
2: Puis je pars pour la pêche vers 9h, 9h30.
1: Oui.
2: Un peu, là. 10h30, je suis revenu, ma pêche est faite.
3: Mais là, tout le monde dans un chalet de pêche à 5h du matin, dépêche-toi, on se lève pour aller pêcher, là, vite, suite.
1: C'est de la bullshit, ça.
2: L'ensoleillement n'est pas là. Donc, le soleil, il se lève, mais l'ensoleillement, il est pas encore assez haut pour que le soleil rentre avec un angle parfait dans l'eau. Donc, l'eau n'a pas de couleur.
1: OK.
2: Et le poisson, comme tel, il faut que vous regardiez l'heure des marées. Donc, si tu vas pêcher dans Charlevoix, par exemple, parce qu'il y a beaucoup de pourvoirie dans Charlevoix, tu regardes les heures de marée dans Charlevoix.
1: OK.
2: Parce qu'ils sont pas la même heure qu'à Québec. Pas pareil. Donc, les heures de marée vont te donner les heures où le poisson va être actif. Parce que les heures de marée, c'est la haute pression et la basse pression.
1: Oui.
2: Quand la haute pression est là, la marée va monter. Quand la basse pression, la marée va se retirer. Et le poisson mord toujours dans la dernière heure de la marée montante et la première heure de la marée descendante avec une période entre les deux qu'on appelle l'étale. Donc, il n'y a rien qui se passe. Il n'y a pas de marée qui monte, pas de marée qui descend. Le fleuve est au neutre. Quand tu vas sur le fleuve,
1: mais
2: tu remarques ça.
1: Mais ça, c'est le fleuve. Mais y a-t-il une marée dans le lac Beauport?
2: Il y a une marée partout.
1: OK.
2: C'est-à-dire qu'il n'y a pas de changement d'eau, mais le changement de comportement du poisson, il est là partout.
1: Okay.
2: Donc, première des choses, on regarde la marée dans l'endroit où on s'en va pêcher, dans le créneau où on s'en va pêcher.
1: Oui.
2: Même si on pêche à 50 000 d'inter, puis on est à Charlevoix, je prends l'heure des marées de Charlevoix.
1: Toujours.
2: Toujours. Et là, à partir de là, je vais aller à la pêche. Quand la dernière heure de marée montante, première heure de marée descendante, à 8 heures le soir, il fait longtemps qu'on est chaud pour qu'on joue aux cartes. Moi, théoriquement,
3: ben oui.
2: J'avais à pourvoirie, puis les gens disaient, ouais, tu nous empêches pas d'aller pêcher le soir. Oui, il y a des roches, c'est mes chaloupes, c'est mon lac, c'est mes poissons.
1: C'est dangereux.
2: C'est dangereux, puis je veux pas aller te courir à 9 heures le soir parce que le moteur, tu vas avoir frappé une roche, puis le moteur va être brisé.
1: C'est ça.
2: Fait que vous rentrez au chalet à 7 heures.
1: Viens prendre une bière.
2: Viens prendre une bière, je vais aller vous porter du poisson fumé. On va se faire un beau feu de camp, on va s'amuser toute la soirée, puis tu vas profiter de ton voyage de pêche.
1: C'est ça, mais débarque du lac.
2: Mais débarque du lac, puis encore une fois, la pêche, c'est bon. Marée montante, marée descendante, dernière heure de marée montante, première heure de marée descendante et l'étale, ça te donne ta période de pêche,
1: c'est
2: matin
1: vrai.
2: Et soir.
1: C'est vrai, ça, Claude. Mais là, tu sais, je regarde ça, là, l'heure. Moi, tu sais, des truites de 6, 7 pouces, 8 pouces...
2: Ça n'a pas d'importance.
1: C'est bizarre ce que tu me dis.
2: Ben,
1: moi, je pensais que le leurre allait faire peur aux plus petits poissons.
2: Et il fait peur aux plus petits poissons. C'est pour ça, d'ailleurs, que ma technique de pêche, que j'explique depuis longtemps, c'est d'éloigner le monofilament de la cuillère. Quand tu mets un 6 pouces de monofilament derrière une cuillère comme ça, son action dans l'eau est tellement grande que le verre, il fait ça.
1: Aussi.
2: La truite, elle le regarde passer et elle dit « Je cours ça après ça. » Non, je n'ai pas de temps à perdre. Plus tu l'éloignes, plus le mouvement au bout se perd. Fait qu'au bout, au lieu de tourner et d'avoir l'action de la cuillère, il fait boum, boum, boum, boum.
1: C'est ça,
2: il
1: bouge juste, comme s'il essayait de nager.
2: Il bouge comme s'il essayait de nager. Et pour les poissons, pour la truite, ben, elle dit ça, là.
1: C'est
2: que ce petit poisson-là, il est en train d'aller vouloir voler mon lunch.
1: Okay.
2: Parce que lui, il court après le lunch qui est en avant.
1: Le lunch qui
2: donc,
1: est en avant.
2: Donc, je vais aller le prendre là.
1: Ah, ben, tabarnouche.
2: C'est pour ça qu'on prend un leurre qui est gros. Puis si vous prenez des leurres qui est gros, massifs, avec beaucoup de couleurs, vous allez avoir des résultats de pêche qui vont être différents. Mais surtout, allonger le monofilament derrière la cuillère.
1: Extraordinaire. On dirait que tu as fait l'amour à des truites. Ils t'ont tout expliqué.
3: Ah, ben.
2: C'est pas que j'ai fait l'amour à des truites. Mais c'est vrai qu'une truite, quand tu la prends, premièrement, je la prends jamais dans mes mains. Hein, je la laisse. Quand tu la prends dans mes mains, j'y fais bien attention. J'aime mieux couper le fil de l'hameçon et laisser l'hameçon dans sa bouche. Au bout de 2-3 jours, l'acidité de sa gueule va avoir fait fondre l'hameçon, puis il n'y aura plus de danger, elle va continuer à s'alimenter. J'ai fait des tests en bassin dans des centres d'achat pendant 2 ans au complet, où je piquais des truites, c'est-à-dire que je lui donnais de la bouffe attachée avec un petit hameçon. Et il y a des truites qui se promenaient dans l'aquarium avec 6-7 leurres accrochées dans la gueule, puis ils continuaient à s'alimenter, ça dérange rien.
1: T'as pris le temps avec toutes ces années-là, t'as compris comment ça fonctionne.
2: Ben, je veux absolument que les gens prennent du poisson.
1: Oui.
2: Donc, quand tu es capable de prendre du poisson, tu vas braconner moins. Ouais. Parce que la journée où tu dis, j'ai fini mon hiver, je m'en vais à la pêche, là, tu as tellement faim de prendre du poisson.
1: Tu veux tes 10 truites.
2: Tes 10 truites. Avant ça, c'était à 20, puis ça, on finissait plus. Là.
1: Ouais, c'est l'enfer.
2: Fait que c'est ça.
1: Puis
2: c'est
1: encore une fois, ben, on est viandard.
2: On est viandard.
1: On veut les plus grosses, on veut les
2: puis
1: plus...
2: Puis on ramasse les géniteurs.
1: En plus.
2: Donc
1: ça, c'est
2: les géniteurs, des truites de 2 livres, 3 livres, c'est les plus gros géniteurs.
1: J'ai quelqu'un qui m'a dit qu'il a sorti un esturgeon du fleuve il n'y a pas longtemps. On a-tu le droit, Claude, ou on n'a pas le droit?
2: En réalité, on a le droit, mais le code d'éthique des pêcheurs fait que l'esturgeon, on le remet à l'eau.
1: OK.
2: Si quelqu'un dit, j'ai pris un petit esturgeon, je vais le manger, puis je le mange, bien, si c'est juste pour le rapporter à la maison, puis si c'est des poubelles après, faites-les pas.
1: Non.
2: Mais de l'esturgeon dans le fleuve, on va en prendre régulièrement, mais il faut. J'ai même vu quelqu'un, un pêcheur sportif, pêcher un esturgeon avec un rapala. Puis ça, c'est surprenant parce que l'esturgeon a la bouche en dessous du nez. Donc, il faudrait qu'il se tourne ou qu'il aille au-dessus pour le prendre.
1: Il l'a jigué, je suppose?
2: Peut-être, je sais pas. Il l'a pris au passage. L'esturgeon s'est pris avec un rapala. Et ça, j'ai trouvé ça spécial parce qu'on pêche l'esturgeon avec de la saucisse, du poulet, de la viande avariée qu'on met après un hameçon dans le fond.
1: De la poutine.
2: Ben, poutine, tu peux boire. Tu peux pas aller.
1: C'est un mangeur de vidange.
2: C'est un mangeur de vidange.
1: Mais comment est-ce que tu fais pour manger une esturgeon si ce poisson-là mange des vidanges, Claude?
2: Non, il peut-être urque, mais il est super bon. L'esturgeon fumé, c'est bon.
1: Tu manges quoi?
2: On mange là, il y a comme une darne. Il y a comme une darne de saumon. Donc, tu vas enlever, bien sûr, tout ce qui s'appelle arête et tu vas avoir une chair qui va être extraordinaire. Une des meilleures places pour acheter de l'esturgeon fumé, c'est à Montmagny.
1: Oui.
2: C'est les Lachance.
1: Les Lachance.
2: Donc, tu t'en vas là. Lui, il a une pêche commerciale.
1: Il a fait fumer lui-même.
2: Puis il a fume lui-même. Donc, il sait exactement quoi faire.
1: Ça goûte la boucane. Puis tu t'aperçois
2: non,
1: pas que
2: ça goûte pas
1: la
2: boucane. Ça goûte tellement bon. C'est incroyable.
1: Ah, ben. Merci, Claude, encore une fois.
2: Ça fait plaisir.
1: Extraordinaire, toujours. Et la semaine prochaine, dans 2 semaines.
2: Ouais.
1: T'auras des cadeaux pour les auditeurs.
2: On commence les cadeaux.
1: C'est trop beau. C'est trop le fun. On fait une mini pause. Et tout de suite après. Qu'est-ce qu'on fait?
3: C'est beau.
1: On fait de la musique.
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0: Avez-vous entendu parler de l'antavirus?
1: Non.
0: Pourquoi?
1: Je sais pas, je sais quoi.
0: Qu'est-ce que vous pensez que c'est?
1: L'antivirus pour ordinateur.
0: Ah oui?
1: Oui.
0: Avez-vous entendu parler de l'antivirus?
2: Non.
0: Vous pensez que c'est quoi?
2: En gros, j'ajoute comme la maladie que le monde expliquait, là. Non, je ne me rappelle pas.
0: L'héroïne 19?
2: Oui. Oui, c'est ça.
0: Avez-vous peur que ça se propage ici, l'antivirus?
2: Oui.
0: Même si vous savez pas c'est quoi?
2: Oui.
0: Est-ce que tu as entendu parler de l'antivirus?
3: Oui.
0: Qu'est-ce que tu en penses?
3: C'est une maladie comme une autre.
0: Pourquoi?
3: Ça fait partie de la vie.
0: Est-ce qu'elle te fait peur?
3: Non.
0: Pourquoi?
3: J'ai pas peur des maladies. Si j'ai à l'attraper, je vais l'attraper.
0: As-tu peur de la chlamydia?
3: Non.
0: De la gonorrhée?
3: Ah ouais, peut-être.
0: Avez-vous peur que ça se propage ici?
4: Ben, on sait pas. Ça peut arriver, oui. Ça peut arriver, non. Si le monde fait attention, oui.
0: 50% oui, 50% non?
4: C'est ça. Les deux.
0: Qu'est-ce qui est le plus probable? Oui ou non?
4: Ça peut être non.
0: Mais si c'est oui?
4: Ben, ça sera oui. On n'a pas le choix, hein? Faut vivre avec.
0: Si jamais ça dégénère, est-ce qu'on devrait ramener le confinement comme on le fait pour limiter la propagation?
5: Oui. Ben oui, ça serait préférable.
0: Pourquoi?
5: Qu'est-ce qu'il avait fait durant la COVID, je trouvais que c'était une bonne affaire à des places qui se fermaient ou les places que t'allais, il fallait que t'aies ton masque. Parce qu'à part de ça, là, moi, je savais partout ce que j'allais, j'avais mon masque dans les autobus, partout. J'ai rien pogné.
0: Le confinement, ça a été une bonne chose.
5: Oui, ça sera une bonne chose.
0: Si la situation a dégénéré ici, est-ce qu'on devrait reconfiner comme on l'a fait pendant la COVID?
2: Oui.
0: Pourquoi?
2: Tout le monde va être protégé.
0: Le confinement, ça a protégé le monde?
2: Oui, pas 80%, on voit.
0: Vous prenez ça où, ces chiffres-là?
2: Dans ma tête.
0: Ça en passe des affaires dans votre tête?
2: Ah oui.
0: À quel confinement pourrait sauver des vies encore?
2: Oh oui.
0: Avez-vous aimé ça de confiner?
2: Pas, moi, je me passionne, j'ai pas de problème.
0: Ben non, hein? Est-ce qu'on devrait refaire un confinement?
4: Oui.
0: Pourquoi?
4: Pour que ça arrête de se propager, la maladie, puis tout.
0: Est-ce que vous avez aimé le confinement pendant la COVID?
4: Oui, j'ai aimé ça. On reste en maison à telle heure, de telle heure à telle heure. Quand tu sais, tu fais tes commissions en dessous, puis on reste à la maison.
0: Qu'est-ce que vous avez aimé là-dedans?
4: J'ai aimé qu'ils nous protègent de la maladie avec les masques. C'est ça qu'il faut faire.
0: Et si jamais ça s'en vient ici, est-ce que le confinement pourrait être une bonne idée à nouveau?
6: Oui, ça devrait.
0: Pourquoi?
6: Pour protéger tout le monde qui l'est plus, là.
7: Confinement, ça dépend, là, pas 8 heures le soir, là, comme qu'il y a déjà eu.
0: 9 heures?
7: Ouais,
6: 9 heures. Pas sortir les chiens. Nous autres, on n'a pas de chiens, fait que quand ils disaient qu'on pouvait sortir le soir avec le chien, mais on n'a pas changé d'emprunter des chiens de tout le monde. Qui
0: est... Ah, c'est pas grave, d'emprunter des chiens?
6: Non, c'est pas grave.
0: Donc, pas 8 heures, mais 9 heures, peut-être?
6: Oui.
0: Vous avez aimé ça, le confinement?
6: Oui.
0: Pourquoi?
6: On se couchait de bonheur.
0: Ça rechargeait les batteries.
6: Et comme ça, on était moins fatigués.
0: Aussi simple que ça?
6: Oui.
0: OK.

0: On n'a pas le choix, hein? Faut vivre avec.
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2: Hey, c'est interdit d'interdire, de dire des interdictions pour interdire, d'interdire puis d'interdire. Fait que les merdias, arrêtez d'interdire tout, là. Pis là, faut que je voie votre boss, vous autres, là. Vous avez un boss, vous autres. Mais allez l'interdire d'arrêter d'interdire. Ouais. C'est pas mal, hein?
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0: Bon, bon, bon, ok, tu vois, toi. L'as-tu l'antavirus, faut-tu mettre ton masque? Mets ton masque, comme ça, tu vas être sûr et certain. Il l'a là. Michel Guy dit...
1: Mets ton masque.
0: Il interroge des bizarres d'attarder. Hein? Mais non, le monde est le même.
1: Non, mais c'est parce que... Oui, t'as raison. Il y a des gens qui pensent que Max fait exprès, mais non.
0: Il est temps de Victor, il dit, je suis découragé. Ben, c'est ça. C'est ça.
1: C'est parce que c'est facile quand t'es confiné, là. T'as pas besoin de te poser de questions, Carbeau. Faut que tu rentres chez vous à 8 heures. À 8 heures? OK.
0: C'est important, là, de rentrer à la maison, là. La maison est propre, là. On l'a tout nettoyé, là. Restez donc chez vous,
1: non.
0: Là. Lire ça, des livres, là.
1: Non, la pandémie, bon, ça, ça l'a tout brisé.
0: Monsieur Blanchette, là, vous avez assez dit des affaires, là. Déjà,
1: de toute façon, là, je l'avais expliqué que la terre était pas
0: j'ai
1: ronde.
0: J'ai demandé, là, déjà cul, là, d'étudier, là, votre dossier, là. Arrêtez de dire que la terre est plate, là.
1: Non, c'est que les gens ne voient pas les vraies affaires.
0: La terre est toute sauf plate, là. Restez à la maison. On met-tu de la musique?
1: Let's go!
0: Cette semaine, j'ai trouvé un groupe. Metal, punk rock, mexicano.
1: Ah ouais.
0: Toi, t'aimes la cinquième Hacienda?
1: Si.
0: T'aimes ça beaucoup?
1: Si. Muy bien.
0: Boyette beaucoup?
1: Si.
0: Mucho calor, por favor?
1: Mucho cerveza, tout.
0: Ah oui?
1: Si.
0: Et ce groupe s'appelle Ladrones. Il va voir le répertoire, c'est quand même intéressant. Et est-ce qu'on fait une mini de radio de Nick ou...
1: Pourquoi pas?
0: Ben, tiens.
1: Mais parlant de ça, quand j'étais au condo à Playa del Carmen, on avait découvert un petit pub de 5 à 7. Les autres, ils fermaient de bonne heure, genre à 9 heures le soir. Mais à partir de 4 heures, de 1, ils te vendaient la chaudière de bière, je sais pas, 3 piastres US.
0: Karaoke, Caballero. Pis,
1: non, puis il y avait un groupe, justement... Ah oui. Qui faisait du rock pesant, là, genre Papa Roach, mais en mexicain, il était extrêmement solide.
0: Son écœurant mexicain, je te dis, j'étais allé en voir plusieurs des groupes, là, des shows, des genres de gratuits de guitare comme toi, mais mexicain.
1: Oui.
0: Puis, solide, là. Check ça, il y a un bon fond. Check bien le drum.

0: Mais on va prendre des suggestions, tiens. Je vais ouvrir les lignes. 418-670-9098, 1-877-440-2464. On va ouvrir les circuits, puis on va voir. Qu'est-ce que tu aimerais entendre ce matin? Là? On a un petit bloc de 10 minutes. On va aller sur la 1. Allô, Radio X.
1: Salut.
0: Salut, comment ça va, Shirley?
1: Ça va bien.
0: Hey, t'es toujours connecté, toi.
1: Hey, on va aller avec Queen ce matin.
0: Queen?
1: Oui. Bonnie
0: Mian Rhapsody, ça veut dire. Ah ouais, c'est une longue toune, hein?
1: Oui.
0: Oui. T'aimerais ça entendre ça?
1: Oui.
0: On y va
1: et
0: avec
1: ça. En plus,
0: les
1: Canadiens vont gagner ce soir.
0: Ben
1: tu
0: oui.
1: Ça, toi? Oui.
0: Go,
1: les Canadiens, ils vont éliminer Buffalo.
0: Go, Buffalo.
2: T'as tout à fait
0: go,
2: raison.
0: Go, Buffalo, go. On va aller en 7, c'est beaucoup plus payant.
2: Salut.
0: Salut.

0: Allô, Radio X? Allô?
1: C'est faudrait que je paye sur le piton. Hein?
0: Si. Bon. Allô, Radio X?
2: Hey, bon matin, ça va bien?
0: Ça va, Georges, toi?
2: Oui, ça va très bien.
0: Bon. Hey,
2: j'avais une suggestion pour toi demain, pour ton émission de demain.
0: OK.
2: On parle souvent des patriotes, mais la signification des patriotes, c'est quoi qui s'est passé ici?
0: Ouais.
2: Ça prendrait un prof, un professeur.
0: Ça serait le fun.
2: Qui pourrait peut-être nous raconter qu'est-ce qui s'est passé en 37-39.
0: Le show est déjà booké, mais je vais essayer de faire un effort.
2: Ma demande spéciale, là, t'avances ça à 18 secondes.
0: Oui.
2: C'est Tex Lecor, le chansonnier, quand il a commencé à chanter quand il était jeune.
0: Oui.
2: Et il avait écrit une chanson, ça s'appelle Patriote.
0: Ah oui, il avait écrit ça?
2: Oui.
0: Fait que toi, vu qu'il t'est stické sur le Patriote, tu vas entendre du Patriote à matin.
2: Non, mais c'est parce que, oublie pas que Tex Lecor, c'était tout un artiste. Hein?
0: Ben oui. Toi, t'aimes ça, les chars. Pourquoi tu t'es jamais acheté un Jeep Patriote?
2: Ben, moi, j'ai eu des Broncos.
0: Ouais, mais Patriote, hein, Jeep Patriote,
2: tu dois avoir ça. Ben, moi, dire à la pire, Carbo, là, les Broncos, dans le temps, là, c'était pas reposant, hein.
0: Non, je sais, c'était...
2: À 302, là-dedans, ça y allait au toast.
0: À 16 secondes, hein?
2: Ouais, 18 secondes.
0: 18 secondes. Salut,
2: Mike! Allez, passez une belle fête des Patriotes. Salut!
0: Merci, salut! Patriote du socle des coins. Le temps est maintenant venu. Relève enfin ta tête fière. Moi, je suis aussi patriote que péquiste. Ça donne une deux.
1: Oh là là!
0: Moi, je prends pas ça pour le congé des patriotes. Je prends ça pour le congé tout court.
1: Faire le jardin.
0: T'es un gars honnête, moi. On va aller sur la 4. Allô, Radio X?
3: Eh, hey, bon matin, messieurs.
0: Salut, comment tu vas?
3: Ça va bien, ça va bien.
0: Qu'est-ce que t'as de prévu aujourd'hui?
3: du bois de chauffage.
0: Ah, du bois de chauffage. Ça, c'est pas bon pour la planète, monsieur le maire. Tu serais pas content de toi?
3: Ah, je suis méchant, hein?
0: Ouais.
3: Je pense qu'à la grandeur de terre que je possède, j'ai en masse d'arbres pour... justifier le fait que je brûle du bois.
0: Ah ouais, hein, ben c'est bien correct.
3: Hey, j'aimerais rectifier juste une petite chose, les boys. Claude, je l'adore, là.
0: Oui.
3: Mais, tu sais, il y a eu une époque, c'était vrai, là. Tu sais, admettons, le poisson, il en valait ton hameçon, puis l'acidité de l'estomac la brûlait.
0: Oui.
3: Ça fonctionne effectivement avec les vieilles hameçons en bronze.
0: Ouais, mais là, les hameçons en acier de cochonnerie chinoise, ça se peut que ça soit plus différent.
3: Ouais, t'as tout compris, Carbo.
0: Ouais, c'est
3: compris.
0: Ça.
3: Parce qu'il y a certains, écoute, quand tu fais... T'as des hameçons, là, gommatu, là, c'est des alliages de ça, là, je sais pas c'est quoi, là, mais c'est aiguisé au laser. Tu fais sur une roche, puis la roche graphine, là. Pas sûr que l'estomac du poisson, son acidité réussit vraiment.
0: Ouais.
3: Ce que je dis là, ça avait été dit aussi dans...
0: Oui, ça a du bon sens.
3: Mais
0: c'est-tu quoi? Moi, je vais garder ça en mémoire, puis je vais y en parler.
3: Oui, hey, merci les boys.
0: C'est quoi la toune que t'aimerais entendre finalement?
3: Oh, écoute bien, tu pourrais peut-être mettre la toune Perpetual War de Monstruosity.
0: Monstruosity?
3: Ouais.
0: Bon, mais on va essayer de trouver ça.
3: Ah, ça va être rough.
0: Hey, merci d'avoir appelé.
3: Hey, merci les boys.
0: Salutations.
3: Salut.
0: Bye.
1: Faudrait qu'on fasse une pause.
0: Déjà?
1: Ouais.
0: Ouais, parce que j'ai un invité au téléphone.
1: Oui.
0: Ah, c'est ça, hein, je m'en doutais bien. OK, garde, on écoute ça, au pire, on s'en reprendra plus tard. Pas grave, on n'est pas à notre dernière radio de Nick, mon Nick. Quoique, c'est la semaine prochaine, t'es pas là de la semaine, mon coquin.
1: Ah, c'est la vie.
0: On fait une pause, on revient.
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1: Monsieur Pelado, merci. En terminant, bon, je reviens. Ça fait trois fois qu'on se parle. Ça fait trois fois que je vous demande, là, parce qu'ici, on nous empêche de diffuser des extraits de TVA. Puis la dernière fois que vous m'avez dit je m'en occupe personnellement, là, c'est pas réglé, là. Je me demande c'est qui le boss dans ce boîte-là.
7: C'est pas réglé encore?
1: Pas réglé, ça, bon, monsieur Pelado.
7: Pas loin que je regarde ça, ben, sérieusement.
1: On s'en parle l'année prochaine, on verra, là. Je me demande c'est qui le boss dans ce boîte-là.
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3: Ouais, ben c'est un feu roulant, puis des fois, il y a des choses qu'on contrôle pas.
4: Ouais.
3: Hein? Mais ça va être opération Tyrap, là, je te dis, ça recommence, je te dis, c'est bon.
4: Faut que ça fonctionne.
3: Faut que ça fonctionne.
4: Voilà.
3: En passant, hier soir tard, une adolescente de 16 ans qui a été grièvement blessée. Si vous aviez vu ça à Beauport, c'est quelqu'un, une conductrice, qui est dans un état assez critique, mais quand même, on ne craint pas pour sa santé. Elle présente des graves blessures et la conductrice de l'automobile qui l'a frappée ben, était bien pleine.
4: Ah!
3: Voilà.
4: Ça, c'est ordinaire.
3: C'est ça. Donc, à Beauport, si vous avez vu ça, dans le coin de Louis XIV, la rue Vaubert, dans l'arrondissement à Beauport, ben, c'est un accident de scooter, une petite fille en scooter, 16 ans, qui s'est fait frapper par une Madame Chaud. Hein, c'est pas drôle.
4: Non.
3: Mais restons dans le bon côté de la Lune, dans la face non cachée de la Lune, et allons jaser avec notre ami Phil Roy qui est là. Salut Phil!
5: Salut!
3: Hey, merci de prendre le temps parce que je sais que moi et toi, on vit des aventures depuis quelques temps.
5: Oui, mais ça fait plaisir. Merci à vous de me faire une petite place.
3: Je sais que t'es dans le jus, je sais que t'es à côté dans la barre, c'est l'enfer. Phil, je suis allé voir jeudi passé ton nouveau rodage de show assez incroyable. Merci, tu m'as fait du bien. C'est ton troisième?
5: Ouais, c'est ça. Dans le fond, c'est le rodage. Fait que, tu sais, c'est comme les tests, là, de jokes, d'histoire, de tout le kit. Fait que c'est les tests de ce qui va devenir mon troisième one-man show. Ouais.
3: Moi, j'ai pas remarqué de titre. Quand je suis allé voir Phil Roy. Moi, c'est lui que je voulais voir, c'est le gars.
5: Ouais.
3: Mais j'ai pas vu le titre. C'est-tu normal qu'il n'y ait pas de titre?
5: Oui, parce que en ce moment, il n'y a pas c'est ça, comme je disais, je suis comme au début, là, tout a vu le huitième show là, de rodage. J'ai commencé fin février, tu sais. Fait que c'est ça. Fait que il n'y a pas encore de show, là, tu sais. En ce moment, mettons, il y a des numéros que tu as vus qui vont peut-être pas faire la cote sur le huitième show, là, tu sais, de rodage. J'ai commencé fin février, tu sais. Fait que c'est ça. Fait que il n'y a pas encore de show, là, tu sais. En ce moment, mettons, il y a des numéros que tu as vus qui vont peut-être pas faire la cote sur le show. Il y a des affaires que j'ai pas

0: Ah oui?
1: Christy, que tu m'as fait rire, Phil.
0: Ah oui.
1: Je me rappelais plus de ça, qu'on, nous, à l'école, non. Quand on était des tannants, on avait une feuille de route. Je m'en rappelais plus.
0: Non.
1: Non. Ah,
0: ben c'est... ouais. Ouais.
1: C'est...
0: Ben, c'est un super bon titre. Puis dans mes... En ce moment, comme je dis, j'ai pas de titre arrêté, mais j'ai une liste, là, un peu comme des noms d'enfants, là, tu sais.
1: Oh ouais.
0: Puis, feuille de route est sur la liste. C'est drôle que t'en parles parce que, j'y vais, trouver des titres, là, j'y vais numéro par numéro, puis je leur donne, genre, 2-3 titres. Puis, quand je parle de l'école, puis je parle de la comparaison avec mes frères, qu'eux autres ont fait des matières enrichies, puis toute la quête, puis pas moi, puis que là, je parle de moi, j'avais une feuille de route, là, tu sais, puis, c'est ces feuilles que l'étudiant faut aller faire signer à notre prof.
1: Ben oui.
0: Aujourd'hui, c'était une bonne journée? Puis là, tu vas voir tes parents, comme si tes parents ne te feront pas confiance, que tu leur dis « Non, ça a bien été aujourd'hui. » Fait que c'est comme une manière que le prof puisse te stouler à tes parents.
2: Fait c'est que, bonhomme sourire, bonhomme triste. Là.
0: Ouais, c'est ça, ou des lumières de c'est une journée feu rouge, feu jaune, oh. Feu vert. Là, fait que c'est ça.
2: Aujourd'hui, mettons, aujourd'hui, Phil, c'est une journée, les voyants sont au rouge.
0: Oui, c'est ça. Là, tes parents étaient comme, oh, qu'est-ce qui s'est passé? Mais ben, là, c'est ça, j'ai pas demandé la permission pour aller aux toilettes, puis j'ai lancé ça, je sais pas quoi. T'sais.
1: Ça va pas bien, Christy, quand t'es obligé de faire signer tes profs après chaque cours.
0: souvent, c'est que tu t'es rendu quand même là par toi-même.
1: Exactement. Je veux pas brûler de punch, mais moi, te le dire, Stéphanie, mon amoureuse, me dit, veux-tu que je te coule un bain? Je dis, non. Non, ça arrivera plus. Oh ben je barre la porte.
0: Si oui, exact.
1: C'est fini. Mais c'est fou ce que tu nous racontes parce que moi j'ai remarqué quelque chose, Phil. J'en vois beaucoup du rodage. Je travaille beaucoup avec les humoristes, les artistes. J'en reçois ici régulièrement. Puis moi, la première affaire qui m'a frappé, c'est de te voir debout devant nous, le micro à la main, pas de notes, rien. Tu t'en vas comme ça, comme elle vient, comme je te pousse, comme si ce jour-là il était rodé depuis 5 ans.
0: Ouais, ben merci. Puis dans le fond, la semaine dernière, c'est ce mercredi et jeudi, j'étais en show au Petit Champlain, puis toi, t'étais là jeudi, puis mon défi, c'était, je l'ai fait sans mes notes, tu sais, c'est un show que j'ai écrit tout seul, si je raconte ma vie pour de vrai, il n'y a pas d'anecdote d'inventer, ce qui fait que je l'ai su pour de vrai, là, je l'ai su comment ils sont mes frères, je le sais comment j'ai été à l'école, je le sais comment je suis avec mes filles, je le sais qu'est-ce que je pense de ces méthodes de relaxation. Je l'ai essayé pour de vrai, tu sais. Fait que je fais comme, je vais essayer de le faire pas de texte parce que je trouve que ça pète le rythme à chaque fois d'aller lire, je suis rendu où. Puis je me rends compte que j'ai pas besoin, j'ai assez tout le temps, je suis rendu où. Puis je me suis dit, juste avant de monter, je les avais à mes feuilles, là. Je les ai laissées en coulisses, puis j'ai fait fuck off. Hey, au pire, je dis au monde, hey, excusez, c'est un show de rodage, je sais pas, j'ai oublié, j'étais rendu où, je vais aller chercher mes feuilles, puis je leur ai expliqué de dire, je m'étais lancé un défi de le faire pas de feuilles, puis j'ai pas réussi. Mais là, à la fin, j'étais vraiment content de me dire, hey, je m'approche de quelque chose de plus concret quand tu le fais plus de feuilles, tu sais.
2: Ouais. Combien de temps un humoriste comme toi doit faire de show de rodage, je veux dire, pour, tu sais, il y a les numéros, j'imagine, sont quand même assez canés pour le show, mais combien de temps faut que tu rodes comme ça? Plusieurs mois? Ça se compte-tu en année aussi?
0: Ben, tu vois, moi, là, cette année, ça va durer un an. Ben, cette année, pour ce show-là, ça va durer un an. Pas parce que, c'est un mélange de j'ai besoin de show pour me préparer. Mais aussi, c'est que la nouvelle réalité des salles de spectacle, c'est ça. C'est que il y a tellement de shows qui roulent en même temps. Autant des shows d'humour, des shows de musique, des shows de théâtre, un paquet des shows de chansons. Il y a tellement de shows qui marchent, qui roulent en même temps, que si tu veux sortir un show là, aujourd'hui, là, ben, t'auras pas de date avant dans 2 ans, dans 3 ans. Fait que là, tu te dis, bon, ben, est-ce que j'attends 3 ans? Où je rode pendant ce temps-là. T'sais, fait que c'est pour ça que fait que tu sais, moi, dans le fond, là, je le sais que je vais sortir un show. Ça fait 8 mois. Puis j'ai commencé mes rodages-là. Parce que j'étais comme je ferais quand même pas presque 2 ans de rodage parce que là, je vais arriver à tourner et je vais être écœuré de le faire. Là, fait que,
2: y arrive-tu des moments pendant que tu es en rodage sur scène ou quand tu jases avec le public puis y a des événements qui te font écrire de nouveaux numéros?
0: Tous les soirs.
2: Ah oui?
0: toutes les fois, c'est sûr que je pense à quelque chose, j'improvise de quoi, puis là, je le note, je le garde. Mais

0: c'est comme couteau à deux tranchants de faire de l'impro parce que les gens s'en rendent compte, tu sais, hey, on vient de te parler à telle personne, t'as fait ça, puis c'était drôle sur le moment. C'est ça le double tranchant avec l'impro, c'est que ça peut être ta meilleure joke de la soirée, puis ça peut être l'insurmontable. C'était pas bon ça, tu sais. Puis recréer un impro, c'est vraiment difficile.
1: Ben ça se fait presque pas. Mais ben, dans le cas qui me concerne, le jeudi, un petit gars de 11 ans, là, j'ai dit, hey, ciboule, qu'est-ce que Phil va faire? Où c'est qu'il s'en va? J'avais peur, à un moment donné, j'étais un bon 5 minutes ses dents, là. Parce que là, t'étais justement dans ton, dans ta période de tannante un peu, là.
0: Ouais.
1: J'ai dit, où c'est qu'il s'en va? Puis t'as bien fait ça.
0: Ah, merci.
1: Bien fait ça. Pour un petit gars de 11 ans, là.
0: Ouais, Laurent, 11 ans.
1: Ouais.
0: Mais, ouais, tu sais, puis, moi, je trouve ça vraiment cool que, de voir que, hey, OK, je suis capable de faire rire des gens d'11 ans quand même dans une soirée plus adulte, tu sais, puis que ça dépasse pas la ligne, puis je trouve ça vraiment trippant que sa mère est restée après le show, j'y ai parlé, puis j'étais comme, moi, je trouve ça vraiment hot, les parents aussi qui se disent, hey, viens, on va aller voir une soirée du monde, puis ça va nous faire plaisir à nous deux, puis moi, ça, je trouve ça vraiment trippant, tu sais, puis il y en a tout le temps, il y en a souvent dans mes shows, justement dans ces écarts d'âge-là, puis je réserve toujours de quoi pour eux autres, parce que je fais, c'est bien certain là que le bout où je parle de plus de trucs d'adulte ou que je parle de dans mon temps, puis c'est dans mon temps, comme si on avait 109 ans, mais sauf que reste que c'est une autre époque quand même, tu sais, 2002, c'est une autre époque, mais je fais, si j'y parle à lui, ben au moins ce moment-là, il appartient juste à lui. Puis Laurent, quand il est sorti du show, il a fait comme, hey Phil, il m'a parlé à moi, là, tu sais. Puis ça, c'était mon moment. Fait que moi, je veux que ces gens-là qui sont plus jeunes qui viennent, ils se sentent pas laissés de côté. Fait que c'est pour ça que quand j'en spot, je me fais un devoir d'aller leur parler. Tu sais.
1: Vraiment. Mais je sais que t'as un background d'éducateur. T'as déjà été éducateur là, au primaire, quelque chose de même, là.
0: Ben, j'étais pas éducateur. Moi, j'ai réchauffé les plats au micro-ondes sur l'heure du midi. Je sais pas si c'est éducateur ou juste comme...
1: Ben, t'étais une figure d'autorité, Phil.
0: Ouais, c'était une figure d'autorité, puis c'était mes micro-ondes. Ouais, avant
2: de qu'est-ce qu'il y avait dans les boîtes à lunch, hein?
0: Moi, je savais tout. J'étais comme, oh, cette semaine, t'es chez papa. Ah, t'es pas chez maman, là, ça, cette semaine. Là,
2: ça
0: manque de finition, ton enfant.
1: il manque les éléments du guide alimentaire. Là.
0: Oh, oui, le guide, faut pas que tu check ça, là.
1: Ça va être bon à bon temps.
2: T'avais un hot dog coupé en deux, tu vois, chez papa.
0: Ah, j'en ai vu des affaires.
1: C'est super drôle. 2009, École de l'humour. 2016, découverte de l'année. On t'a participé à la quatrième saison de LOL qui ira le dernier. T'es sorti assez vite. T'es pas capable de te retenir de rire. Je te félicite.
0: Non, c'est sûr. J'ai trouvé ça tough.
1: T'es sorti assez vite, mais quand même. Comment ça va? Parce que moi, dans le frigo, depuis qu'on s'est jasé, il y a quelque temps, j'ai toujours quelque chose qui est de ton cru, c'est-à-dire très mal le café latté dans la canette.
0: Ouais.
1: Comment ça va, ça, la business de ça?
0: Ça va super bien, pour de vrai. C'est vraiment trippant, là. On a des belles affaires là, et on est rentré sur tous les vols Air Transat. Fait que tu sais, c'est vraiment cool, la réponse est bonne. On a sorti une nouvelle saveur sans sucre à noisette. Puis écoute, on les rentre en épicerie, ils ressortent tout de suite.
1: Bon, ben c'est le fun ça.
0: C'est vraiment trippant, c'est une belle aventure. C'est compliqué l'agroalimentaire là. Je vais te dire, il y a des moments où je suis complètement largué. Mais sauf que j'apprends tous les jours, puis je trouve ça tellement cool.
1: Moi, une forme d'intelligence, c'est la tienne, parce que tu te gardes plus qu'une corde à ton arc. Donc, on est dans le business, on est dans l'alimentaire, même si on est dans l'humour, puis tu sais, on est capable de se virer de bord. On sait jamais ce qui peut arriver du jour au lendemain, quoique l'humour est très en santé au Québec. Mais quand même, tu sais, tu peux pas plaire à tout le monde, ça c'est clair, net et précis. Mais c'est le fun de que tu aies une deuxième carte, là, tu sais, c'est vraiment cool, là.
0: Ouais, puis tu sais, moi aussi, ça a toujours fait partie de mes champs d'intérêt aussi là, tu sais, de vouloir, tu sais, moi je suis vraiment curieux là, tu sais, de me dire ok, comment ça fonctionne, ça l'affaire, tu sais. Puis sur mon deuxième show là, j'ai monté mon décor tout seul, tu sais, puis j'étais comme, je trouve ça important de savoir comment ça fonctionne, puis tu sais, d'être reconnaissant envers les techniciens puis les techniciennes que je croisais, parce que je faisais cette job là le temps d'un show, tu sais. Puis puis après ça, tu le sais que quand t'as telle demande ou telle affaire, ben tu le sais si t'es chiant ou pas, puis tu le sais si le show pourrait survivre sans cette demande-là, tu comprends?
1: Voilà. Fait que
0: pour moi, c'est important de rester curieux, tu sais, puis cette aventure-là avec Tréma, ben ça fait partie de cette curiosité-là.
1: Vraiment. T'es en spectacle au Foutoir le 27 mai. Ça a l'air être complet. Il reste quelques billets pour le Petit Champlain le 10 juin.
0: Ouais.
1: C'est full au vieux bureau de poste de Lévis le 13 juin. Et après ça, là, on a des dates. Là. Montréal le 15, le 16 à Longueuil, le 24 à Trois-Rivières. Notre gang d'auditeurs de Trois-Rivières à la salle Anaïs Allard-Rousseau. Donc, on a des billets disponibles. On n'a pas le choix. Au bordel le 29 juillet. Tu vas avoir un été quand même. T'es dans le jus. Hein?
0: Bon, c'est un été chargé. Mais un été le fun.
1: Mais je sais pas ce qui se passe au Québec, parce que même au mois de septembre, au bureau de poste de Lévis, c'est encore full.
0: Oui, ben écoute, mais moi, je le dis depuis que je fais de l'humour, là. Québec, c'est la ville spectacle. C'est toujours le fun, c'est toujours trippant, tu sais. Puis moi, ma famille vient de Québec, fait que ce que je trouve le fun, c'est que quand je suis en show, mais je vois ma grand-mère, je vois ma tante, je vois mes cousines, tu sais, sont venus la semaine passée. Fait que, en plus de voir que le public répond présent, ben moi j'ai toujours l'aspect familial de me dire comme hey, j'ai hâte parce que je sais que le show va être le fun, puis j'ai hâte parce que je le sais que je vais voir ma famille. Puis là, en plus, je rajoute à ça que pour de vrai, Québec, c'est vraiment en train de devenir une capitale de foodie, là. Ouais. Quand vous avez des restos à se péter la tête dans les murs, puis moi, ça me j'ai mes trois affaires. J'ai ma famille, j'ai le rire, j'ai de la bouffe, je suis heureux.
2: Mais tous les humoristes qui viennent à Québec, Phil, nous parlent d'une salle de spectacle en particulier où c'est extraordinaire. J'imagine que pour toi, tu vas avoir une salle préférée aussi.
0: Ben, c'est sûr que tout le monde t'a dit la salle Albert Rousseau.
2: Exactement.
0: Un vendredi ou un samedi. Il n'y a rien dans le monde qui accote Albert Rousseau un samedi soir. Je le dis. Puis tu sais, toutes les autres soirs aussi, mais le samedi, il y a quelque chose. Il y a de quoi dans l'eau.
2: C'est quoi qu'il y a dans cette salle-là?
1: C'est électrique. Hein?
0: Ben, d'un, la salle est méga belle. Le stage, il est confortable. Tu vois bien. Tu vois toute la salle de partout où est-ce que tu es sur le stage. Puis quand t'es dans la salle, je l'ai vu là, des shows à salle Albert Rousseau, là, tu vois bien de partout, puis t'entends bien. Puis je pense que c'est ça qui fait la force de cette salle-là. C'est que l'acoustique est vraiment parfaite.
1: T'as pas besoin de t'époumoner. C'est vraiment cool.
0: Ouais.
1: Donc, si je regarde de plus loin dans ton site Internet, super le fun, très intuitif, là. 10-11 novembre à Chapelle, à Vanier, là, il y a de la place. Fait que, regarde, préparez-vous, là, allez chercher vos billets. Parce que du fil au roi, on en veut. Rodage numéro 3, mais il y aura un nom éventuellement.
0: Il y aura un titre. Rendu à Vanier, il y aura un titre.
1: Puis là, ben, Stéphanie, ma blonde, à cause de toi, je prends plus de bain. C'est fini.
0: Bon,
1: terminé. Merci, Phil.
0: Hey, merci à vous. Toujours un plaisir. Puis on se revoit bientôt.
1: Mais comme bien le Québec à l'automne, on se jase. Salut.
0: Promis.
2: Bye. Fort sympathique.
1: Ouais. Parce que sais-tu quoi? C'est pas des jokes de pète. C'est des racontages.
2: Ouais.
1: J'aime ça, moi.
2: Puis écoute, moi, je le connais pas. J'ai jamais rencontré, mais j'ai dû lui parler pour l'entrevue, tout ça. C'est un gars vrai, hein?
1: Ah oui, c'est un
2: authentique.
1: Gars. Bon, non. C'est un businessman. Ouais. C'est un gars qui avance dans la vie. Il est parti ça avec Louis Morissette, Tréma.
2: Okay.
1: Tu vois, dans toutes les couches tard, il y a 3, 4, 5 saveurs. Il est toujours dans le frigo à la maison, ça dépanne bien. Ma blonde aime ça. Moi, je suis pas un gars de café, mais ma blonde aime ça, un bon petit latte, là, vite, canette frette. Là. C'est une forme, d'une petite canette plus petite. Là. C'est parfait, c'est extraordinaire. On fait une mini-pause, parce que là, j'ai des gens qui font de la musique devant moi. Sandy qui est là, et Génération X.
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0: quand t'entends ça, tu dis, ben, me semble que j'ai déjà entendu ça, moi, ce groupe-là, Génération X. Ben oui, t'as entendu ça ici, sur les ondes de choix, mais
1: oui, c'est
0: sur
1: bon,
0: les ondes
1: choix.
0: De Radio X2,
1: oui.
0: Dans le temps. Mais quand t'essayais de trouver le disque, tu le trouvais pas, le Christy disque. Tu dis, hey, c'était bon, ça, Génération X. Ben, pour en jaser de ce groupe-là, j'ai le chanteur Tommy. Salut, Tommy.
2: Salut, ça va?
0: Et toi qui t'époumonnes, là, présentement?
2: Ouais.
0: Et Sandy, qui est avec nous. Salut, Sandy.
3: Salut, Carl.
0: On fait partie de la grande même famille, nous deux.
3: Ouais.
0: Et on vient de l'apprendre. Je viens de l'apprendre, en tout cas. Quoique tu me connaissais plus que moi, je te connais.
3: Ouais.
0: Mais c'est bien correct. Bienvenue, les garçons. Merci d'être là.
3: Merci de recevoir.
0: Génération X, ça commence quand, ce groupe-là?
3: Ça commence en réalité en 2000. Il y avait une mouture qu'on faisait juste des covers. Puis après ça, ben, mes chums d'enfance, Tommy, Alain Bouchard et Pierre Baudouin se sont réunis. Puis on a fait un groupe. On a parti ça. Puis on a décidé d'aller dans la composition. Mon chum Alain Bouchard, là, il est malheureusement pas avec nous aujourd'hui. C'est l'auteur-compositeur de l'album. Un génie musical. Là, Tom, c'est en studio, c'était fou raide, ça avait pas de sens. Un gars d'équipe qui nous a laissé la chance, nous autres. Moi, je joue de la bass. On sait des bassistes, c'est ça.
0: Ben oui.
3: Il m'a donné la chance de m'exprimer. Pierre, la même affaire. Tommy est arrivé avec les paroles. On a fait un beau travail d'équipe. Ça donnait
0: ça. On a-tu un autre petit extrait pour le fun?
1: Bien sûr.
0: Ah ouais, donc.

0: C'est des vers d'oreille, c'est accroche-oreille, hein. On va se rappeler le refrain. Toi, Tommy, ben, tu chantes encore.
1: Oui, toujours actif.
0: C'est juste que Génération X, on les voit pas de ce temps-ci. Est-ce qu'on pourrait espérer les revoir?
1: Bon, dépend de voir comment que ça va sur Spotify et tout, on sait jamais. Peut-être,
0: Parce que là, vous avez décidé de relancer ça, parce qu'évidemment, en 2000, il n'y avait pas de Spotify.
2: Ben, il n'y avait pas de Spotify, puis on n'a malheureusement pas eu la chance d'être distribué dans des magasins de musique avec notre CD.
0: C'est souvent ce qui arrive.
2: C'est compliqué.
0: Ben, c'est souvent ce qui arrive, des groupes de Québec, du Québec, puis il n'y a pas nécessairement de temps facile que ça. Puis des fois, ben souvent, ces groupes-là vont se faire fourrer.
2: Hein? Outre tout ça, nous autres, on a toujours, moi et Tommy va être là pour le confirmer, on a toujours dit on n'a pas de compromis. Nous autres, on faisait de la musique francophone avec un son américain, comme vous avez pu l'entendre.
0: Ben oui.
2: Nous autres, c'était ça notre but, c'était ça, nous autres, ça ne démordait pas de ça. Dans le pire des cas, il y aura un jour, l'avenir, on ne sait pas ce qui va nous arriver.
0: C'est ça.
2: Puis aujourd'hui, ben, c'est des gens qui veulent écouter puis notre album, il est sur les réseaux numériques.
0: Nouvellement sur les réseaux numériques.
2: Ouais, Spotify, là. Apple Music, YouTube, vous avez juste à taper Génération X, l'américaine.
0: Ouais.
2: Parce que Génération X, c'est un mot quand même qui est populaire. Vous l'avez même vu tantôt, vous avez
3: c'est ça. Oui, c'est ça, même nous, on cherchait. Puis,
0: on cherchait, puis là, ben, tu m'arrives, l'américaine, là, je dis à Nick, ah ouais, va-t'en sur Spotify, puis bingo, bang, ça sort. Ça sonne comme ça, Génération X.

0: Croyez-vous qu'avec, Tommy, croyez-vous qu'avec la ressortie numérique de cet album-là, les radios pourraient peut-être, à un moment donné, se mettre à jouer ça, là, plus, là?
1: En fait, on a joué pas mal de radios. Hein. Oui. On avait 55 postes qui nous jouaient. On a même joué en France.
0: Ah oui?
1: On était le groupe Pistolet de la semaine.
0: Pistolet de la semaine.
1: Ah, ça, j'ai ri quand j'ai entendu ça. Ah, oui? Le band Pistolet de la semaine de Génération X. C'était Rock'n'Roll qui avait parti.
0: C'est ça.
1: D'ailleurs, c'est ici que ça a commencé. Parce que Rock'n'Roll vient d'un concours de choix.
0: Oui.
1: C'est fait au Pop Julien dans le temps à Sainte-Marie-de-Beauce. On avait composé Rock'n'Roll comme ça. C'est elle qui a gagné le concours.
0: Puis là, on s'est mis à virer ça ici à RMC Media.
1: Le prix, c'était l'enregistrement de la toune.
0: Ah ouais.
2: Ah ouais,
1: ouais,
2: okay.
1: Avec.
2: C'était New Rock Studio. New Rock ben oui, qui ont mis beaucoup de bandes au monde à Québec oui. Là, à cette époque-là. Ouais.
3: C'est David Jandon qui a
1: oui.
3: fait ça.
1: Oui, carrément. Ouais. Et ça s'en est. Il m'a demandé qu'est-ce qu'on voulait comme son. Un mix de Guns avec un mix de Green Day. Ça ferait notre
2: mais part. Ça sonne, ça a-tu été remasterisé? Ça a-tu été travaillé?
3: Oui, un coup qu'on a tapé avec David, on est allé à Montréal faire la masterisation de pour que ça vraiment qu'on aille chercher un grain là, de
2: ah,
3: son
2: oui,
3: extraordinaire.
2: Ça le fait, ouais.
3: C'est ça.
2: Mais quand vous avez mis les chansons sur Spotify, vous n'avez pas retravaillé dessus, là. C'était.
3: Non. C'est moi qui l'ai fait. Moi, j'ai pris les MP3, le viré ça en Wave, puis on a envoyé ça sur les plateformes. Puis je pense
2: ça
3: que
2: sonne.
3: Ça sonne vraiment bien.
0: Mm. Est-ce que c'est difficile encore aujourd'hui là, d'aller en ligne comme ça? Est-ce que ça se fait de rien? Comment ça marche, les droits d'auteur, tout
3: les
0: ça?
3: Les droits d'auteur, c'est ça. Parce que sur l'album, on a deux chansons. C'est un genre de cover qu'on a fait.
0: Ouais.
3: Je sais pas si tu as vu le film « Tu es Bill » de Quentin Tarantino.
0: Ouais.
3: Une toune de 9 minutes là-dessus. Ça, c'est ma fierté sur l'album. Ça, y a 13 runs de guitare différentes là-dedans.
0: Ah oui.
3: Quand tu écoutes ça d'un gros système de son, c'est profond. On raconte l'histoire du film. Ça, il a fallu aller chercher des droits pour Quentin Tarantino.
0: Ouais.
3: Puis la fin de la toune, c'est le thème de James Last.
0: OK.
3: Donc, on a eu les droits de ça. Puis, on a aussi Girls, Girls, Girls de Motley Crue qu'on a traduit en français Fille, Fille, Fille. Ça, il a fallu aller chercher des droits pour de Motley Crue. Et ça a été fait, Alain, dans le temps. Je pense que tu avais participé à ça pour les droits.
1: Ben, j'ai pas le choix. C'est tout moi qui a fait ça. Il a fallu que j'envoie un texte, la traduction.
0: À qui?
1: Approuvé.
0: À Vince Neil?
1: Non, une fille, là. La récensionniste, peu importe. Là,
0: ah,
1: ça
0: ouais?
1: s'est fait comme ça.
0: Ah,
1: je pense
0: oui?
1: que c'est une affaire comme 2-3 scènes à chaque fois qu'elle joue, qu'elle joue en Terre Swab.
0: OK. Capoté, pareil.
3: Là, ben, pour la mettre sur les plateformes, il a fallu refaire ça aussi. J'allais chercher des droits là, avec toutes les affaires.
0: Et est-ce que quand tu cognes aux portes, ça répond instantanément ou c'est difficile?
3: C'est très facile pour les droits là-dessus, oui.
0: Ah, là-dessus, on répond. On fait une demande d'entrevue de Vince Neil, ça va être compliqué, mais si pour lui demander ses droits, ça, c'est
2: correct. Ça va vite, je pense.
0: Ça va vite. Ouais. Est-ce qu'il réclame de vouloir entendre ce que vous faites ou carrément
1: non,
0: ça
1: se discute? Avec la parole.
0: Ah, ouais.
1: Avec qui approuve le texte.
0: OK.
1: De la traduction.
0: Puis là, c'est traduit mot pour mot.
1: Je parle pas mal des bords de danseuse.
0: Ben, on va écouter ça un peu. C'est du franco, j'ai le droit d'en entendre plus, là.

0: Ça, c'est très années 50-60, hein? C'est les... La vieille musique, c'était beaucoup traduit de l'américain.
1: C'est ça que je voulais faire. Moi.
0: C'est ça que tu voulais faire, c'était ton album, intention.
1: Oui, par album, il y avait toujours une toune cachée.
0: Okay.
1: Et ça allait être toujours une toune reprise en français.
0: OK.
1: Mais de ce qu'on aime.
0: De ce qu'on aime.
1: De ce qu'on aime.
0: Exactement.
1: Tu sais, de coup, nous autres, on a grandi que ça. Là.
0: Mais vous étiez évidemment plus jeune, ça fait 26 ans de ça, là.
1: Ben, ouais, ben,
2: ça fait 20 ans. C'est la 20e, c'est en 2007 qu'on okay. avait sorti ça.
0: Ouais. 20 ans.
2: Ouais, ça fait 20 ans de ça. Puis là, comme disait Tommy Boy tantôt, s'il y a beaucoup de likes de Génération X américaine, Spotify et tout ça, pour qu'on voit que ça monte ou quoi que ce soit.
0: On ben, pourrait refaire de quoi?
2: On pourrait faire un deuxième un album, puis il va avoir une toune, la même affaire que Girls, Girls, Girls. On
0: Caché.
2: Sait, je sais pas si c'est encore la même, mais ça devrait être celle-là, comme on pensait dans le temps.
0: C'est-tu Girls, Girls, Girls, quand vous avez fait Fille, Fille, Fille? C'était-tu des parties comme on a vu dans le film, là?
1: Sérieusement, ça levait en colline d'un bord.
0: Ah ouais?
1: Ah oui.
0: Ah ouais?
1: Ouais.
0: T'as des bonnes anecdotes à raconter?
2: Ben, à un moment donné, on a fait le festival du Lac William.
0: Oui.
2: À Saint-Ferdinand. Puis, on était à la tête d'affiche le samedi soir. Il y avait quoi, 5-6 000 personnes
1: ah,
2: là.
1: C'était fou.
2: Ça chantait plus fort nos tunes que nous autres sur le stage.
0: T'es sérieux?
2: C'était incroyable. Je veux dire,
0: ah,
2: c'était
0: oui?
2: un feeling extraordinaire. Je veux dire, regarde, tu sais, on fait de la musique, ça sort de nos tripes, puis que les gens les aiment. Je veux dire, ça n'a pas de valeur, ça. C'est vraiment impressionnant. Ouais.
0: Et tu sais, moi, j'aime ça parce que j'ai un chum, Jean-Philippe Lafond, Le Sabotage, qui vient de faire Miss Linda.
2: Ouais.
0: Puis, tu sais, si on n'en parle pas, des fois, les gens n'ont pas le réflexe d'aller chercher ça. Il faut vraiment parler de vous autres. Il faut vraiment que montrer ce qui se fait au Québec. C'est bon.
2: Ben, c'est un peu ça, tu sais. Regarde, c'est là deux semaines, j'ai vu France d'Amour passer à Guillaume Lepage, là, tout le monde en parle. Là, ben, elle disait ça, tu sais, la musique au francophone, c'est dur, c'est compliqué. Tu sais, oui, c'est compliqué. C'est dommage, c'est compliqué. Il faudrait arrêter de se mettre des barrières puis d'écouter qu'est-ce qu'on a de disponible sans être obligé de dicter qu'est-ce qu'on veut.
3: T'as raison.
2: Sans le monde décider.
0: Ouais.
2: Puis là, ben là, aujourd'hui, nous autres, moi puis Tommy, on vient proposer à tous les auteurs de choix, allez les écouter sur les plateformes, tapez ouais. Génération X, l'américaine, et on a une page Facebook, Génération X, GX. Allez sur la page, allez écouter.
0: C'est ça.
2: Ça coûte rien, YouTube, vous tapez ouais. là-dessus, vous allez pouvoir ouais. écouter l'album au complet, puis c'est fait ici, à Québec.
3: Faut que l'industrie musicale du Québec, moi je suis musicien aussi, j'ai des chansons sur Spotify, je suis passé par là, moi je fais plus de la musique country rock, tu sais, mais reste que l'industrie musicale au Québec doit enlever ses barrières et ses cadres du Moses de palmarès, du top 40, faut que les radios sortent de ça, puis qu'on laisse le talent décider, que les gens choisissent ce qu'ils veulent écouter, parce qu'il y a énormément de talent au Québec, puis il meurt parce que justement, il ne fait pas partie des maisons de disques okay. ou des distributeurs choisis par l'industrie.
0: Ouais, toujours de même. Puis les gens, l'auditeur moyen, lui, il est imposé d'un quota francophone,
2: voilà.
0: Puis on dirait parce qu'il y a une imposition.
3: C'est toujours les mêmes affaires.
0: C'est toujours pareil. On met toujours les mêmes crises de tunes. Je m'excuse, là, mais
3: c'est. T'as raison.
2: Ben oui. C'est le même son.
0: C'est ça.
2: Tout le temps le même son.
1: C'est
2: pas que c'est pas méchant, je dis pas que c'est pas bon.
0: Non.
2: C'est très bon, mais sauf qu'il faut avoir de la variété. Regarde, là, il y a un jean de poitrine qui est sorti.
0: Ouais.
2: C'est particulier, mais ils ont leur chance. Puis c'est les gens qui ont décidé
3: exactement.
2: Qu'ils sont rendus.
0: C'est pas le même
3: international.
0: Son.
2: Et voilà. Ah oui.
0: C'est pas le même son. Là.
2: C'est pas le même son.
0: C'est vraiment différent.
2: C'est les gens qui ont décidé.
0: Ouais.
3: Parce que là, présentement, ce qui joue partout, tout le temps, à cause du quota francophone, c'est toujours les mêmes maudites tunes. Puis des bandes comme vous autres, il y en a plein qui ont du talent. Puis, tu sais, à l'époque, là, début des années 2000, des bandes de Québec, il y en avait plein. Il y avait Ions qui ont été boudés.
1: Mm-hmm.
3: Les Merrymakers qui faisaient de la bonne musique ont été boudés aussi.
1: Alain Bouchard, ouais. C'est l'ancien
2: des Merrymakers. Ouais, c'est ça.
1: Quand on s'est séparés, avant, c'est, nous autres, à 18 ans, ça s'appelait les Garter Boys. Et dans ce temps-là, il y avait trois bandes. Il y avait Méchant Boris, il y avait les Garter Boys, puis il y avait,
2: Ah ouais, les Respectables.
3: Ah oui, les Respect.
1: Les Respectables.
0: Sébastien.
1: Ouais.
0: Ouais.
1: Mais c'était tout à les trois qui ouais. roulaient dans le circuit, là, dans
0: ça.
1: Le vendredi 13, l'Obsession, puis toute la clique.
0: Ouais, ouais.
2: Parce
0: ouais.
2: que le guitariste que vous entendez sur l'album de Génération X, c'est le drummer, c'est le guitariste, c'est le drummer de Les Merrymakers, ouais. la fameuse okay. chanson C'est la plaine pour moi.
3: Oui.
0: C'est ça.
2: C'est eux autres. Là, eux autres, les Merrymakers, ils ont terminé. Alain puis Pierre sont venus avec moi, avec Tommy. Pis donc, on a continué avec Génération X.
0: Fait que là, on va voir si l'Internet puis la force du réseau va faire en sorte qu'ils vont vous sortir de vos bottines T'es obligé de prendre une douche puis d'aller chanter, mon Tommy.
2: On n'aura pas le choix, on n'aura pas le choix. Puis si vous voulez un deuxième album, on sait quoi faire. Génération X, l'américaine, sur les réseaux.
0: Ouais.
2: Et Génération X, GX sur Facebook.
0: Avez-vous commencé du stock, quelque chose? Avez-vous...
1: Il y avait du stock, tu sais, il y avait déjà du vieux stock qu'on n'avait pas pris.
0: Vous avez
1: déjà
0: en banque,
1: on a fait
0: vous avez des riffs en banque.
1: Oh, il y en a, oui, il y en a.
0: C'est ça.
2: Oh, il y en a.
0: C'est comme un peu les Classelles, là. Quand j'ai une auditrice qui me dit ça, ou un auditeur, les Classelles 2026. Ça, c'est hot, par exemple. Moi, je trouve ça hot.
2: Oh, que c'est gentil.
0: Ah oui? Ben, pourquoi pas?
2: Ouais, c'est gentil.
0: Ouais, ouais. Un cover traduit comme ça, c'est extraordinaire. Moi, j'adore ça. Ça fait des maudites belles surprises. Parce que toi, Nick, quand t'es en show, je vais te voir souvent.
3: Ouais.
0: Puis quand tu me sors à un moment donné un medley de patentes, là, tu sais, oh, l'une que c'est le
3: fun. Moi, j'en mets des tunes là-dedans.
0: Vraiment. Merci, Tommy. Merci, pas Sandy. Génération.
1: Hey, avant de partir.
0: Oui.
1: Je veux plugger parce que je vais jouer, moi, là, en deux semaines.
0: Tu joues?
1: Au Cluster à Lévis.
0: Au Cluster à Lévis.
1: Au Cluster à Lévis, on fête les 15 ans de mon band de cover qui s'appelle X-Trip.
0: Oui.
1: Encore un X là-dedans.
0: Oui. On est des X. On est une génération de même.
1: On est des X. Puis, c'est un show très spécial parce que il va y avoir beaucoup de surprises.
0: Ah oui?
1: Je sors de ma zone bien raide.
0: OK.
1: Il y a le monde qui nous voit souvent.
0: Au Cluster, c'est du moment à date?
1: C'est le 6, samedi le 6 juin.
0: Ah ouais?
1: Ouais, samedi le 6 juin. Fait que tout le monde est invité.
0: On pourrait bien, aller sur toucher, là, le point de
1: ouais, le point de vente,
0: 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C'est facile, ça.
1: Ça, ouais.
0: Ah oui, c'est facile.
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1: Au Cluster à Lévis, puis salut à toute la gang aussi en passant, là.
0: Ben, merci d'être venu ce matin, les garçons.
1: Ça me fait plaisir.
0: Est-ce qu'on a un autre extrait pour s'en aller vers la fin?
3: Je vais remettre Rock'n'Roll, parce que le fait que c'était chanson gagnante qui a lancé le band, je pense que...
0: On y va avec ça. On fait une courte pause et au retour, on va parler d'immobilier.

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0: Avez-vous entendu parler de lantavirus?
1: Non.
0: Pourquoi?
1: Je sais pas, je sais pas, je sais quoi.
0: Qu'est-ce que vous pensez que c'est?
1: L'antivirus pour ordinateur.
0: Ah oui?
1: Oui.
0: Avez-vous entendu parler de lantavirus?
2: Non.
0: Vous pensez que c'est quoi?
2: En gros, j'avoue comme la maladie que je m'identifiais, là. Non, je m'en rappelle pas.
0: L'héroïne 19?
2: Oui. Oui, c'est ça.
0: Avez-vous peur que ça se propage ici, l'antivirus?
2: Oui.
0: Même si vous savez pas c'est quoi?
2: Oui.
0: Est-ce que t'as entendu parler de l'antivirus?
3: Oui.
0: Qu'est-ce que t'en penses?
3: C'est une maladie comme une autre.
0: Pourquoi?
3: Ça fait partie de la vie.
0: Est-ce qu'elle te fait peur?
3: Non.
0: Pourquoi?
3: J'ai pas peur des maladies. Si j'ai à l'attraper, je vais l'attraper.
0: As-tu peur de la chlamydia?
3: Non.
0: La gonorrhée?
3: Ouais, peut-être.
0: Avez-vous peur que ça se propage ici?
4: Ben, on sait pas. Ça peut arriver, oui. Ça peut arriver, non. Si le monde fait attention, oui.
0: 50% oui, 50% non?
4: C'est ça. Les deux.
0: Qu'est-ce qui est le plus probable? Oui ou non?
4: Ça peut être non.
0: Mais si c'est oui?
4: Ben, ça sera oui. On n'a pas le choix, hein? Faut vivre avec.
0: Si jamais ça dégénère, est-ce qu'on devrait ramener le confinement comme on le fait pour limiter la propagation?
5: Oui. Ben oui, ça serait préférable.
0: Pourquoi?
5: Qu'est-ce qu'il avait fait durant la COVID, je trouvais que c'était une bonne affaire à des places qui s'affermaient ou les places que t'allais, il fallait que t'aies ton masque. Parce qu'à part de ça, là, moi, je savais partout ce que j'allais, j'avais mon masque dans les autobus, partout. J'ai rien pogné.
0: Le confinement, ça a été une bonne chose.
5: Oui, ça sera une bonne chose.
0: Si la situation a dégénéré ici, est-ce qu'on devrait reconfiner comme on l'a fait pendant la COVID?
2: Oui.
0: Pourquoi?
2: Tout le monde va être protégé.
0: Le confinement, ça a protégé le monde?
2: Oui, pas 80%, oui.
0: Vous prenez ça où, ces chiffres-là?
2: Dans ma tête.
0: Ça en passe des affaires dans votre tête?
2: Ah oh, oui.
0: À quel confinement pourrait sauver des vies encore?
2: Oh oui.
0: Avez-vous aimé ça de confiner?
2: Moi, je me passionne, il n'y a pas de problème.
0: Ben non, hein? Est-ce qu'on devrait refaire un confinement?
4: Oui.
0: Pourquoi?
4: Pour que ça arrête de se propager, la maladie, puis tout.
0: Est-ce que vous avez aimé le confinement pendant la COVID?
4: Oui, j'ai aimé ça. On reste en maison à telle heure, de telle heure à telle heure. Quand tu sais, tu fais tes commissions en dessous, puis on reste à la maison.
0: Qu'est-ce que vous avez aimé là-dedans?
4: J'ai aimé qu'ils nous protègent de la maladie avec les masques. C'est ça qu'il faut faire.
0: Et si jamais ça s'en vient ici, est-ce que le confinement pourrait être une bonne idée à nouveau?
6: Oui, ça devrait.
0: Pourquoi?
6: Pour protéger tout le monde qui l'aide plus, là.
7: Confinement, ça dépend, là. Pas 8 heures le soir, là, comme qu'il y a déjà eu.
0: 9 heures?
7: Ouais,
6: 9 heures. Pas sortir les chiens. Nous autres, on n'a pas de chien. Fait que quand ils disaient qu'on pouvait sortir le soir avec le chien, mais on n'a pas changé d'emprunter des chiens de tout le monde.
0: C'est pas viable d'emprunter des chiens?
6: Non, c'est pas viable.
0: Donc, pas 8 heures, mais 9 heures, peut-être?
8: Oui.
0: Vous avez aimé ça, le confinement?
8: Oui.
0: Pourquoi?
6: On se couchait de bonne heure.
0: Ça rechargeait les batteries.
8: Et comme ça, on était moins fatigués.
0: Aussi simple que ça.
8: Oui.
0: OK.

0: On n'a pas le choix, hein? Faut vivre avec.
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5: Bon, enfin est arrivé Laurie qui est là. Salutations, bonjour, bon matin.
6: Bon matin.
5: Merci d'être là.
6: Bon, OK. Merci à vous.
5: Voilà, mes écouteurs n'allaient pas bien. premièrement, juste avant de commencer, Laurie, j'ai un concours pour les auditeurs, les auditrices. Par texto, je vais prendre les finalistes, ben même deux gagnants, 50$ chez Mille Pattes Amusement, cet endroit tout désigné pour aller passer du bon temps en famille. 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On est dans la sortie. Tu sors dans la sortie, tu tournes à droite, tout de suite, on est là. Eh bien, je vous offre deux certificats cadeaux de 50$. Ça me prend pas grand-chose. Vos noms, vos numéros de téléphone et vos courriels. Au 418-670-9098 par texto, pendant qu'on va jaser, nous, d'immobilier. Bonjour, Laurie.
6: Salut!
5: Rebonjour. Je suis content de te voir.
6: Moi aussi.
5: En forme?
6: Oui, beau matin dehors, il fait beau.
5: Grosse semaine?
6: Oui, c'était enfin. Le fun. Ben oui, grosse semaine, toujours.
5: Quand tu m'as quitté la semaine dernière, tu m'as dit « j'ai tout vendu mes propriétés que j'ai à vendre ».
6: Oui, hey, on a un bon ralentissement aussi. Et on a vraiment, là, c'est les acheteurs sont plus frileux, là.
5: Ah
6: oui? Oui.
5: Ah, t'as peu, là. Ça, c'est surprenant parce que ça fait depuis la pandémie que tout le monde roule à 4000 RPM à côté dans le bord rue.
6: Oui, c'est vrai. Mais on note là, vraiment qu'en avril, pour la première fois comparé à l'année passée,
5: oui.
6: On a une baisse de vente.
5: Ah oui.
6: C'est vraiment impressionnant.
5: Ça, c'est rare que les gens ont l'honnêteté de dire qu'il y a une petite baisse. Mais c'est important de le savoir.
6: Pas de prix, mais de vente.
5: De vente.
6: Au moins. On augmente encore les prix légèrement, mais on a une.
5: Une petite baisse. Ça va enlever un peu de pression probablement sur tout le monde parce que veut pas.
7: Ça va faire du bien à l'inventaire.
5: Oui.
7: Tranquillement, oui.
6: 100%, on voit qu'il y a un peu plus d'accumulation. Les gens veulent encore vendre, peut-être, mais tu sais, c'est ça. On
5: est plus prudent. Puis d'ailleurs, si je regarde le journal des affaires, il y a un article qui a été publié par Charles Poulin qui dit que le marché immobilier résidentiel, les acheteurs sont plus prudents.
6: Oui, plus frileux.
5: Mais je pensais que tout le monde était prudent dans la vie.
6: Ouais, ça va dépendre des contextes socio-économiques, géopolitiques, bien souvent. Puis aussi, comme on a parlé la semaine passée, vieillissement de la population.
5: Ouais.
6: C'est pas nécessairement à partir du marché, hein, vraiment.
5: Parce que je comprends, là, OK, le plus prudent, là, mais à un moment donné, le prix médian des ventes qui dit que par rapport, tu sais, ça n'a presque pas bougé, même ça augmente encore de 5 %. Donc là, c'est dans quelle prudence qu'on veut s'en aller, là. On parle de quelle sorte de prudence?
6: On parle peut-être un peu moins de surenchère,
5: okay.
6: Un peu plus d'équilibre au niveau des offres, offres multiples, un peu plus d'équilibre au niveau des prix aussi, des conditions. T'sais, ça fait un petit peu plus de sens, un peu moins de risques.
5: Personnellement, la surenchère, je trouve ça malsain. J'ai de la misère avec ce processus-là.
6: On le trouve tout.
5: Oui, hein?
6: Oui.
5: C'est difficile.
6: C'est difficile.
5: Parce que toi, c'est sûr, t'es dans un élan, Laurie, t'es avec tes clients, là, on s'en va là, bon, on va faire un offre, mais là, conditionnel peut-être, le prix demandé 449, mais là, c'est difficile conseiller des gens à savoir, bon, il va-t-il en avoir une vraiment? Moi, j'ai quelqu'un dans ma famille qui s'est surenchéré lui-même.
7: Hein? Comment
5: c'est acheté un condo. Le condo, le prix demandé, c'était exemple 275, elle a offert 295.
6: Oui, puis elle était seule.
5: Puis elle était seule.
6: Oui. Pour être sûre de l'avoir.
7: Oui, ouais, c'est souvent vraiment, ça. Hein?
6: C'est ça, oui. Pour essayer de couper là,
5: les prochaines
6: visites.
5: Elle s'est privée de 20 000 $.
6: Oui, et pourtant, 20 000, c'est pas beaucoup.
5: C'est pas beaucoup?
6: C'est pas beaucoup, tu sais.
5: C'est ça.
6: Dans ce qu'on a vu, là.
5: Oui.
6: Ouais.
5: Mais elle s'est quand même privée de ça. Donc là, tu es en train de me dire, moi, je trouve que c'est une bonne nouvelle, honnêtement.
6: Oui,
5: 100%. J'ai pas peur pour ta job, Laurie. Je sais que tu vas passer comme une tonne de briques. L'équipe La Berge, puis toi, là, tu sais, vous êtes fort. Mais. Moi, je trouve que c'est correct, là, tu sais, les surenchères, ça va-tu, là? Tu sais, juste déjà de vendre une maison, c'est déjà un stress, un événement dans une vie. Souvent, on voit, comme tu disais, la population vieillissante. Papy, mamie demeurent dans la maison depuis 50 ans. là, vendre ça, puis tout ça, les enfants, l'héritage, tout le monde pense à tout, là.
6: Ouais.
5: Sauf aux parents, là, finalement, qui s'en vont. Dans
6: tellement bien dit, là.
5: Ouais. Tout le monde pense à ça. Ben là, avec un pas de surenchère, au moins de pression, au moins de précipitation, moi, je pense que c'est correct aussi.
6: Oui, vraiment. Ça laisse vraiment le temps de se placer sur le marché. Puis autant pour les vendeurs que pour les acheteurs, on a une meilleure collaboration. T'sais, c'est moins de frustration, moins d'irritation. Ça va être super.
5: Ben, c'est le fun. Mmh,
6: oui, vraiment.
5: L'offre de logement aussi grandit, veut pas en ville, là.
6: Oui et non, ça commence.
5: Ouais.
6: Tranquillement.
5: Parce que là, je vois des blocs pousser, des crânes, lorries, j'en vois partout.
6: Mais ça commence à pousser, ouais. Ouais. Mais on est encore en bas du 1% là, d'une habitation. Là.
5: Ah ouais, hein?
6: Ah oui, c'est ça, on pourrait pousser plus.
5: On pourrait.
6: On pourrait.
5: Puis pourtant, pas
6: nous qui décident, mais...
5: Encore une fois, les prix de logement qui explosent.
6: Oui.
5: Moi, je me vois pas personnellement, tu sais, j'ai une maison, j'ai une belle propriété. Je connais le prix d'une hypothèque, comment ça vaut.
6: Ouais.
5: Puis là, tu doubles le prix de l'hypothèque.
7: Ouais, c'est ça.
5: C'est pas bon, ouais, là.
6: Non. Puis, essaie de convaincre papy, mamie, qu'on parlait tout à l'heure, de vendre leur maison pour s'en aller avec un logement qui va leur coûter peut-être 4-5 fois le plus cher que ce que leur maison leur coûte.
7: C'est un peu ça, le problème. Parce qu'avant, ils se disaient, bon, on n'a plus nécessairement l'énergie pour faire l'entretien de la maison. On va vendre. On va choisir un condo où on va être bien. Puis il va nous rester de l'argent. Sauf que maintenant, c'est ça le problème.
5: Il en reste pas de l'argent.
7: Il en reste pas.
5: Il en sort du patrimoine pour rester.
6: 100%.
5: Dernièrement, tu sais, j'ai un ami dans la vie, là, proche de moi, là, qui m'a dit, bon, okay, j'ai vendu mon bungalow 600 000 à Beauport. Là, je m'en vais dans un condo. Ça me coûte 2 400 $ tout inclus. L'Internet, l'hydro,
6: chauffer,
5: tout ça.
6: Éclairé,
7: le gym, le parking.
5: Ben, il dit, c'est
6: le
5: ça.
6: Le barbecue, le rooftop.
5: Par mois. Fait que là, j'ai dit, tabarnouche, 25 000 par année, c'est beaucoup d'argent, tu sais.
6: Oui.
5: C'est énormément d'argent. Ouais, mais il dit, écoute, il dit, ça me coûte ça, là, entretenir la maison. Parce qu'on essaie de se convaincre.
6: Ouais.
5: Mais c'est pas ça, la réalité, là.
6: Non. C'est pas, ben, ça dépend encore qui. Ça dépend, c'est quoi le plan de match initial, là. C'est sûr que les taxes scolaires, les taxes municipales, après ça, le déneigement, la tonte de la pelouse, l'électricité, oh, il arrive une petite bad luck, finalement, on refait le drain, oh, les fenêtres sont à changer. Tu sais, je sais pas. Ça dépend la stratégie.
7: La piscine coule, les enfants de mer.
5: Ouais, la piscine coule, la pompe...
7: La pompe marche plus.
5: Ouais, c'est ça, exactement. Parce que moi, j'ai fait le calcul, puis je suis pas capable d'arriver dans ma tête. Parce que à la base, Laurie, puis tu nous l'enseignes, l'immobilier, c'est de l'économie.
6: Oui.
5: À 100 %.
6: 100
5: %. 100 %. Le logement, c'est une dépense à 100
6: %. Oui. Mais oui, c'est pour ça qu'on essaie toujours de conseiller pour acheter et non pas pour aller en location. Là, surtout pour les personnes. C'est ça qui est triste, c'est que c'est de moins en moins accessible pour les jeunes investisseurs. Et pourtant, c'est ce que tous les jeunes investisseurs devraient faire. Là.
5: Est-ce que tu en vois des jeunes encore impossibles à placer? Est-ce que tu en vois?
6: Oui, entre 18 et 34, on parle d'années, là, entre 18 ans et 34 ans, il y a eu une baisse énorme là, dans les statistiques. Là,
5: Oui,
6: c'est vraiment important. Puis je pense qu'il parlait d'un bon 10 à 14 % là, si je me souviens bien.
5: Et que c'est beaucoup,
6: c'est
5: hein?
6: Énorme.
5: Ouais.
6: Ouais. Ça rend tellement inaccessible les nouveaux prix, là, c'est vraiment difficile. Puis les salaires ne suivent pas.
7: Non, c'est ça. Mais j'imagine que là, tu sais, tout ce qui pousse en espèce de condo locatif va enlever de la pression. Tu sais, j'ose croire, là.
5: Mais ça dépend encore.
6: Encore les prix des logements.
7: Ouais,
6: ça va être quoi,
7: c'est sûr,
6: t'sais?
7: C'est sûr.
5: Tu sais, t'arrives dans un condo locatif. Ça, c'est le nouveau mot pour pas dire je m'en vais en appartement.
7: Ouais, c'est un condo locatif.
5: Ouais.
7: Mais plus, c'est mieux.
6: Oui, c'est mieux.
5: C'est un bel immeuble, il y a un beau gym. OK, souvent, il peut avoir une pharmacie dans le bas, un Pacini, si tu veux, à Le Bourneuf, c'est le même.
6: Mais oui.
5: T'as tout, là. T'es pas obligé même pas de sortir de chez vous, là.
6: Non.
5: Ou t'as pas besoin de charge. Je comprends, tu vas limiter tes dépenses externes, mais il en demeure pas moins qu'à tous les mois, ils passent ça dans ton compte, là.
6: Oui, puis ça, c'est ce qu'ils ont créé pour attirer les personnes qui sont en âge. Mais après ça, si ça les attire pas, nous, on fait quoi avec nos jeunes investisseurs?
5: C'est ça.
6: Eux autres, ils s'en vont prendre la place des personnes qui devraient aller dans ces endroits-là. Puis,
5: un gars qui a ton âge à 20 ans, là, puis qui veut s'acheter une maison,
6: t'sais,
5: c'est triste, là.
6: On leur demande est-ce qu'ils ont de l'aide
7: ailleurs,
6: des parents,
7: de
6: la famille,
5: ben, c'est ce
6: quelqu'un
5: qu'on dit.
6: Veut pas prêter de mise de fonds.
5: Dernièrement, j'ai lu que la génération Z, ces jeunes-là, là, ceux que tu parles, là, vont hériter de 1800 milliards de dollars dans les prochaines années.
6: Wow.
5: Et c'est la génération qui ont le plus de difficultés à se gérer.
7: Ça va bien aller.
6: Wow!
5: Fait que cet argent-là va faire un beau melting pot, là.
6: C'est intéressant.
5: On va y aller chez Starbucks.
6: Ouais, c'est intéressant.
5: Mais intéressant pour toi. Parce que si je te dis que j'hérite de 1 800 milliards de dollars, il va en avoir des jeunes qui vont en acheter des propriétés.
6: Il faut.
5: Faut repartir la machine.
6: Faut repartir la machine.
5: C'est ça, pour les jeunes.
6: Oui, vraiment.
5: Il n'y a pas de solution.
6: Pas pour le moment.
5: Non.
6: Non, en même temps, c'est pas encore critique. T'sais. On n'est pas dans une zone critique. Là. Ça va bien, là, techniquement.
5: Oui, c'est
6: même
5: ça.
6: Si,
7: mais tu sais, la ville de Québec a mis en place un programme là, pour les nouveaux acheteurs. J'imagine que ça va aider. Là.
6: Ouais. Plusieurs programmes. Tu as accès famille, puis là, maintenant, tu as la taxe de.
7: Ouais, taxe de bienvenue. Le
6: droit de mutation qui est sauvé. Oui. En crédit d'impôt à la fin de l'année, il faut quand même que tu le payes, mais. Mm-hmm. Ouais.
5: Faut que tu le sortes, mais il va être crédité.
6: C'est Québec.
5: En réalité, tu toucheras pas l'argent. C'est ça, c'est le Québec.
7: Ça aurait été tellement plus simple de dire, paye-le pas. Mais non, paye-le. Puis, sur ta feuille d'impôt, tantôt, oublie pas de l'écrire.
6: Oui, ben oui, parce que si tu l'oublies,
7: ça te prend le papier.
6: On courra pas après, là.
7: Non, exactement.
5: Ah non, c'est sûr et certain qu'on te l'offrira pas, là. Ça, c'est ça, ça fait partie de...
6: C'est déjà un pas. C'est déjà un petit pas, une victoire.
5: Mais concrètement, toi, est-ce que tu as vu une différence avec les jeunes?
6: Ben non, comme je te dirais, au contraire, même, on le voit bien que nos acheteurs sont plus prudents et ils sont plus, tristement dit, à côté. on est plus avec les acheteurs qui n'ont pas réussi à s'acheter l'année passée, il y a 2 ans, tu sais, ils sont plus frileux, on change de projet finalement. Nous, finalement, on décide qu'on va partir en voyage plus souvent puis rester à la petite maison qu'on est, on ne veut pas agrandir.
5: Ah, que c'est plat.
6: Non, ouais, je sais.
5: C'est infiniment triste.
6: Oui.
5: Parce que la personne refuse d'épargner pour plutôt se payer du luxe ici et maintenant. Mais c'est beaucoup cette génération-là, malheureusement.
6: Ouais.
5: Mais je trouve ça vraiment triste. J'ai regardé tes propriétés sur le site Laurie. T'as plein de belles propriétés. Il faut vraiment prendre le temps d'aller visiter. Moi, j'aime ça quand le petit logo de salle de bain, il y en a 3 puis 4. C'est le fun,
6: ah,
5: ça.
6: Ah, ouais, t'aimes ça?
5: Ben, moi, c'est dans mon range de maison. J'aime ça.
6: Tes attentes particulières.
5: Ouais. Puis t'es bonne en photo aussi là-dessus, là, sur le site. Là, on te voit,
6: ah,
5: là.
6: Merci.
5: Puis pour vendre rapidement et tout ça, regarde, tout est sur le site, c'est vraiment facile. Laurie, on peut te rejoindre de quelle manière?
6: On peut appeler directement au bureau ou bien par les réseaux sociaux.
5: Vraiment?
6: Oui, 628-3720.
5: Laurie Chabot, parce que toi, on dit Chabot.
6: On dit Chabot, mais Chabot aussi, ça peut.
5: Chabot aussi, ça dit.
6: C'est un long débat, hein, on pourrait toujours...
7: C'est pas réglé, ça.
6: Ah, oh, non, c'est pas réglé.
5: Équipe La Berge via Capital Équipe, très, très facile, 581-305-7468, voilà. Très, très facile. Nous, est-ce que c'est terminé?
7: On
5: revient, on fait une petite pause, puis on revient? Parce que c'est déjà fini?
7: Ah, ouais. Le même.
5: Déjà même. OK. Merci, Laurie.
6: Merci à vous, les gars.
7: Salut.
6: Bye. Here
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3: Les autres, c'est taxer les riches. Fait qu'est-ce qui va arriver? Le monde va s'en créer le camp.
7: Ben,
3: ils vont aller mettre leur argent.
7: Ils vont aller mettre mon argent ailleurs.
3: Ben oui, c'est sûr. Donc, toi, t'as monté une business, t'as fait employer du monde, t'as donné de l'ouvrage à plein de gens.
7: L'équité, faut que tu payes plus.
3: Mais fou raide, hein, pareil. 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
17: Comme je suis tannant, puis qu'Alain Quirion, c'est mon ami, le propriétaire de Mille Pattes Amusement, il me dit, Carbo, samedi, tu donneras 2 cartes cadeaux de 50 $.
18: Non.
17: Ben, j'en donne 4.
18: T'as doublé le prix.
17: Moi, je suis tout le temps de même.
18: Tu n'as pas dit d'avance.
17: J'ai pas dit, c'est pas.
18: Il va être content.
17: Mais il y a 4 gagnants aujourd'hui que j'ai fait. Le premier, la première, Lynn Boulet, Ghislain Escuyer.
18: Oui.
17: Voilà. Clément Roberge, Joanne Côté, Patrick Labonté. Les quatre ont gagné 50 $ chez Mille Pattes Amusement.
18: Félicitations, je suis allé.
17: Si jamais ils ne veulent pas le payer, je vais le payer. L'équipe promo va communiquer avec vous. Ça va me faire plaisir. Vous avez pris le temps de participer. Toutes les autres, inquiétez-vous pas, je vous ai gardé comme finaliste. Parce qu'évidemment, il va en avoir d'autres. J'en ai demandé tout plein des cartes cadeaux de
18: chez Mille Pattes. C'est le fun, hein, chez Mille Pattes, parce que je suis allé pour une fête, là,
17: je
18: dernièrement.
17: Sais. Je le sais. Alain m'appelle, Alain Quirion, le propriétaire. Il me dit Carbo, Nicolas Cloutier, ça dit quelque chose? J'ai dit oui. Ben, il dit, parce que là, il a chié dans la piscine à balle.
18: Oui, mon genre. Ben oui. Ben voyons.
17: Ben non.

0: Il a pas dit ça. Il dit, Nick, là, il est dans le haut du camion de pompier puis il veut pas descendre.
1: Exact.
0: J'ai dit, là, bon. Nick. Fait que là, je suis parti avec mon broc. Je suis allé chez Mille Pattes Amusement. Là, je dis, viens, Nick, on va aller jouer dans le simulateur de tornade. Pis c'est là que t'as perdu tes pantalons, que t'es jamais retrouvé.
1: Exactement.
0: Ah, vraiment cool.
1: Mais, face à part, tu sais que ma fille va avoir un petit bébé bientôt. Donc, quand elle aura 2 ou 3 ans, elle va passer beaucoup de temps chez Mille Pattes.
0: Mais là, le problème avec toute cette histoire-là, c'est que dorénavant, ta blonde va coucher avec un grand-père.
1: Ouais. Puis ça, tu t'es dit, c'est vraiment important ce matin à 8h53, en ondes, que je le mentionne.
0: Ouais.
1: Ah, c'est super.
0: Tu vas être un grand-père.
1: Ben oui, c'est la vie.
0: Sylvie qui nous dit salut, merci d'être là encore une fois. Éric de Trois-Rivières qui vous salue aussi. Janine et Patrick, ben félicitations. Et nous, on se voit demain matin. Je serai cette fois-ci avec Mélanie Paré, ma complice du dimanche.
1: Les amis.
0: Non, toi, t'es pas là.
1: Non, mais moi, je vais...
0: Ah, tu vas être dans Morel Live.
1: Morel Live
0: et dans Couture, dans le mur.
1: Toute la semaine prochaine, mais lundi, n'oubliez pas, ce ne sera que des...
0: reprise.
1: Voilà.
0: Bon, c'est le fun. Soyez prudents, hein? Je ne veux pas parler de vous au passé. Ce sera bel fun que tout le monde reste en santé. Faites attention, machine. Bye-bye.
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You feel what? Le pouvoir de l'amour. Feel the power. Ah, peut-être un peu trop en feu pour aujourd'hui. Je retourne chez nous. Mais non, 88-670-9098. Québec, bienvenue dans la trame sonore de votre fin de semaine. Bienvenue dans les légendes du rock, ça le dit. C'est des légendes, puis du rock. Puis moi, ben, c'est Yannick, mais vous me connaissez sous le nom de Pee-wee, l'homme aux mille sourires, le docteur du bonheur, Dr. Feelgood himself, le mixologue du rock, le jovialiste de Radio X, l'architecte de la playlist de votre fin de semaine et le chef d'orchestre des meilleures légendes du rock. Watch out! Dans la première demi-heure, Weezer, Ozzy Osbourne et même un peu de Shinedown. Annie Vivier, bon matin, puis oui, merci beaucoup d'être branché. Bon début de journée. Quelque chose à signaler, 88-670-9098. Pour gagner des cadeaux, 88-670-9098. Pour des salutations, 88-670-9098. Pour des vœux d'anniversaire, 88. Vous avez compris le concept. En fin de semaine, je vous amène chez Sensation Plus. Je vais vous dévoiler des chansons de ma playlist personnelle. Et je vais même vous inviter à me partager les vôtres. Sur quelles chansons vous avez échanger des fluides pour la première fois. Ouais, ouais. Autant de la bouche qu'un peu plus bas. Là. Bref, les chansons d'amour, les chansons qui vous inspirent à vous donner des petits bisous, les chansons qui vous rappellent votre premier slow langoureux. Et peut-être que vous allez gagner votre 50$ chez Sensation Plus. J'en ai 14 à donner, donc un à chaque heure. Donc encore une fois, c'est payant pour vous d'écouter les légendes du rock et également en nostalgie. Ce soir, est-ce qu'on va se croiser au Centre Vidéotron? On m'a confié le mandat de l'animation, de la diffusion du match numéro 6 entre les Canadiens et les Sabres. Ce sera au Centre Bell. Il y en a beaucoup qui vont être présents, c'est plein. Incluant l'ami Louis Gauvin, qui va être là avec sa charmante... épouse, mais ils sont pas rendus là pendant tout. Peut-être qu'il va lui faire la grande demande sur le Jumbotron ce soir, I don't know. Mais 20h, il reste encore quelques billets. 12$ pour qu'on visionne ça tout le monde ensemble au Centre Vidéotron. Sinon, dans un restaurant bar sportif. Ça s'écoute en gang, là, OK? Ça s'écoute en gang. Puis j'ai le goût que après You Will Always in the News et juste avant Scorpions, qu'on apprécie une petite chanson qui, à une autre époque, jouait quand le Canadien marquait un but. Vous en souvenez-vous? Et là, on pouvait entendre Michel Lacroix. Le but du Canadien, compté par le numéro 11, scored by number 11, Sako Koivu! Ouais. J'ai encore quelques croûtes à manger. Go, Habs, go! Voici Vertigo!

si jamais le hockey ne vous intéresse pas ce soir, peut-être que sur Netflix, vous allez regarder le retour dans l'octogone de Rowdy Ronda Rousey contre Gina Carano. Et en première partie, notre Québécois Jeanne Masson-Wong qui a fait le poids hier. On lui souhaite bonne chance. On va garder un œil là-dessus, bien évidemment, ce soir. The Verve, après la petite dernière de Nickelback dans vos légendes du rock.

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Leclerc. Bonne fête à mon chum Tommy. Les salutations sont envoyées. Salutations, Stéphane Tremblay. Peux-tu m'envoyer du Guns N' Roses? Merci. Ah, demandez si gentiment. C'est sûr et certain qu'on va en avoir un peu plus tard aujourd'hui. 15 juillet, Centre Vidéotron, gestep.com, Ticketmaster, pour vos billets. Un rendez-vous à ne pas manquer avec Shinedown que je vous offre avec la pièce Monsters à choix.

0: Gestev.com, Ticketmaster.ca. Shine Down au Centre Vidéotron. Un 15 juillet. Un mercredi soir qui sera assez incontournable, merci. Hey, dans les prochaines minutes, je vous offre une première chanson Cookin. 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Ça vaut la peine. En échange de mes chansons qui se retrouvent sur ma playlist de Coquine, 88-670-9098. Merci beaucoup d'être bien branché à choix. Alors qu'on poursuit en nostalgie avec The Cure, place à Just Like Heaven.
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Claire Canville, Love Hurts. Ah, une bonne suggestion, cette chanson coquine pour gagner un 50$ chez Sensation Plus. Donc, surveillez mes signaux pour gagner. 88-670-9098, on le dira jamais assez. C'est le numéro pour me joindre en studio. S'il y a quoi que ce soit à signaler, des vœux d'anniversaire ou tout simplement me dire qu'est-ce que vous faites aujourd'hui. Toujours un plaisir de vous jaser. Maximum de 19 degrés. Actuellement, c'est 15. Très confortable. Ce soir et cette nuit, quelques averses. 11 et demain. 60 % de chance qu'il ne mouillera pas, 17 et on va commencer la semaine avec du temps gris, 15, 13, 12 pour le milieu de la semaine avec de la pluie. Et pour ce qui est de jeudi, retour du soleil, vendredi prochain, 22 mai, 18 degrés. Alors, c'est quoi qui joue là? C'est quoi qui joue? Non, non, non, non, non, non, à ça je réponds non, pas de Goo Goo Dolls encore en fin de semaine, on va pas jinxer la patente. Ça a bien marché le week-end dernier. Le boycott des bands de Buffalo. Oh que non, il n'y aura pas de Goo Goo Dolls non plus en fin de semaine. Go, let's go! Musique ensoleillée. Voici Weezer, voici H-Pipe.

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1: 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Qu'est-ce que tu nous offres au retour?
2: Un peu de Nirvana. Et les Bad Boys du rock and roll.

0: Simple Man, Pink Floyd. Titre, ça se passe.
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Motley Crue, girls, 88-670-9098. Puis oui, c'est la fête de ma fille qui va avoir 3 ans demain. Bonne fête à Maina Pratt-Plamondon. Voilà, le message est passé. 88-670-9098. Également, un petit verre de Jack Daniel ce matin en écoutant mon Pee-wee. George Thorogood. Ah!

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0: Quelqu'un qui m'envoie l'info, Saint-Fulgence, un peu loin pour économiser sur l'essence, là, mais 1,79 le litre. Wow, oh, oh. 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Et pendant que je vais vous lire, je vous offre la Vites. Parce que des fois, l'amour, ça mord. Ah oui.
1: Sexy.
0: Sensation.

0: participer au 88-670-9098. On va faire un gagnant. Right now, c'est de la radio en direct. On va choisir au hasard comme ça. Marie-France Rodrigue, félicitations. Je t'envoie un texto de confirmation maintenant. Félicitations, on va entrer en contact avec toi prochainement pour que tu puisses réclamer ton prix. 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Bon magasinage.
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88-670-9098, votre dose de Van Halen, When It's Love. En direct du 1134 Grande Allée Ouest. Merci beaucoup d'être branché. Bon samedi, Québec City. Il fait beau, profitez-en pour moi. Le mercure va monter jusqu'à 19 et on a gagné 2 degrés depuis ma dernière mise à jour. 17. Belle journée pour aller jogger. Belle journée pour travailler sur son terrain, racler, ramasser les petits cacas que t'as oubliés pendant l'hiver. Ouais, ça dégèle, ça, là. Hein? Et les

0: Dans le sport, on parle bien évidemment du Canadien. Ce soir, 20h, au Centre Bell et également du côté du Centre Vidéotron, 12$. Je serai à l'animation. C'était irréel ce qu'on a vécu jeudi soir. Et on reprend le tout ce soir, 20h, je vous rappelle, Canadien face aux Sabres. Ils font face à l'élimination, match numéro 6, 12 piastres. Allez, écoutez ça en gang, dans un restaurant-bar sportif, encourager nos commerçants. Les Capitals ont gagné hier à Tri-City 4-3. La série se poursuit ce soir en attendant le match d'ouverture au domicile au Stade Canac le 26 mai prochain. MVP qui présente un gros gala de MMA mettant en vedette Jeanne Masson-Wong. Mais la grande finale, c'est Rowdy Ronda Rousey contre Gina Carano. Ça va être live sur Netflix. Et du côté de la Ligue de hockey junior maritime du Québec, les Saguenayens face à Moncton. Et hier, quelle remontée historique. Il restait 4 minutes à faire en deuxième période et c'était 4-0 pour les Wildcats. Finalement, les Sags ont gagné ça 7-6. Ils sont réveillés. Ils sont allés chercher une victoire très, très, très importante. Donc, même si les Remparts ne sont plus dans le décor, on peut pas passer à côté de succès de nos rivaux, des Saguenayens de Chicoutimi. Donc, ça se poursuit, cette série-là. Ils sont toujours en vie!
1: Pee-wee, qu'est-ce que tu nous offres au retour?
0: Prochain arrêt... La messe de 11h. Et pour nous y rendre, j'aurai pour vous, entre autres, Robert Palmer... Et Blink 182!
1: Oh, c'est bon ça! Touche pas à ce piton-là! On revient dans pas long.
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chaque fois que j'entends cette chanson-là, je me sens obligé de me dire « Well, are you? » Tom, Mark, Travis, Blink 182, I miss you. Dans vos légendes du rock à choix. Et dans les prochaines minutes, la messe de 11h, 11 grosses tunes à 11h. Votre Eucharistie du rock, ça s'en vient. Et pour nous y rendre, Genesis et Robert Palmer, voici Simply Irresistible.

88-7-0-9-0-9-8. Merci beaucoup d'être branché à choix. En quelques instants, votre Eucharistie du rock, votre moment sacré dans le cadre de l'émission culte Quelle est légende du rock. La messe de 11h, je vais me vêtir de mon collet romain et de vous bénir. Si vous avez une confession, 88-7-0-9-0-9-8. Et oui, il va y avoir une petite chanson également qui pourrait faire en sorte que vous allez gagner 50 $ chez Sensation Plus. Mais pour nous y rendre, Men at Work,

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2: 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En terminant, je reviens. Ça fait 3 fois qu'on se parle, puis ça fait 3 fois que je vous demande, là, parce qu'ici, on nous empêche de diffuser des extraits de TVA. 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
3: Il va falloir que je regarde ça, bien sérieusement.
2: On s'en parle l'année prochaine, on verra, là. Je me demande, c'est qui le boss dans ce boîte-là?
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2: En direct de l'église du 1134 Grande Allée Ouest. En direct sur les ondes du 98,1 FM. En direct à Choix. Bienvenue. Bienvenue dans la messe de 11h. Je me présente, moi, c'est l'abbé Pee-Wee. Vous avez quelque chose à vous confesser, 88-670-9098. Quand j'ai fait la météo tantôt, il y en a qui m'ont entendu dire 6-7. Ouais. J'ai dû le dire inconsciemment. 6-7! Oh, 6-7! On s'en porte sur pas grand-chose, hein? Ouais, désolé pour celle-là. Hey, aujourd'hui, thématique... zéro. Ouais. Que des chansons qui sont sorties dans une année qui se termine en zéro. Pourquoi se compliquer le basic des fois? Là, là, là, là, là, on se complique pas le basic. Les années 80, 90, 2000, 2010. C'est ça la thématique. Ça se termine par un zéro. Ça se retrouve dans notre playlist. 11 grosses tunes. Vous allez entendre les Foo Fighters. Pat Benatar sera le Metallica. On va retourner en 2000 pour la trame sonore de Mission Impossible 2 également. Three Days Grace. Un peu de musique canadienne pour nos quotas, mais surtout pour encourager le tricolore ce soir. 20h, live from the Bell Center, également au Centre Vidéotron. En souhaitant vous y voir en grand nombre comme jeudi dernier. Dépêche Mode. Ça, c'est en 90. Et on part ça en 1980 avec...

Salutations, confession, à la messe de 11h. 88-670-9098. Stéphane Tremblay, puis oui, j'ai oublié, peux-tu me faire une demande? J'ai une demande. Une salutation à mes deux garçons. Guillaume, qui est dans un chalet de la CEPAC, et à Maxime, qui est à la Romaine au travail. Il aimerait ça entendre une petite chanson des Rolling Stones. Angel! Angel! Why not? Je pense que ça va bien s'accompagner dans mon concours Sensation Plus. Made in Canada, Three Days Grace, The Good Life. Dans ce spécial, chansons qui sont sorties dans les années en haut. Fait que, mettons, celle-là est en 2000. Three Doors Down.

des chansons qui sont sorties dans une année qui termine en zéro. REO, Speedwagon, Take It On The Run, dans votre Eucharistie du Rock, la messe de 11h. Y a-tu des gens un peu plus coquins ce matin? Je vous amène chez Sensation Plus. 88-670-9098. 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Et vous êtes déjà nombreux à participer comme Simon et Donald. Il y en a qui me textaient 6-7 tantôt. C'est le pointage final entre les Sags et les Wildcats de Moncton hier. 7-6. 6-7! Oh. On poursuit pendant que je vais faire un gagnant Sensation Plus avec une autre chanson épique qui mérite sa place dans la messe épique de 11h. Faith No More et épique. 88-670-9098. Textez-moi Sensation pour votre

Je viens de voir sur les réseaux d'information que plus de 10 000 billets qui ont trouvé preneur pour la diffusion du match des Canadiens au Centre Vidéotron. Jeudi, on était 15 000. Il y a un gros engouement pour le tricolore. Il reste encore des billets, ticketmaster.ca, mais 10 000 personnes jusqu'à présent ce soir, c'est tout simplement incroyable. 20 heures que la rondelle sera déposée au Centre Bell pour le match numéro 6. Ailleurs dans le sport, ce qui retient l'attention, dans la LHJMQ, les Saguenayens de Chicoutimi qui ont remonté avaient un déficit de 4-0 en fin de deuxième période. Ont gagné ça 7-6 face aux Wildcats de Moncton. 6-7! OK. Il y a la victoire également qui est en action. La victoire, la Ligue de professionnels hockey féminin. On affronte la Charge de Ottawa. Ça se poursuit à 14h. On va garder un œil là-dessus, bien évidemment. Les filles qui ont gagné 3-2 en prolongation hier. Donc, go, go, go, la victoire. Les Capitales en action à Tri-City en fin de semaine ont gagné 4-3 sur la formation de Tri-City. On attend le premier match à domicile au Stade Canac le 26 mai prochain. Sinon, sur Netflix ce soir, si jamais ça vous tente pas d'écouter du hockey, puis vous préférez regarder des sports de combat de l'intensité dans un octogone, une cage, eh bien, MVP, ouais, oui, l'organisation de Jake Paul, qui vous offre un gros gala de MMA, mettant en vedette Jeanne Masson-Wong, qui a fait le poids hier, et comme celles qui seront en grande finale, Gina Carano contre Rowdy Ronda Rousey. À une certaine époque, on allait dans les cages, dans les restaurants-bars sportifs, tenter de voir est-ce que l'aspirante au titre va réussir à mettre au tapis Ronda Rousey. Finalement, ça prenait 10-15 secondes. Les entrées, les présentations étaient plus longues que les combats de Ronda Rousey. Je pense qu'en 3 ans, le cumulatif, si on additionnait la durée des combats de Ronda Rousey quand elle fait son championnat avec la UFC, ça faisait genre 3 minutes. Ça ressemblait pas mal à ça. Donc, Rowdy de retour dans l'octogone ce soir. Je vous rappelle, c'est en direct sur Netflix. Pour ce qui est du combat de Jeanne Masson-Wong, ce sera pas sur la carte principale, mais c'est en sous-carte. Ça va être disponible sur la chaîne YouTube de MVP. D'ailleurs, elle était en entrevue cette semaine avec la gang de Ouellet en direct. Vous écoutez la messe de 11h. Que des chansons qui sont sorties dans des années qui se terminaient en zéro. Ouais, 80, 90, 2000, 2010... Et là, on poursuit avec Alana Maher. Ça fait longtemps qu'on a entendu celle-là. Ça fait longtemps que j'ai bu un bon Black Velvet avec la Guinness et du cidre de pomme que je vous offre. Avant-dernière pièce, toujours ouvert aux confessions, 88-670-9098. Confiez-vous à la BPI. Confiez-vous. Ah ouais, gênez-vous pas. Je suis là pour vous écouter.

Dans les dernières minutes, j'ai fait deux gagnants. Deux personnes qui vont aller magasiner chez Sensation Plus. D'ailleurs, je vous rappelle que le code promo RadioX20 sur sensationplus.com est valide jusqu'à demain. Dominique Vachon et Jessica Beaulieu, félicitations. Bon magasinage. J'aurai d'autres 50$ à vous donner, mes chers amis. C'est la BPOI qui termine la messe de 11h avec un groupe qui a lancé cette semaine un nouveau concert. Je connaissais pas le concept du Tiny Desk. C'est des petits concerts, c'est sur YouTube, où on invite des bands, des chanteurs à faire une prestation comme dans un petit bureau, entre le comptoir de la réception, un téléphone, des classeurs. Et les Foo Fighters étaient invités cette semaine à un petit concert de 23 minutes où ils ont interprété des chansons de leur nouvel album, Your Favorite Toy, mais aussi des grands classiques comme Highway Hero, Everlong. Et cette chanson en version acoustique qui est vraiment bonne, Tiny Desk, Le Petit Bureau, c'est sur YouTube. Il y a plusieurs artistes qui sont passés, même, tu sais, des artistes légendaires. Mais on termine la messe avec les Fous. Voici Learn to Fly.

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0: retour de la pause, on reprend la playlist des légendes du rock tout en douceur avec nul autre que Night Ranger.
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88-670-9098. Merci beaucoup d'être branché à Choix 98,1 Radio X. La playlist de votre fin de semaine. On est en mode Go Habs Go, alors que dans quelques instants, on poursuit en musique avec un artiste qui... Non, je pense pas qu'on va les jouer eux autres. Non. Je pense que... Non. Pas de band de Buffalo. Non. On va se concentrer sur les bands made in Canada. Oh, ça fait longtemps qu'on a entendu celle-là, hein? Star Seed, Our Lady Peace, Go Habs Go. Je vois sur les réseaux d'information qu'il y a plus de 10 000 billets qui ont trouvé preneur déjà au Centre Vidéotron pour le visionnement du match numéro 6 entre le Canadien et les Sabres. On regarde ça en gang. Vous êtes dans un restaurant-bar sportif. J'espère que vous avez réservé parce que c'est pas mal ce qui va nous rassembler, tout le monde, ce soir. Oh que oui, 20h. Avant Queen, voici Our Lady Peace.

0: On paye pour une chanson écrite en 10 minutes dans son bain. Rendre hommage au King Elvis Presley. Freddie Mercury, Queen, Crazy Little Thing Called Love dans vos légendes du rock à choix. Allô, Radio X, ça flash sur la 1.
1: Et oui.
0: Oui, c'est moi.
1: Salut, c'est juste Fabien qui parle. Peux-tu
0: souhaiter
1: une bonne saison de camping
0: pour être
1: sur le camping des
0: Arabes
1: à Montmagny?
0: Ben, le message est lancé. Salutations à tous vous autres.
1: OK, bon été, ben oui.
0: Hey, bon été. Allez-vous fêter le Noël du campeur?
1: Ben, au mois de juillet, là.
0: Au mois de juillet, on a un incontournable, hein?
1: Ouais.
0: Ben, bon, excellent.
1: Dans le bout du 25.
0: Dans le bout du 25, parfait. Ben, hey, salutations à toute la gang de Montmagny.
1: OK.
0: Merci, bye-bye.
1: Bye.
0: Bye-bye, 88-670-9098. Vous avez des salutations à faire, ça me fait plaisir. Ben oui, quelle belle journée pour aller faire du camping. Actuellement, à Québec, c'est 21 sur un maximum de 22. Puis pas mal certain qu'on va le dépasser, bon samedi.

0: Des petites salutations au passage. 88-670-9098. Toujours un plaisir de vous jaser en dehors des ondes. Tout d'abord, on va commencer avec des petites salutations à Michael Verrette. C'était l'anniversaire de son papa hier, 64 ans. Luc, bonne fête et le remercie pour cette belle soirée. Ça a été un gros party. Et aussi à la gang qui font une vente de garage derrière le Walmart de Sainte-Foy au 1507 boulevard Auclair. Ça a l'air là que la personne en question, elle se débarrasse de ses outils. Mais c'est vraiment comme c'est pratiquement donné là. Donc si vous êtes dans le coin du Walmart Sainte-Foy, 1507 boulevard Auclair, allez faire un tour, vous allez peut-être trouver un petit quelque chose d'intéressant. 88-670-9098.
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0: La playlist se poursuit avec, entre autres, nul autre que Tom Petty.

0: Et une chanson qui pourrait faire en sorte que vous gagnez 50$ chez Sensation Plus. Les Stones!
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88-670-9098, tu me textes Sensation pour gagner ton 50$ chez Sensation Plus. Parce que en fin de semaine, on est coquin dans les légendes du rock. 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Alors qu'on vient d'entendre Angel, The Rolling Stones. Allez, New Radicals débarque dans le show et pendant que je vais faire un gagnant, que je donne un autre 50$ à Sensation Plus, on poursuit la playlist avec Tom Petty and the Heartbreakers. Voici Running Down a Dream en direct du 1134 Grande Allée Ouest. Bon samedi, à choix!

Carole Labranche! Carole! Carole! Félicitations, tu gagnes ton 50$ chez Sensation Plus. 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Donc, profite du beau temps. Quand tu vas aller te chercher un petit verre d'eau ou un refil de sangria, ben ouais, tout est permis aujourd'hui. Je vous donne la permission sur un 21 degrés, maximum de 22. 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Les Beastie Boys, on retourne dans la fin des années 80 avec la chanson qui nous rappelle qu'on va se donner le droit de se battre pour faire le party. Après Linkin Park et Burn It Down, merci beaucoup d'être là et bon samedi, Québec City.

D'ailleurs, les Beastie Boys qui seront en vedette demain à 15h dans les Légendes du Rock, c'est la demande spéciale de la gang de Mort Alive. On a donné la permission à Phil Magnan de faire sa demande. Eh bien, c'est Sabotage demain à 15h, la demande spéciale de Mort Alive. Mais juste avant, voici

0: Les Red Hot Chili Peppers, other side.
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0: D'ailleurs, les Red Hot Chili Peppers qui ont vendu leur catalogue pour 3 millions de dollars. Il me semble que c'est pas beaucoup pour le catalogue des Red Hot. Mais bref, c'est ce que je vous offrais dans vos légendes du rock. Et au retour de la pause, un band qui sera sur les plaines d'Abraham en première partie de Jelly Roll, nul autre que Daughtry. Sum 41, Rush. Et également ce que je vous offre, un peu de Guns N' Roses.

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0: 88-670-9098 dans lui qui sont en première partie de Jelly Roll le dimanche 19 juillet au Festival d'été de Québec. Quelque chose à signaler, 88-670-9098, ça flash sur la 2. Allô, choix!
1: Salut, comment ça va?
0: Ça va top shape, pis toi?
1: Super bien! Woohoo! Super bien, il fait beau enfin, c'est merveilleux.
0: Ouais, profitez-en pour moi parce que moi je suis en dedans à l'air climatisé.
1: Ah, je sais, ben je m'en vais en dedans justement. Je me prépare à rentrer à l'intérieur au centre de foire pour toute l'après-midi. Je voulais passer un petit message d'avertissement à tous ceux qui iraient voir le hockey ce soir au centre Vidéotron.
0: OK.
1: Présentement.
0: Oui, il y a une grosse compétition de danse, hein?
1: Exactement, c'est Hit the Floor. Je viens d'aller reconduire ma fille parce qu'il faut qu'elle arrive avant pour sa perfo. Puis déjà, les stationnements tout autour du centre de foire sont pleins. On m'envoyait déjà au centre Vidéotron pour m'en stationner. Donc ce soir, ça va être l'asile total. Déjà jeudi, se rendre jeudi soir, c'était difficile à entrer.
0: Ouais.
1: Mais ce soir, là, sachant que déjà les stationnements sont tout pleins par les parents, les participants à Hit the Floor,
0: ouais,
1: ce soir, ça va être affreux.
0: Oui, puis il y a déjà 10 000 billets qui ont trouvé preneur pour ce soir au centre Vidéotron.
1: Ça va être l'ambiance va être écœurante, mais se rendre sera difficile et tough pour les nerfs. Puis c'est ça.
0: Ben merci beaucoup pour la mise à jour, c'est bien apprécié. Bonne compétition, lâchez pas.
1: Hey, merci, bonne journée.
0: Bye bye, 88-670-9098. Ouais, je pense que ça va être difficile ce soir. Prévoyez vos déplacements. Prenez le bus, il fait beau, mobilette, pourquoi pas? Ou aller marcher, peut-être stationner dans les alentours, là. Boy, il va y avoir du monde dans le secteur d'exposité. 88

88-670-9098, rien de mieux qu'un peu de Rush et Red Sector A. Moi, les gens du rock en direct du 1134 Grande Allée Ouest. C'est l'heure de poursuivre en musique avec un band qu'on adore ici à Choix. Non, pas celui-là. On n'encouragera pas des bands de Buffalo, surtout un soir de match du Canadien. Hey, d'ailleurs, je veux juste revenir sur l'appel précédent avec l'auditrice. Grosse compétition, hit the floor du côté de Expo Cité. Et il y a déjà beaucoup de monde et on envoie déjà les gens se stationner au centre Vidéotron. Et ce que je peux lire sur les différents réseaux d'information, c'est qu'il y a plus de 10 000 billets qui ont trouvé preneur pour la diffusion du match du Canadien. Fait que prévoyez vos déplacements en conséquence. Fait que pendant que je continue de vous lire, pendant que je continue d'interagir avec vous, au lieu de poursuivre avec un band de Buffalo, on va rester au Canada. Ouais, go Canada, go, go Canadien, go, go Habs, go. Sum 41, voici In

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Dans les prochaines minutes, place au duel. Et j'ai eu une idée quand même pas pire pour vous faire réagir au 88-670-9098. 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Mais juste avant, je vous amène chez Sensation Plus. 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On est en mode coquin dans les légendes du rock. 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Et juste avant le duel et de vous dévoiler le gagnant de 50$ Sensation Plus, rien de mieux qu'un peu de Lenny Kravitz et sa guitare légendaire. Voici Fly Away, une petite chanson d'été. Vous êtes à l'extérieur, en train de boire une petite sangria. À ma santé, je l'espère, 22 degrés. Ça sent l'été.

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4: Présenté par Alimentation Première, place au duel où je vous offre deux alternatives et vous votez au téléphone 418-670-9098 à gagner trois chansons back to back to back de l'artiste que vous aurez choisi. Mais comme c'est le sixième match du Canadien ce soir face aux Sabres, on pourrait passer à la ronde suivante en finale de conférence. J'ai le goût de vous proposer un petit duel. Je veux savoir, est-ce que les auditeurs des Légendes du Rock sont plus Team Buffalo ou Team Canadien? Car dans le coin gauche, mesdames et messieurs, ils nous proviennent de Buffalo. Ce sont des grands fans des Sabres. Si vous pensez que la formation américaine a des chances ce soir, eh bien, vous allez voter pour les Goo Goo Dolls. Aussi, vous pensez que le Canadien va gagner? Eh bien, je vous offre trois artistes canadiens, back to back to back. On est tous ensemble pour supporter le tricolore. Alors, vous avez le choix en masse. Il y a du Rush, il y a du Alanis Morissette.

0: Alors, Québec, pensez-vous que les Sabres vont gagner ou les Canadiens ce soir? 88-670-9098. Vous faites votre choix. Puis moi, ben, je vous offre 3 tounes. Soit 3 tounes des Goo Goo Dolls ou 3 tounes d'artistes canadiens qu'on adore. 88-670-9098. Allô, choix, tu votes pour qui? Canadiens ou Sabres?
1: Les Sabres, Goo Goo Dolls.
0: Oh, oh, oh, ça part raide. Allô, choix, Canadiens ou Buffalo?
1: Canadien, Billy Talon,
0: let's go! Allô, Radio X, tu votes pour qui? Les Sabres ou les Canadiens?
2: Les Canadiens!
0: Wouhou! Ça a commencé avec les Sabres, hein? La Buffalo Army, where are you? Allô, choix.
3: Canadiens!
0: Oh, que oui! Allô, choix.
4: Buffalo jusqu'au bout!
0: J'aime ça! Allô, Radio X!
1: Oui, Canadien.
0: Canadien, c'est pas fini, c'est tant que c'est pas fini, hein? Tout peut virer de bord, allô, choix.
1: Go, Habs, go!
0: Let's go!
1: Les Canadiens,
0: oui. Oui, oui, allô, choix.
3: Canadiens.
0: Let's go! Go, Habs, go, allô, choix.
1: Hey, sans aucune hésitation, Team Canadien.
0: Let's go, Team Canada, go, allô, choix.
1: Buffalo.
0: Oh, oh, oh, oh, oh, j'aime ça! Vous pouvez rester anonyme en passant. Allô, Radio X, vote pour qui?
1: Les Canadiens.
0: Let's go, allô, choix.
4: Les Canadiens, Billy Fallon!
0: Wouhou! Allô, choix!
1: Hey, Canadiens, full pin.
0: Full pin! Let's go, allô, choix, tu votes pour qui?
1: Hey, salut, Pee-wee, on y va pour le Canadien!
0: Wouhou! Let's go! On a la fièvre des séries, allô, choix!
1: On y va avec le Canadien!
0: Wouhou! Canadien, allô, choix! Je t'entends pas, allô, Radio X, tu votes pour qui?
5: Canadien!
0: Et Canadien, allô, choix!
2: Hey, Bob Bissonnette, c'est Canadien, ça?
0: Ben oui, c'est Canadien! Ça rentre dans le tas! Allô, choix!
3: Oui, je vote pour les Canadiens!
0: Ouais! Go, let's go! Allô, Radio X!
3: Canadiens!
0: Let's go! Allô, choix!
4: Allô, Canadiens, voyons!
0: Canadiens! Allô, Radio X!
3: Canadiens, rush!
0: Canadiens, un peu de rush et du Billy T!

0: seul que des artistes canadiens parce qu'on est en mode go and go. 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
0: Et on poursuit la programmation des légendes du rock avec un band légendaire qui va faire son entrée enfin au Rock and Roll Hall of Fame en novembre prochain aux côtés de Maiden. Voici OAZ.

Je réalise que j'ai pas annoncé mon gagnant de 50$ chez Sensation Plus, Maxime Lachance. Félicitations. En vous rappelant que vous pouvez aller magasiner en fin de semaine sur sensationplus.com. On vous en donne toujours plus jusqu'à demain. 20% de rabais avec le code promo RADIOX20. J'en ai toute la fin de semaine. J'en aurai également demain dans les légendes du rock à choix. Et je vous rappelle que ça va être difficile d'aller se stationner dans le coin d'Exposité avec la méga compétition de danse Hit the Floor, centre de foire d'Exposité. Plus de 10 000 billets qui ont été vendus pour la projection du Canadien face au Sabre ce soir au Centre Vidéotron 20h. Donc prévoyez vos déplacements en conséquence. 88-670-9098. On poursuit les légendes du rock avec Tripping Daisy après Coldplay. Voici Yellow.

0: Mais je pense à ça, là. Tant qu'à vous offrir du Coldplay, j'ai le goût de tricher un peu. J'espère que mon patron va me pardonner. De vous jouer une chanson qui, d'habitude, n'est pas dans le catalogue. Mais pour ce soir, quand les joueurs du Canadien vont entrer sur la patinoire du Centre Bell, c'est cette chanson-là qui va jouer. En mode Go Habs Go, voici Fix You. Pourquoi pas un petit 2-1 de Coldplay?
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0: J'ai déjà des frissons juste à penser au bout avec les guitares.
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88-670-9098, textez-moi Sensation pour courir la chance de gagner votre 50$ chez Sensation Plus. 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Pendant que je vais faire un nouveau gagnant, petite dernière de Three Days Grace, voici Don't Wanna Go Home Tonight en vos légendes du

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2: On fait la job, hein, la petite dernière de Three Days Grace. Je vous rappelle le titre, Don't Wanna Go Home Tonight, dans Vos légendes du rock à choix. Et au retour de la pause, je dévoile le gagnant de 50 $ chez Sensation Plus, mais également la musique de Green Day.

0: c'est bon ça. Touche pas à ce piton-là. On revient dans pas long.
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Oh que oui, faut garder espoir. Go, Canadien, go, go, go. 20h, Centre Vidéotron. Oh, qu'il y a des billets qui se vendent. On va être nombreux pour vivre ensemble ce beau party. Gabriel Mathieu, félicitations. 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Il va m'en rester un à donner d'ici la fin du show. 88-670-9098. On poursuit avec Green Day.

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0: Allô, Radio X.
1: Salut, comment ça va?
0: Ça va, top shape. Et toi?
1: Super bien. Woohoo! Super bien. Il fait beau, enfin. C'est merveilleux.
0: Ouais, profitez-en pour moi, parce que moi, je suis en dedans à l'air climatisé.
1: Ah, je sais. Ben, je m'en vais en dedans, justement. Je me prépare à rentrer à l'intérieur, au centre de foire, pour toute l'après-midi. Je voulais passer un petit message d'avertissement à tous ceux qui iraient voir le hockey ce soir, ouais, au centre Vidéotron.
0: OK.
1: Présentement.
0: Oui, il y a une grosse compétition de danse, hein?
1: Exactement, ah, c'est de floor.
0: Ça.
1: Je viens d'aller conduire ma fille parce qu'il faut qu'elle arrive avant pour sa perfo. Puis déjà, les stationnements tout autour du centre de foire sont pleins. On m'envoyait déjà au centre Vidéotron pour me stationner. Donc ce soir, ça va être l'asile total. Déjà jeudi, se rendre jeudi soir, c'était difficile à entrer.
0: Ouais.
1: Mais ce soir, là, sachant que déjà les stationnements sont tout pleins par les parents, les participants à Head the Floor,
0: ouais,
1: ce soir, ça va être affreux.
0: Ouais, puis il y a déjà 10 000 billets qui ont trouvé preneur pour ce soir au centre Vidéotron.
1: Ça va être l'ambiance va être écœurante, mais se rendre sera difficile et tough pour les nerfs. Puis c'est ça.
0: Ben, merci beaucoup pour la mise à jour, c'est bien apprécié. Bonne compétition, lâchez pas.
1: Hey, merci, bonne journée.
0: Bye bye, 418-670-9098. Ouais, je pense que ça va être difficile ce soir. Prévoyez vos déplacements. Prenez le bus, il fait beau, mobilette, pourquoi pas. Ou allez marcher, là, stationner dans les alentours, là. Ouais, il va y avoir du monde dans le secteur d'exposité. 418-670-9098.

sur Cydonia, la roue légende du rock. Bon, encore 45 minutes et ensuite place à la nostalgie des années 80. Mais pour tout de suite, c'est des légendes puis du rock. Evanescence après Matchbox 20.

Souvent imité au karaoké, mais jamais égalé. Les gars qui m'envoient par texto, merci Big Wee pour ta bonne musique. Merci pour Muse, Go Habs Go. Oh que oui, ce soir, 20h, je serai à l'animation au Centre Vidéotron de la diffusion du match numéro 6 entre les Canadiens et les Sabres. Il va y avoir de l'ambiance pas mal, et on vous rappelle, avec l'auditrice qui m'a appelé dans les dernières minutes, prévoir vos déplacements en conséquence. Peut-être prendre l'autobus, un taxi, parce qu'avec la compétition de danse au Centre de foire d'exposité, il y a déjà beaucoup, beaucoup de monde dans le secteur. Warren, dans le dernier droit des légendes du rock, prochain arrêt, l'Extra 80. Mais pour tout de suite, place à April.

0: Ramona.
1: Puis oui. Qu'est-ce que tu nous offres au retour?
0: On y est droit, les légendes du rock, parce que le prochain arrêt est... C'est l'Extra 80 avec entre autres Default et...

0: Python-là, on revient dans pas long.
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One Night Love Affair, Bryan Adams, qui sera dans le théâtre Cogeco le 24 août prochain. À chaque année, il y a moyen d'apprécier Bryan Adams à quelques heures de la région de Québec. Salut! Moi, c'est Yannick. Vous me connaissez sous le nom de Pee-wee. Et je vous souhaite officiellement la bienvenue dans l'Extra 80 jusqu'à 19h. Que le meilleur de cette décennie incroyable. Et ensuite, DH va être en warm-up, go, abs, go, avec que des artistes canadiens dans son 10 à 7. Puis d'ailleurs, Bryan Adams, lui aussi, fait partie des artistes qui nous rendent bien fiers d'un océan à l'autre, comme les Boys. 20h ce soir, je serai au Centre Vidéotron pour mettre le feu dans la place pour la diffusion du match 12 piastres, ticketmaster.ca. Il en reste encore quelques-uns. Au plaisir de vous y voir, mes chers amis. Billy Idol, White Wedding. Après Dépêche Mode, on passe officiellement avec Strange Love.

BBK, Billy Idol, qui va faire son entrée au Rock'n'Roll Hall of Fame au mois de novembre prochain aux côtés de Oasis et de Iron Maiden. Oh, ça, c'est pleinement mérité. La playlist de votre journée qui vous parvient du 1134 Grande Allée Ouest, grosse dose de nostalgie, je souhaite la DeLorean comme personne pour vous faire vivre ce qu'on a vécu dans cette décennie incroyable que les années 80 avec les Hooters, Johnny B, après les Cars, voici Tonight She Comes dans l'extra choix.

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Et demain, à compter de 9h, d'autres 50$ pour aller vous gâter chez Sensation Plus, la boutique érotique en ligne qui vous en donne toujours plus. 88-670-9098, c'est le numéro à retenir. 8 seconds dans l'extra. The Foreigner et YouTube. Voici New Year's Day en nostalgie à choix.

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0: 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Et Will est en direct. Ray de sports.
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Juste avant Triumph, c'était Iron Maiden, la pièce de Trooper qui se retrouvait sur l'album Peace of Mind, dont c'est l'anniversaire aujourd'hui, 43 ans, sorti le 16 mai 1983, et premier album avec Nico McBrain derrière le drum qui a annoncé sa retraite dans les derniers mois. The Cure dans l'Extra 80 In Between Days après les Clash qui vous pose la question. Est-ce que je devrais rester ou m'en aller? Moi, si j'étais toi, je resterais parce que l'Extra, c'est jusqu'à 19h puis c'est bon. Ouais, c'est vraiment bon. C'est vraiment bon. Je te jure, c'est bon. C'est bon.

Êtes-vous toujours là? Les Clash qui vous proposaient de rester ou de vous en aller. En tout cas, si j'étais vous autres, je resterais. Grosse playlist de 1134 Grande Allée Ouest, que le meilleur des années 80, Def Leppard, Alphaville, et on poursuit avec la voix de Journey. Tu sais, celle-là qui reviendra pas, là. D'ailleurs, Journey, ils ont annoncé une prolongation de tournée, mais c'est toujours sans Steve Perry. Ouais, il y avait des rumeurs dans les derniers mois, puis ça a été démenti pas loin de 24 heures après que c'était un peu partout sur les médias. Ah, Steve Perry pourrait revenir avec la formation pour la tournée d'adieu. Un petit coucou, un petit clin d'œil. Puis non, non, on oublie ça. Par contre, dans l'Extra 80, il mérite toujours sa place avec sa voix légendaire. Voici O'Sherry.

0: angine de poitrine. Ça fait beaucoup jaser. Seront dans la programmation du Festival juste avant Vulgaire Machin et The Offspring le 2 août sur la Rive-Sud. Et ça fait beaucoup jaser. Hein? Dave Grohl a adressé le sujet. On dit que c'était une de ses découvertes. Comme Joe Elliott de Def Leppard.
1: Try saying it though. Angine de poitrine.
2: Pas mal.
1: I discovered them when we were doing the Vegas residency in February. Somebody sent me a link to this TV radio performance they did, like 45 minutes long, and I'm watching it for the first 5-10 minutes going, the hell is this? And then I started to realize this is really good. It was totally unique. I mean, it's prog rock-ish. They are so bizarre. Mm. And I just thought, they're incredible musicians. Something very, very different.
2: Would you like to play with them?
1: I don't know if that would work.
0: Ouais, on lui pose la question. Est-ce que t'aimerais ça jouer avec eux autres? Je pense pas que ça marcherait. Def Leppard et Angine de poitrine, je pense pas que ça marcherait. Donc, Joe Elliott qui encense le groupe, le band, le duo du Saguenay, Angine de poitrine. On est presque à mi-chemin dans l'Extra 80 jusqu'à 19h. C'est que le meilleur de cette décennie incroyable. Et on poursuit avec Mister. Voici Kyrie.

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Avec un maximum de 22 degrés aujourd'hui, je trouve que ça prenait un peu de Bob Marley. Could you be love dans l'extra jusqu'à 19h. On a passé l'étape, on a passé le Madrid, on a passé le mi-chemin dans notre road trip musical des nostalgies. Alors que dans quelques instants, un artiste qui nous a quitté il y a déjà 10 ans. 10 ans, ça passe vite. C'était au tout début de l'année 2016. David Bowie, China Girl, après Genesis. Voici That's All dans l'extra. 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

Déjà 10 ans, David Bowie, China Girl, dans l'Extra 80, juste avant The Outfield, un band qui sera à Québec, à l'Agora, le 27 juin prochain. Honeymoon Suite, je vous les offre, right now, avec New Girl Now. Un choix.

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Signé Alice Cooper, Poison, dans l'Extra 80. On est déjà dans les dernières minutes, dernière heure de cette nostalgie que je vous offre tous les samedis à compter de 16h à choix. Et ensuite, DH sera en mode warm-up, sera en mode go, abs, go, avec que des artistes canadiens, incluant Three Days Grace et BTO. Manquez pas ça, juste avant qu'on se croise peut-être au Centre Vidéotron pour la diffusion du match entre le Canadien et les Stars, match numéro 6, 20h. Et ce que je disais ce matin, plus de 10 000 billets avaient trouvé preneur. Je pense qu'on se rapproche tranquillement du party qu'on a vécu ensemble jeudi dernier. Talk Talk, après You Will Listen to News, voici Heart and Soul.

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A View to a Kill, Duran Duran, dans le dernier droit de l'Extra 80. Dans quelques instants, on se dit à demain, si Dieu le veut, pour une autre playlist légendaire mettant en vedette vos légendes du rock préférées. Et en plus de tout ça, des 50$ chez Sensation Plus, pendant que je vais vous offrir des chansons tirées de ma playlist coquine. Devil Inside, voici In Excess. Un petit ben australien, ouais. Vive les kangourous et les didgeridoos. 88-670-9098. Merci d'être là. Et bon samedi!

In Excess Devil Inside pour terminer le jour 1 de mon marathon radio. Merci d'avoir dit oui autant aux légendes du rock qu'à l'Extra 80. Et dans quelques instants, on se met en mode warm-up pour supporter le Canadien. Parce que moi, je m'en vais au Centre Vidéotron animer le match numéro 6. Je vous disais ce matin qu'il y avait plus de 10 000 billets qui ont trouvé preneur. Toujours le temps de vous déplacer, de venir faire un tour, qu'on regarde ça tout le monde ensemble. Canadien sort, match numéro 6, c'est à 20h. Donc, DH et son 10 à 7 spécial 100% canadien pour se ranger derrière le tricolore. Brian Ferry et John Mellencamp. C'est ainsi que se termine l'Extra 80. Faites attention à vous.

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17: Salut, bon samedi soir, mon nom est DH. Ouais, c'est le match du Canadien. Je vais être franc avec vous, je suis pas live. Je suis devant mon téléviseur comme vous autres. Mais on va se faire un spécial. Si vous êtes sur la route, vous aimez pas le hockey, ou ben non, vous aimez le hockey, mais vous pouvez pas le regarder là. Savez-vous ce qu'on va faire? On va faire un spécial de Ben Canadien pour appuyer, encourager nos Canadiens de Montréal contre Buffalo. Hey, on pourrait vraiment, en gagnant ce soir, le passer à une autre série. Ça serait vraiment écœurant. Il y aura entre autres BTO, un Ben Canadien, Three Days Grace, mais on commence ça avec Rush, Red Sectory, Tom Sawyer et Spirit of Radio. Un spécial canadien pour nos glorieux dans le 10 à 7 à choix.
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suis là, là, de cœur et de trip avec le Canadien pour qu'on passe à l'autre série. Ce qu'on s'offre maintenant de Three Days Race, c'est la petite nouvelle. Don't wanna go home tonight. C'était cœur, hein? Il y aura aussi I hate everything about you. Et on commence ça avec Riot. Three Days Race pour encourager nos Canadiens. Go, go, go! Dans le 10 à 7 à choix. Yeah!

C'est la nouvelle de 3 Days Grace dans le 10 à 7. Mon nom, c'est Daniel DH. Je suis là pour appuyer le Canadien avec vous, les auditeurs de Radio X. On s'offre un troisième band canadien. Ce sera BTO, Backman, Turner, Overdrive avec Let It Ride, You Ain't Seen Nothing Yet et Roll On Down the Highway sur le 98.1 dans le 10 à 7 à Choix.

Let It Ride avec BTO, c'était écœurant ça. Dernière toune pour encourager nos Canadiens, c'est Working for the Weekend avec Loverboy. Je vous souhaite un super de long week-end. On se reparle mardi 15h dans le retour à la maison. Salut, demain soyez-y avec Pee-wee. Bye!

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